0: Attention, ce film n'est pas un film sur le cyclisme. Merci de votre compréhension.
1: Et puis je vous rappelle la principale information de cette édition, la disparition subite de George Abitbol, qui depuis plus de 15 ans portait officiellement le titre de l'homme le plus classe du monde. L'Amérique vient de perdre un de ses plus prestigieux ambassadeurs. Et maintenant, un petit peu de musique avec Alain Souchon.
2: L'homme le plus classe du monde meurt et ses dernières paroles, c'est « monde de merde ».

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Excepté autour du golfe du Lion, en basse-vallée du Rhône, où le Mistral, la Tramontane ont dégagé le ciel, il n'y aura pas beaucoup de soleil cet après-midi. Même si les pluies ont pratiquement disparu, les nuages vont rester nombreux dans les régions de l'Est, sur le massif central et Rhône-Alpes. La grisaille brumeuse s'avère tenace du nord au bassin parisien et au centre, quelques éclaircies tout de même prévues. Du côté de l'Atlantique, les nuages annonçant les prochaines pluies commencent à s'installer. Vers les Pyrénées, en Corse, temps instable avec averses. Les nouvelles pluies vont s'étendre dans l'après-midi à la Bretagne, le Cotentin, la Vendée. Des pluies faibles qui vont s'attarder au cours de la nuit sur les bords de l'océan, puis se décaler demain vers le nord, le bassin parisien, le massif central, Midi-Pyrénées, donc de la pluie demain sur une grande partie de la France, pas avant demain soir de l'Alsace au nord des Alpes, et c'est en Provence, Côte d'Azur, que le temps sera le plus ensoleillé. Dans l'après-midi, réapparition d'éclaircies du côté de la Bretagne. Les températures aujourd'hui culmineront pour la plupart entre 8 et 13 degrés. 8 à Lyon, 10 à Paris et Toulouse, 12 à Bordeaux, 13 à Marseille et Brest. Pour la Corse, jusqu'à 16 degrés. Excepté autour du golfe du Lion, en basse-vallée du Rhône, où le Mistral, la Tramontane ont dégagé le ciel, il n'y aura pas beaucoup de soleil cet après-midi. Même si les pluies ont pratiquement disparu, les nuages vont rester nombreux dans les régions de l'Est, sur le massif central et Rhône-Alpes. La grisaille brumeuse s'avère tenace du nord au bassin parisien et au centre, quelques éclaircies tout de même prévues. Du côté de l'Atlantique, les nuages annonçant les prochaines pluies commencent à s'installer. Vers les Pyrénées, en Corse, temps instable avec averses. Les nouvelles pluies vont s'étendre dans l'après-midi à la Bretagne, le Cotentin, la Vendée. Des pluies faibles qui vont s'attarder au cours de la nuit sur les bords de l'océan, puis se décaler demain vers le nord, le bassin parisien, le massif central, Midi-Pyrénées, donc de la pluie demain sur une grande partie de la France, pas avant demain soir de l'Alsace au nord des Alpes, et c'est en Provence, Côte d'Azur, que le temps sera le plus ensoleillé. Dans l'après-midi, réapparition d'éclaircies du côté de la Bretagne. Les températures aujourd'hui culmineront pour la plupart entre 8 et 13 degrés. 8 à Lyon, 10 à Paris et Toulouse, 12 à Bordeaux, 13 à Marseille et Brest. Pour la Corse, jusqu'à 16 degrés.

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1: La large victoire de l'extrême droite allemande lors d'un scrutin régional.
2: En Saxe-Anhalt, dans l'ex-RDA, performance historique de l'AfD à plus de 20%, de 20 points devant la CDU, le parti de Friedrich Merz, humilié. Reportage à Magdebourg dans ce journal. Les émissaires de Donald Trump sur le chemin du retour, Jared Kushner et Steve Witkoff, étaient hier à Kiev pour la première fois, mais au-delà du symbole, rien de concret sur d'éventuelles négociations de paix avec la Russie. Sous pression américaine, le gouvernement israélien annonce le démantèlement à venir de plusieurs avant-postes, ces implantations de colons en Cisjordanie occupée, illégales au regard du droit international, mais rien ne dit que l'annonce soit suivie d'effet. Et puis, quel avenir pour l'industrie du cinéma, mise à mal par les plateformes de streaming, par Internet? Le sujet sera abordé aujourd'hui au sommet Lumière dans le sud de la France.
1: Un choc politique en Allemagne, la victoire de l'extrême droite lors d'un scrutin régional.
2: L'AfD l'emporte largement en Saxe-Anhalt, dans l'Est, avec environ 44% des voix, loin derrière la CDU du chancelier Friedrich Merz, autour des 17%. L'AfD savoure son triomphe, même s'il n'a pas de majorité absolue, le parti devrait pouvoir nouer quelques alliances. Et dans la capitale régionale, à Magdebourg, les opposants à l'extrême droite sont inquiets, sonnés par ce score historique. Reportage sur place de Muriel Paradon.
3: Lorsque les résultats tombent, c'est la douche froide pour les opposants à l'AfD. Rassemblés sur la place de la cathédrale, tout près du Parlement, ils sont abasourdis par le score de l'extrême droite, comme cette femme qui ne trouve plus les mots.
4: Nous sommes tristes que des gens comme eux entrent au Parlement. C'est vraiment grave, ça me bouleverse. C'est terrible, je pourrais en pleurer.
3: À la tribune, des intervenants se succèdent. Beaucoup de militants de gauche qui dénoncent la victoire d'un parti qu'ils qualifient de nazi ou fasciste. Simone appartient à une association de soutien au théâtre de Magdebourg. La culture est en danger, dit-elle.
5: C'est explicité dans le programme de l'AfD. Ils soutiendront seulement l'art qu'ils jugent être de l'art. Goethe, Schiller, d'accord, mais tout ce qui est international ou art moderne ne sera plus subventionné.
3: Alex, lui, est venu d'une autre région d'Allemagne qui va bientôt voter et il est inquiet.
6: Dans deux semaines, il y aura l'élection dans le Mecklembourg-Poméranie occidentale. L'AfD n'y est pas aussi forte qu'ici, mais assez forte pour y arriver. Et il faut dire qu'ils savent se mobiliser.
3: D'autres appellent aussi à se mobiliser dans la rue cette fois pour défendre les valeurs démocratiques. Muriel Paradon, Magdebourg, RFI.
2: Et on revient donc sur cette victoire historique de l'extrême droite en Allemagne après ce journal dans une édition spéciale. Et l'AfD, l'extrême droite, a notamment fait campagne sur l'Ukraine en disant vouloir baisser les aides pour Kiev. L'Ukraine qui tente de relancer les efforts de paix. Le président Volodymyr Zelensky a reçu hier les émissaires de Donald Trump, Steve Witkoff et Jared Kushner étaient d'abord samedi à Moscou. Le Kremlin avait parlé de discussions franches sans donner plus de détails. Et à Kiev, donc, cette visite était très attendue. Emmanuel Chasse, vous êtes notre correspondante sur place. Au-delà du symbole, Emmanuel, qu'est-ce qui ressort de ces échanges avec Volodymyr Zelensky ?
7: Alors, concrètement, cette venue n'aura pas apporté de solution pour mettre fin à la guerre puisque la Russie n'a changé aucune de ses demandes maximalistes envers l'Ukraine, notamment sur les questions territoriales des concessions refusées par Kiev. Volodymyr Zelensky a rappelé que cette question territoriale devrait faire l'objet d'un échange direct entre lui et Vladimir Poutine, alors que le président russe continue, lui, à exagérer les gains de son armée sur le terrain, reconnaissant que la guerre durera au moins jusqu'à l'année prochaine. Jared Kushner et Steve Witkoff se sont entretenus d'abord avec Volodymyr Zelensky, puis ont été rejoints par des représentants européens alliés de l'Ukraine. Ça, c'est au sujet du soutien à Kiev pour faire face à l'hiver, puisque la Russie

0: Russie a repris ses frappes contre les infrastructures énergétiques du pays. Volodymyr Zelensky a souligné les besoins ukrainiens en matière de défense aérienne et il a évoqué la possibilité pour Kiev d'utiliser du gaz naturel liquéfié américain. Il ramène ainsi la conversation au plan économique et à la dimension plus transactionnelle des relations entre Washington et Kiev.
1: Emmanuelle Chasse, correspondante de RFI en Ukraine. Les émissaires de Washington sont donc sur le chemin du retour. Ils feront un compte-rendu à Donald Trump, le président américain, qui compte ensuite appeler son homologue ukrainien. L'armée israélienne intensifie ses frappes dans le sud du Liban. Elle a à nouveau ordonné des évacuations en prévision de frappes contre le Hezbollah. La localité de Der Zahrani, dans le district de Nabatieh, est concernée. Hier, dans le même district, des frappes israéliennes ont fait 7 morts malgré une trêve en vigueur. Un cessez-le-feu est aussi en vigueur depuis octobre 2025 à Gaza, mais l'armée israélienne cible quotidiennement l'enclave. Selon l'hôpital Al-Shifa, deux Palestiniens ont été tués hier, dont une petite fille. Les Palestiniens de Cisjordanie, eux, subissent la violence des colons israéliens. Cette flambée de violence suscite l'indignation de la communauté internationale, notamment des États-Unis, alliés d'Israël. L'ambassadeur américain Mike Huckabee a apporté ce week-end son soutien à des Américano-Palestiniens victimes d'attaques, d'intimidations. L'ambassadeur, pourtant pro-colonisation, a dénoncé des actes de terreur. Le gouvernement israélien a réagi. Frédéric Misselin, on vous retrouve à Jérusalem. Frédéric, un ministre a promis l'évacuation de certains avant-postes.
2: Oui, on ne sait pas quand ni où doivent avoir lieu ces démantèlements, mais l'annonce a été faite hier par le ministre des Finances d'extrême droite. Selon Bezalel Smotrich, Benjamin Netanyahou a donné l'ordre d'évacuer des colonies. Les médias israéliens affirment qu'une centaine d'avant-postes seraient dans le viseur, essentiellement en zone A et B, c'est-à-dire la partie des territoires occupés qui se trouve sous contrôle total ou partiel de l'autorité palestinienne en vertu des accords d'Oslo. Alors, ces avant-postes sont en général de petits campements avec des caravanes, des préfabriqués, illégaux au regard du droit international, mais aussi du droit israélien. Leur développement a pourtant été encouragé par plusieurs membres du gouvernement. Souvent reconstruits, sitôt démantelés, l'armée parle d'un travail de Sisyphe. Les militaires sont souvent accusés de complaisance à l'égard des colons violents. Ce n'est pas la première fois que des évacuations de ce type sont évoquées. Pour l'instant, le bureau du Premier ministre ne confirme rien, mais la pression américaine est réelle. Les colons extrémistes, eux, brandissent la menace du chaos. Des élections sont prévues en Israël dans moins de 2 mois.
1: Frédéric Misselin en direct de Jérusalem. Au Mali, un journaliste jugé à partir d'aujourd'hui devant le pôle judiciaire contre la cybercriminalité. Abderrahmane Keïta, directeur du journal Le Témoin, avait déploré la défaite de l'armée malienne et de ses partenaires russes de l'Africa Corps à Kidal. La ville est aujourd'hui contrôlée par des djihadistes et des indépendantistes du FLA. Abderrahmane Keïta avait été arrêté et emprisonné le 9 mars. Dans le sud de la France, le village perché de Saint-Paul-de-Vence attire d'habitude les amateurs de peinture et de sculpture avec ses galeries et ses musées. Mais aujourd'hui, c'est un peu la capitale du cinéma. Le sommet Lumière accueille les acteurs mondiaux du 7e art et également de l'audiovisuel, du jeu vidéo. Ce sommet sera co-présidé par Emmanuel Macron, le dirigeant français, et son homologue sud-coréen Lee Jae-myung. L'idée, Sophie Thorlotin, c'est de réfléchir à des solutions face aux bouleversements qui fragilisent l'industrie du cinéma.
3: Le multilatéralisme est moribond au niveau géopolitique. Vive le multilatéralisme culturel. À un peu plus de 8 mois de la fin de son mandat, Emmanuel Macron entend prendre la tête d'une alliance pour bâtir une gouvernance mondiale du cinéma. Vincent Florent, secrétaire général du Sommet Lumière.
4: Il y aura les patrons de Disney, Sony, Netflix, Universal, etc. Toutes les salles de cinéma de pays qui représentent 80% du box-office mondial. Les chaînes de télé, le jeu vidéo. Et il y aura 20 ministres de la culture qui viennent des 5 continents. C'est un sommet qui est résolument tourné vers l'action.
3: Si certains professionnels français sont sceptiques sur la portée de l'événement, y voyant surtout une opération de communication, Vincent Florent promet des décisions concrètes, notamment sur le financement ou l'usage de l'intelligence artificielle, ainsi qu'une initiative soutenue par des grands noms du cinéma.
4: de A comme Almodovar à Z comme Jasenko, en passant par les frères Dardenne, Jim Jarmusch, Isabelle Huppert, Jane Campion, qui vont s'engager pour le cinéma indépendant.
3: Car il y a urgence à défendre le 7e art s'il veut continuer à attirer des jeunes spectateurs captés par YouTube ou TikTok.
1: Sophie Torlotin
5: et Marion Cazanov pour le journal. Merci Marion, 8h10 à Paris.
6: Les politiques promettent toujours des choses, mais au final, ils ne font rien. Alors, les gens en ont marre.
7: Il faut arrêter l'afflux de migrants. 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Le problème n'est pas résolu. 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
6: Nous payons l'addition pour la mauvaise politique de Merz à Berlin. J'ai été insupportable.
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Pays de souffrance jadis infligée, pays de dignité retrouvée, pays d'avenir à construire. Reçois le salut de mon cœur pur de toute haine et gonflé d'espoir. As-tu la paix ? La paix seulement. Je reviens vers toi, pays béni par la présence multiple de saints avérés. Petit pays, grand peuple, peuple de courage, de dignité et d'honneur. Pays pauvre, me dit-on, mais pays riche de sa diversité ethnique, linguistique et culturelle. Terre d'islam authentique, de ferveur et de tolérance, où reposent des hommes de Dieu d'exception qui ont semé patiemment toutes les vertus et bénédictions qui font que malgré les difficultés de tous ordres, ce pays et son peuple restent miraculeusement debout. Du hublot de mon avion, j'aperçois tout là-bas la lumière tournante du phare de Mamel qui éclaire la pointe des Almadies comme un bras tendu vers nos frères des Amériques et des Caraïbes. Salut fraternel à ceux qu'on déracina, à ceux qu'on arracha à leur terre, à ceux qu'on enchaîna à produire du coton et de la canne à sucre. Mon attention est attirée à l'autre côté par la petite île de Gorée, souvenir d'un épisode douloureux de l'histoire des relations Nord-Sud. Maison des esclaves, musée de la honte, symbole indélébile du crime le plus odieux contre l'humanité, crime perpétré pendant des siècles, crime générateur de milliers d'autres crimes de génération en génération qui ont pour nom humiliation, déportation, exécution sommaire, génocide, viol et vol. Crime perpétré par ceux-là même qui hypocritement prétendent revendiquer aujourd'hui la paternité des droits de l'homme. Quelle amnésie! Gorée restera inscrite en lettres de feu dans notre conscience comme le symbole de la mauvaise conscience de l'Europe chrétienne. Je m'incline respectueusement devant les tombes anonymes du petit cimetière de Tcharoï et j'accuse leurs bourreaux de forfaitaire d'ingratitude, de trahison et de lâcheté. Du royaume des ombres que ces fières victimes sentent notre douloureuse compassion. Je salue enfin ce beau pays dans toutes ses composantes ethniques et régionales, du Fouta des Alpularen au Djolof des Wolof et des Peuls, du Siné Saloum des Serères au Niani Oulimele, de la verte Casamance des Diola, des Mandingues et des Fouladou, à la haute Gambie des Diakhanké et des Malinké, du pays Soninké au pays Bambara. Sounougal, je reviens vers toi tout naturellement, comme le fleuve coule vers la mer, avec la fortune d'un cœur débordant d'amour et d'affection. J'inclus dans cet amour et cette affection une mère merveilleuse à qui je dois tout ce que j'ai de meilleur. À Allah, je confie mon destin et celui des miens, il me suffit comme garant.

0: bonjour Étienne.
1: Salut Jean-Jacques.
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0: Allez, à la tienne, Étienne. Allez, je mets un peu de musique.
1: Qu'est-ce que c'est que ça ?
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0: notre destination, l'océan austral bordant l'Antarctique. Vous aurez beau imaginer des espaces vastes et peu fréquentés, là-bas aussi, les impacts des activités humaines se font ressentir. Pour cette nouvelle émission du Labo des Savoirs, laissez-vous guider par des scientifiques qui cherchent à comprendre le fonctionnement d'écosystèmes fragiles avant que ceux-ci ne soient profondément bouleversés. Ces espaces sont aussi peuplés d'une quantité extraordinaire d'espèces. Trois d'entre elles seront au cœur de nos discussions aujourd'hui. Notre invité les a étudiées de près durant son doctorat afin de mieux comprendre leurs tactiques de chasse. Bonjour à vous, Mathilde Chevalet.
1: Bonjour.
0: Vous êtes écologue et vulgarisatrice scientifique. Nous aurons le plaisir de discuter de vos travaux de thèse sur les relations entre proies et prédateurs. Ces travaux ont été menés au CEBC, le Centre d'études biologiques de Chizé, une unité mixte CNRS et Université La Rochelle. Cette émission a été préparée sur une idée originale du groupe jeune LPO 44, la Ligue de protection des oiseaux. Nous entendrons également Victor.
2: Bonjour.
0: Pour un portrait de l'extraordinaire Anita Conti, pionnière dans son domaine, je garde un peu de mystère. Et Solène.
3: Bonjour.
0: Bonjour Solène, bénévole du groupe jeune LPO 44 pour une première chronique, et peut-être pas la dernière, au labo. On va creuser avec toi ce qui se cache derrière nos scénarios de chasse dans les documentaires animaliers. Vous êtes bien à l'écoute du Labo des Savoirs.
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0: Alors nous partons aujourd'hui pour un voyage lointain en votre compagnie, Mathilde Chevalet. Notre destination, je l'ai dit, c'est l'océan Austral. Vous avez eu la chance de vous y rendre pour vos études de terrain. Alors avant que l'on s'intéresse aux protagonistes de vos travaux, nous allons un peu poser le panorama. Est-ce que vous pourriez nous en dire un peu plus sur les paysages que vous avez pu voir ? À quoi ça ressemble tant sur Terre que sous l'eau ?
3: Alors l'océan Austral, c'est l'océan qui va border le continent Antarctique. C'est un océan qui est assez hostile. C'est un océan où la météo va être toujours capricieuse. Il va y avoir beaucoup de vent, des grosses vagues. Et donc il va abriter aussi pas mal de petites îles qui sont distribuées un peu partout autour du continent. Donc c'est des îles qui sont volcaniques, qui sont pareil, très hostiles aussi, avec très peu de végétation, des côtes très abruptes, des plages de sable noir, voilà, des grosses falaises, etc. Donc c'est globalement un environnement qui est assez hostile. On a l'impression d'être un peu sur une autre planète quand on est là-bas.
0: Dans ma tête, et j'imagine dans le cas aussi de celles et ceux qui nous écoutent, Antarctique égale froid. Est-ce que c'est aussi un endroit particulièrement froid ?
3: Oui. L'océan Austral, c'est un des océans les plus froids de la planète. Alors, effectivement, sur le continent Antarctique, on a les températures les plus froides de la planète. Et dès qu'on s'éloigne un peu du continent, on va avoir un peu moins froid, mais on reste quand même dans des températures qui sont très, très basses, qui ne vont pas dépasser les 5 à 10 degrés en été, et plutôt autour des moins 10, moins 15, moins 20 en hiver.
0: Et donc, votre travail, lui, il porte sur trois espèces. L'éléphant de mer, l'otarie à fourrure et le manchot royal, si je ne dis pas de bêtises. Alors, pourquoi celle-ci ?
3: Alors, on a travaillé sur ces trois espèces pour plusieurs raisons. La première raison, c'est que c'est les principales espèces de prédateurs qu'on va trouver dans cet océan. Ils sont assez abondants, on les retrouve un peu partout au niveau de l'océan Austral. En plus de ça, c'est trois prédateurs qui vont se nourrir du même type de proie. Ils vont manger ce qu'on appelle des poissons lanternes. Donc, ils sont des espèces de petites sardines lumineuses, en gros. Et ces poissons lanternes, ils sont ultra abondants dans tous les océans, et en particulier dans l'océan Austral. Et ils vont jouer un rôle majeur dans son fonctionnement. Et donc, étudier les prédateurs de ces poissons, ça nous permet un peu de mieux comprendre comment est-ce que cet océan si particulier fonctionne.
0: Alors quand vous dites rôle majeur, est-ce que c'est justement en étant source de nourriture ? Est-ce qu'ils vont jouer des rôles peut-être aussi dans des équilibres d'énergie dans l'océan ?
3: Oui, c'est un peu tout ça. C'est vrai qu'au départ, c'est la proie principale de quasiment tous les prédateurs des océans, pas seulement dans l'océan Austral. En plus de ça, donc, comme ils sont extrêmement abondants, ils vont jouer un rôle aussi dans le stockage du carbone. En gros, ils vont faire ce qu'on appelle des migrations verticales. Ils vont remonter en surface la nuit pour s'alimenter et redescendre en profondeur la journée pour se cacher des prédateurs. Et en faisant ça, en fait, ils vont permettre d'emmener le carbone de la surface vers les écosystèmes profonds. Et donc, ils vont jouer un rôle dans tout ce qui est régulation du climat.
0: Ok, ce carbone, très concrètement, c'est lié à leur déjection, c'est ça, ou alors
3: Ouais, c'est ça, exactement. En fait, ils vont s'alimenter en surface et ils vont ensuite redescendre, faire caca, etc. Et donc, ils vont pouvoir stocker le carbone dans l'océan profond.
0: Et pour revenir aux trois espèces prédatrices, est-ce que vous pourriez nous dresser un portrait express, peut-être de chacune, qu'on sache un peu à quoi elles ressemblent?
3: Oui, alors on va commencer peut-être par l'éléphant de mer, je pense que c'est le plus impressionnant. L'éléphant de mer, c'est le plus gros des phoques de la planète. Il peut mesurer jusqu'à 6 mètres de long pour les plus gros mâles et peser plus de 3 tonnes. Donc c'est vraiment un animal de très très grande taille. On le reconnaît avec son espèce de gros nez qui ressemble un peu à une trompe, d'où son nom d'ailleurs. Et donc c'est un très très gros phoque. C'est aussi un des meilleurs plongeurs de la planète. Il est capable de descendre à quasiment 2000 mètres de profondeur. Donc pour un animal qui chasse en apnée, c'est vraiment exceptionnel. Donc voilà, c'est un peu l'animal de tous les records. Ensuite, on a l'otarie à fourrure. Donc l'otarie à fourrure, c'est une proche cousine de l'éléphant de mer. Mais elle donc est beaucoup plus petite, hein, ça mesure plutôt entre 1,50 m et 2 m, une petite otarie, pour un poids qui varie entre 50 kg pour les petites femelles et jusqu'à 150-200 kg pour les plus gros mâles. Et ensuite, on va avoir le manchot royal. Donc le manchot royal, c'est un oiseau marin qui ne peut pas voler, hein, comme tous les manchots. On connaît surtout son cousin, qui est le manchot empereur, qu'on voit dans tous les documentaires sur l'Antarctique. Donc c'est un manchot qui ressemble assez fortement au manchot empereur. On le reconnaît avec son espèce de tache orangée sur le cou. Et donc c'est le deuxième plus grand manchot de la planète. Il peut mesurer jusqu'à 1 mètre de haut.
0: Merci beaucoup pour ces descriptions. Je pense qu'on arrive déjà un peu mieux à visualiser avec qui on va passer l'heure qui vient. Donc vous nous l'avez dit, vous êtes intéressé aux interactions entre ces prédateurs et leurs proies. Et donc pour cela, vous avez utilisé de précieuses balises. Est-ce que c'est une approche récente dans votre milieu?
3: Alors ça fait pas mal de temps qu'on utilise des balises pour étudier les animaux, et notamment pour étudier les animaux marins ou les animaux qu'on ne peut pas suivre en permanence pour les observer directement. C'est une technologie qui est quand même assez récente. Je pense que ça fait à peu près 20 ans qu'on utilise des balises. Mais au départ, on utilisait des balises qui étaient vraiment très, très simples, hein, avec très peu de capteurs dessus. Et petit à petit, avec l'avancée de la technologie, on a pu ajouter différents capteurs et enregistrer des informations qui sont de plus en plus précises et sur de plus en plus de paramètres. Et donc maintenant, on arrive à enregistrer, en gros, on peut savoir tout ce que les animaux font quand ils sont en mer, donc quand ils sont dans des endroits où nous, on ne peut pas les observer directement.
0: Donc, est-ce que ça veut dire, par exemple, qu'il y avait des informations auxquelles vous n'aviez pas forcément accès auparavant, et là, avec tous ces nouveaux capteurs et ces avancées, vous pouvez maintenant exploiter peut-être de nouvelles données?
3: Oui, c'est ça. Donc je ne l'ai pas précisé, mais les trois prédateurs qu'on a étudiés, c'est des prédateurs plongeurs. Ça veut dire qu'ils vont plonger sous l'eau pour attraper leur proie et pour se nourrir. Et donc, quand ils sont sous l'eau, nous, on ne peut pas les observer. Et donc, on met des capteurs sur ces animaux pour essayer de voir un peu ce qu'ils font quand ils sont en mer. Et donc, ça fait longtemps que, par exemple, on peut savoir où est-ce qu'ils vont avec des GPS, à quelle profondeur ils plongent. Mais voilà, jusqu'à assez récemment, on était pas mal limité à ces deux informations. Et donc, maintenant, on arrive par exemple à enregistrer leurs mouvements, donc un peu comme des petites montres connectées qui enregistrent le nombre de pas, qui enregistrent à quelle vitesse on court. En fait, on met la même chose sur les animaux, qui vont permettre d'enregistrer tous les mouvements que font les animaux de façon super précise. Hein. On peut enregistrer jusqu'à 200 informations par seconde, par exemple. Donc, on peut vraiment reconstituer l'intégralité du comportement du prédateur à la seconde près. Et avec les nouveaux capteurs, maintenant, on peut aussi enregistrer ce qui se passe autour du prédateur. Donc, pas seulement son comportement, mais aussi son environnement. Donc, ça peut être son environnement physique. Donc, par exemple, la température de l'eau, la quantité d'oxygène, la quantité de lumière. On peut aussi enregistrer le son. Donc, en fait, on leur met des micros, tout simplement, pour enregistrer, par exemple, la vitesse du vent, la force des vagues, etc. Et on peut aussi enregistrer leur environnement biologique, donc tous les autres organismes un peu qui sont autour d'eux, en mettant soit des caméras donc qui vont permettre de filmer vraiment tout ce que le prédateur voit, ou soit d'autres instruments un peu plus techniques. Et c'est notamment celui que j'ai utilisé pendant ma thèse, c'est un sonar. Donc en fait, comme les sonars des bateaux, qui va un peu scanner ce qu'il y a devant lui, ça va envoyer un son qui va se réfléchir sur tous les objets qui passent. Et donc on va pouvoir avoir une espèce d'image de tout ce qui est passé devant le prédateur, même quand il fait tout noir et donc quand les caméras ne peuvent pas fonctionner. Et donc ça, c'est une balise qui est super récente, qui date de, je pense, 5-6 ans, et qui a été déployée pour la première fois sur des éléphants de mer, des otaries et des manchots dans le cadre de ma thèse.
0: Donc vous l'avez dit, vous cherchez à comprendre le comportement de ces espèces. Et donc, vous m'avez dit en préparant l'émission que vos travaux rentraient dans le champ de l'écologie comportementale. Donc en quoi ça se distingue de l'écologie entre guillemets tout court, ou même de l'éthologie, parfois quand on en cherche un peu à comprendre le comportement, on parle de cette discipline. Est-ce que vous pouvez nous en dire plus ?
3: Alors l'éthologie, c'est ça, c'est l'étude du comportement des animaux en général. Et quand on parle d'écologie comportementale, en fait, on précise un peu le mot éthologie. En fait, on étudie la façon dont les animaux vont se comporter dans leur environnement. Donc en fait, on rajoute la composante environnement. Et du coup, l'idée, c'est d'un peu de comprendre pourquoi les animaux se comportent comme ça. Et aussi, comment la façon dont ils vont se comporter va leur permettre de survivre et de se reproduire dans leur environnement. Donc, on intègre un peu tout ça et on intègre aussi une composante évolutive pour justement voir quels comportements sont sélectionnés et pourquoi certains sont sélectionnés, pourquoi d'autres ne sont pas.
0: Alors, avant de vous poser la prochaine question, je vous propose un extrait d'une vidéo diffusée par le compte EcoTalks sur Instagram début mars.
1: Les baleines de l'Antarctique pourraient être affamées à cause de ces compléments alimentaires.
2: Vous avez peut-être déjà vu ces produits anti-âge, on les voit partout en ce moment. Ils contiennent de l'huile de krill.
1: Un petit crustacé translucide, quasiment invisible, mais pourtant essentiel à l'équilibre de l'océan austral. Le krill est à la base de toute la chaîne alimentaire antarctique. Baleines à bosse, phoques, manchots d'Adélie, tous en dépendent pour se nourrir. Sans krill, tout l'écosystème s'effondre.
2: De gigantesques navires-usines, parfois longs de plus de 160 mètres, aspirent le krill en continu grâce à d'immenses pompes. Et cette exploitation ne concerne pas seulement les compléments alimentaires.
1: Le krill est aussi transformé en farine pour nourrir nos animaux domestiques ou encore les saumons d'élevage.
0: Alors, on vient d'entendre un extrait donc, qui dénonce certains effets de la pêche. Donc, comme on l'a dit en introduction de l'émission, cette zone, elle a beau être lointaine, il y a des effets qui commencent à se faire ressentir. Est-ce que c'est ça qui vous a poussé à vous intéresser à cette zone géographique ?
3: Oui, en partie. Alors, il y a déjà, c'est une des zones de la planète qui est la plus touchée par le changement climatique. Hein. Les pôles, de manière générale, sont les zones qui vont se réchauffer le plus vite. Et en plus de ça, effectivement, on peut rajouter toute la composante humaine, où on va avoir en fait de plus en plus d'activités humaines dans ces zones qui étaient jusque-là assez préservées parce qu'elles sont loin, elles sont difficiles d'accès. Donc, on va avoir du tourisme de plus en plus, donc du dérangement. Et on va avoir aussi de la pêche, notamment la pêche au krill ou la pêche aux poissons, et notamment les poissons lanternes dont je parlais au tout début, qui sont une des seules, on va dire, ressources disponibles encore pour la pêche commerciale, et donc qui sont de plus en plus intéressants pour la pêche industrielle. Et donc pour l'instant, ils ne sont pas tout à fait ciblés, mais on imagine que dans le futur, ils vont l'être de plus en plus. Et donc, on a besoin de comprendre comment l'océan austral fonctionne si on veut essayer de le protéger, essayer de mettre en place des mesures de protection qui soient efficaces pour anticiper justement ce genre d'activités qui seront de plus en plus présentes dans ces écosystèmes.
0: Très bien, mais c'est sur cette réponse que je vous propose de faire une petite pause. On reviendra sur tous ces enjeux de conservation des milieux naturels en fin d'émission. On va maintenant écouter Capillary Waves de Flock.

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1: Nous sommes de retour en plateau avec Mathilde Chevalet, écologue et vulgarisatrice. Nous évoquons aujourd'hui vos travaux de thèse menés au CEBC, le Centre d'études biologiques de Chizay, Unité mixte CNRS et Université de La Rochelle. Alors, on l'a décrit en première partie d'émission un peu l'environnement dans lequel s'intégraient vos travaux. Est-ce qu'on peut rentrer un peu plus dans les détails et peut-être décrire à quoi correspond cet environnement de vie et de chasse pour les espèces étudiées? En fait, quelles en sont les spécificités?
2: Oui, alors donc c'est des animaux qui plongent dans des profondeurs assez élevées pour chasser leur proie. Je disais jusqu'à 2000 mètres pour les éléphants de mer, à peu près 200 à 300 mètres pour les manchots et un peu moins pour les otaries, autour de 50 à 100 mètres. Donc à ces profondeurs-là, déjà il fait extrêmement froid dans l'océan austral et en plus il fait tout noir. Donc ça, c'est un premier souci pour nos prédateurs parce que on a du mal à, ils ont du mal en fait à localiser leur proie. Et donc c'est des environnements qui sont assez techniques pour eux parce que ils sont dans le noir, ils sont dans des endroits où il fait très froid et dans des profondeurs qui sont assez importantes.
1: Très bien, donc cet univers sauvage et vaste peut nous faire penser à certains documentaires animaliers. Donc ces programmes façonnent notre vision que l'on a des relations entre proie et prédateur. Solène, tu as remarqué que l'on tombe très souvent dans l'opposition manichéenne du vilain prédateur et de la pauvre, innocente proie. Et cela ne te semble pas anodin.
3: Oui, en effet, pensez par exemple aux voix off et aux autres montages dramaturgiques des documentaires animaliers qu'on voit régulièrement. Souvent, elles orientent notre jugement et elles hiérarchisent les légitimités de chaque espèce à assouvir ses besoins vitaux. Et je m'inclus largement dans ce constat, croyez-le bien. Je voudrais vous parler d'une expérience que j'ai vécue très récemment lors du visionnage d'un documentaire avec des amis. Il était clair que lors de ce visionnage, la maman guépard qu'on voyait à l'écran était moins légitime aux yeux du public que sa congénère zèbre à assouvir son rôle de nourricière auprès de ses petits. En effet, le besoin de Madame Guépard induisait dans ce cas-là la prédation d'un zébron compte tenu du régime alimentaire de l'espèce. Et le zébron représente de plus une opportunité plus avantageuse pour le guépard puisqu'il est plus maladroit, plus lent que les adultes. Cette prédation était par ailleurs lourdement scénarisée à coups de ralentis, de musique haletante et d'autres gros plans sur le regard de la mère zèbre paniquée. Tout cela pour rendre la séquence plus épique et tragique encore pour nous, spectateurs. Là-dessus, nous avons discuté avec mes amis dans un premier temps de la hiérarchie que nous mettons entre les espèces et qui a déjà été en partie expliquée par la ressemblance. C'est ce qu'expose notamment une étude publiée dans la revue Nature en 2019, menée par un groupe de chercheurs de l'Institut de Systématique, Évolution, Biodiversité et de l'ISEM. Donc c'est des structures qui sont en lien avec le CNRS et le Muséum National d'Histoire Naturelle. Et il existe plein d'autres ressources qui expliquent ce phénomène pour les plus curieux d'entre vous.
1: Ok, donc si je comprends bien, nous éprouvons davantage d'empathie pour ce qui nous ressemble.
3: Tout à fait. C'est pour ça que c'est plus aisé pour nous d'avoir de l'empathie pour un mammifère ou pour des groupes taxonomiques dont on partage les codes sociaux, par exemple les oiseaux, qui ont également des comportements qui ressemblent aux nôtres. Et en effet, lors du visionnage, ça s'est traduit à plusieurs reprises. Dans un premier temps, vis-à-vis des prédateurs, j'ai une amie dont la réaction a été sans équivoque à propos du crocodile. Il subsistait vraiment peu d'empathie, beaucoup moins que celle suscitée par le guépard dans son rôle de prédateur. Et le facteur, c'est le délit de non-ressemblance du cruel reptile aux mœurs aquatiques. Et une seconde fois, vis-à-vis des proies, avec une réaction qui était un petit peu plus partagée cette fois-ci. Au départ, il y avait une empathie collectivement moins prononcée pour le petit gnou que pour le zébron. Et celle-ci a été nuancée par une seconde amie qui est également une jeune maman. Pour elle, toutes les prédations de bébés étaient à proscrire. Pourquoi diable les prédateurs ne jettent-ils pas leur dévolu sur les vieilles carnes en fin de vie et en queue de peloton? Cette fois, le facteur, vous l'aurez compris, c'est la reconnaissance, l'identification et l'empathie pour un schéma de vie qu'elles partagent. Mais si on revient à la réaction première, à savoir zébron supérieur à jeune gnou dans notre système de valeurs, cette fois-ci, peut-être que c'est encore un autre mécanisme qui s'active, le spécisme. Ce mot est utilisé comme un concept. À partir des années 70, il a été popularisé par Peter Singer en 75 dans son ouvrage « La libération animale ». Aujourd'hui, il est largement utilisé, on l'entend un peu à toutes les sauces, mais dans le sens où on l'entend sur cette émission, il permet notamment de désigner une inégale considération d'intérêt des espèces qui revient souvent à privilégier celles et ceux qui nous ressemblent. Le gnou ressemble à une vache, tandis que le zèbre ressemble à notre cheval. Si l'un est élevé pour notre consommation, et donc considéré depuis des lustres comme une ressource, plus ou autant qu'un animal, l'autre est assimilé à une pratique de loisir, récréative, voire même à une compagnie. On se souvient des émois suscités par le scandale de viande de cheval dans les places Indus dans les années 2013, mais aussi toutes les thérapies animales que l'on peut voir se développer. Et n'est-ce pas ce rapprochement inconscient qui nous pousse du coup, devant un documentaire, à considérer davantage justifier la prédation d'un gnou, qui est donc une espèce ressource, que celle d'un zèbre, qui est une espèce socialement plus considérée?
1: Ok, alors mais qu'est-ce qu'on peut faire de tous ces constats? Quelles sont les conséquences finalement de cette vision que nous on projette sur la faune?
3: Eh bien justement, c'est pas anodin, puisque la façon dont nous estimons différemment les espèces, ça impacte directement l'énergie et les moyens déployés pour les préserver. Par moyens, j'entends moyens matériels et financiers. Les conséquences sont d'autant plus importantes dans le contexte actuel de perte massive de biodiversité. Je pense notamment récemment au pub WWF qui avait mis en scène des animaux avec des masques de panda pour nous sensibiliser à ça. Mais une grande partie du mythe de l'innocente proie prédatée par le vil carnassier peut être déconstruite par une prise de conscience de nos biais de jugement. Questionner notre regard peut permettre une meilleure prise en compte et une meilleure protection de l'ensemble des espèces du vivant à leur juste et égale valeur. Cela dans un but de sauvegarde de la chaîne alimentaire tout entière et de la biodiversité. Mais il n'en demeure pas moins que la façon dont ces relations interespèces nous sont présentées façonne énormément nos visions. Si nous voulons enclencher un changement dans notre considération pour la faune, cela passera aussi et surtout par une éducation. Et aujourd'hui, elle est fortement dispensée par les contenus audiovisuels. Donc en conclusion, peut-être qu'il est temps, chers producteurs, vidéastes, créateurs de contenu qui nous écoutez, de revoir les récits dispensés afin de rendre à la faune sauvage sa vérité. Celle d'un équilibre qui n'existerait probablement pas sans les interdépendances alimentaires. Celle d'espèces qui ont toute leur place dans les écosystèmes. Bon, sauf peut-être l'homme parfois. À méditer.
1: Merci beaucoup Solène. Est-ce que Mathilde, vous souhaitez réagir ?
2: C'est vrai que moi, j'ai fait partie des gens qui regardaient beaucoup, beaucoup de documentaires animaliers quand j'étais petite. Et c'est vrai que c'est toujours très, très, très romancé. Hein. C'est toujours dramatique dans les documentaires animaliers. Et j'imagine que c'est pour susciter des réactions chez les gens qui regardent. Et c'est vrai que quand on regarde des scènes de prédateurs qui attaquent des petits animaux, on a toujours de la peine pour le petit animal. Et jamais quand le prédateur n'arrive pas à attraper sa proie. Alors qu'au final, ça se trouve, ces petits vont mourir parce qu'il n'aura pas réussi à chasser. Mais c'est vrai ça que je me reconnais un peu dans tout ça, malheureusement. Alors maintenant, j'essaie de faire un peu attention. mais c'est vrai que je pense qu'il y a toujours ce jeu de tout dramatiser dans les documentaires animaliers.
1: Alors justement, votre travail se distingue de d'autres par votre approche. Vous cherchez à créer un lien entre les capacités sensorielles et physiques des individus, et donc pas uniquement à quel point ils ont l'air impressionnants ou méchants, et leur stratégie de chasse. Comment concrètement est-ce qu'on s'y prend déjà pour évaluer les capacités sensorielles? On a parlé d'animaux qui vont jusqu'à 1000 mètres de profondeur, qui font plusieurs tonnes. Enfin, c'est quand même très éloigné de ce que nous, j'imagine, on peut se projeter.
2: Oui, alors on a choisi de s'intéresser surtout aux capacités sensorielles parce qu'en fait c'est un peu ça qui va définir comment va se passer l'interaction entre un prédateur et sa proie. En gros, une interaction prédateur-proie, c'est une sorte de séquence avec plusieurs comportements, donc qui va commencer par la détection de la proie, puis l'approche, puis la capture, etc. Et donc le départ de cette interaction, c'est le moment où le prédateur va détecter sa proie. Donc c'est pour ça qu'on s'intéresse aux capacités sensorielles. Sauf que, effectivement, étudier les capacités sensorielles des animaux, c'est pas si évident que ça, parce qu'ils peuvent pas juste nous dire « Ok, là j'entends, là j'entends pas, là je vois, là je vois pas ». Et donc c'est un peu difficile, et donc c'est quelque chose qu'on connaît assez peu, surtout sur des animaux sauvages. Donc on a plusieurs façons d'étudier les capacités sensorielles des animaux. On peut déjà, en fait, tout simplement faire des dissections sur des animaux qu'on retrouve morts pour étudier en fait la structure de leurs organes sensoriels. Par exemple, la structure de l'œil, la structure de leur appareil auditif. Ce qui nous permet un peu de dire, bon là, vu cette structure, ça veut dire qu'ils peuvent voir ou entendre ou sentir ce genre de stimulus. Mmh. Une autre façon, c'est de travailler sur des animaux en captivité. Là, c'est vraiment le plus facile, entre guillemets, parce qu'on va pouvoir, en fait, par exemple, leur masquer un sens et voir comment est-ce qu'ils réagissent à différents stimuli. Par exemple, en leur mettant un bandeau sur les yeux, voir s'ils arrivent à se repérer dans leur environnement. Mais ça, on ne peut pas le faire sur tous les animaux, et surtout sur les animaux sur lesquels il est travaillé, parce que, ben, on n'en a pas en captivité ou très peu. Et donc il a fallu trouver petite astuce pour justement étudier leur capacité sensorielle. Alors, ce que nous, on a regardé, c'est en fait, on a regardé leur capacité sensorielle en termes de comportement, en fait. On regarde comment est-ce que les prédateurs vont se comporter à l'approche de leur proie. L'idée, c'est que quand le prédateur détecte sa proie, normalement, il devrait modifier légèrement sa trajectoire pour aller s'orienter vers sa proie. Et donc l'idée, c'était de se dire, ok, le moment où il va justement changer cette trajectoire, c'est le moment où il a détecté sa proie. Bon, c'était une façon de voir les choses, c'était la seule façon qu'on pouvait utiliser dans notre cas. Et donc comme on a le mouvement du prédateur de façon super précise, on arrive justement à estimer ce moment où il détecte leur proie, et donc on arrive à avoir une meilleure idée des capacités sensorielles de nos prédateurs quand ils sont sous l'eau.
1: D'accord, donc vous arrivez un peu à estimer en termes de seuil,
2: en fait, à quel point
1: est-ce que c'est détecté finalement.
2: Exactement, ouais, on essaye de se dire voilà, à peu près à quelle distance ils arrivent à détecter leur proie. On ne sait pas vraiment, on ne peut pas vraiment savoir quel sens ils vont utiliser, même si on a une idée assez vague en les regardant justement, en regardant leur morphologie, mais voilà, on essaie juste d'avoir une idée à peu près de à quelle distance ils arrivent à détecter ces proies.
1: Très bien, donc j'imagine que finalement, tout à l'heure vous nous parliez justement de ces balises, donc finalement votre travail c'est beaucoup d'exploiter les données récoltées par ces balises.
2: Oui, c'est même 100% de mon travail, ça va être de traduire ce que les balises ont enregistré en quelque chose qui veut dire quelque chose pour nous, et donc en fait de traduire voilà, les données enregistrées en un comportement de l'animal, et ensuite bah, qu'est-ce que ce comportement implique, etc.
1: Ok, j'imagine que c'est pas si simple.
2: Non, c'est même assez difficile, parce que on les voit pas ces animaux, donc en fait on a des signaux enregistrés par des balises qui sont souvent des chiffres un peu compliqués. C'est pas directement, la balise nous dit pas directement bah là il tourne à droite, là il tourne à gauche, là il est sur le dos, là il est sur le ventre. Elle nous donne vraiment des chiffres qu'il faut un peu déchiffrer justement, et comme on n'a pas la vidéo de l'animal en même temps, bah en fait faut un peu déduire des choses des fois, donc c'est pas forcément évident, et ça représente une quantité de données qui est énorme. On enregistre pendant plusieurs semaines en général. Je vous ai dit tout à l'heure qu'on pouvait monter à 200 informations par seconde. Donc ça fait beaucoup, beaucoup, beaucoup, beaucoup de chiffres. Et donc tout mon travail, c'était d'essayer de résumer ces chiffres et de traduire ça en un comportement de l'animal.
1: Pour en revenir justement à des choses plus concrètes, quels sont les liens que vous avez pu observer entre les sens de ces animaux et leur tactique de chasse ?
2: Alors ce qu'on a vu, c'est que nos trois prédateurs ne vont pas du tout détecter leur proie au même moment. On a les otaries et les manchots qui vont détecter leur proie un peu au dernier moment, dans les 1 à 2 mètres avant la capture. Donc. Alors que les éléphants de mer, eux, ils vont détecter leur proie vraiment bien en avance, donc environ 10-15 mètres de la proie. Et donc ça a une conséquence majeure, c'est que les manchots et les otaries vont devoir réagir très vite pour capturer la proie, alors que l'éléphant de mer, lui, il a le temps de gérer son approche parce qu'il a 10-15 mètres devant lui pour ajuster son approche, pour essayer de faire en sorte de pas faire fuir la proie. Et donc ça implique qu'on va avoir deux types de comportements qui seront très différents entre l'éléphant de mer qui a le temps de s'ajuster et les otaries et les manchots qui, eux, vont devoir réagir au dernier moment.
1: Et ces stratégies, elles sont homogènes d'un individu à l'autre au sein d'une même espèce ? Est-ce qu'on peut observer des variations ?
2: On a globalement, niveau distance de détection, on est à peu près pareil chez tous les individus, en sachant qu'on fait des estimations qui sont quand même assez, assez vagues. Hein. On ne va pas vraiment dans le détail, parce qu'on n'est pas capable d'être vraiment sûr de ce qu'on enregistre. Et ensuite, on a des petites différences quand même entre individus, notamment au niveau de l'approche de la proie. On a des individus qui vont se comporter un peu différemment. Alors, on ne sait pas trop d'où ces différences viennent et ce qu'elles impliquent aussi. Mais globalement, on a des types de comportements qui sont assez homogènes au sein de l'espèce. Et ensuite, on va avoir des petites variations entre individus. Par exemple, on avait une femelle éléphant de mer qui systématiquement faisait une espèce de looping autour de ses proies. C'était la seule à faire ça. On n'a aucune idée de pourquoi elle le fait. Et comment ça se fait qu'elle est, enfin comment elle a appris à faire ça, en fait, on ne sait pas. C'était la seule à le faire. Il se trouve que c'est celle qui a gagné le plus de poids pendant son trajet alimentaire, donc probablement qui était la meilleure chasseuse. Mais voilà, voilà. Ensuite, on ne sait pas. Voilà, on peut pas savoir non plus qu'est-ce qui se passe vraiment, quoi.
1: Bravo à elle. Et du coup, justement, vous parliez d'apprendre. Est-ce que c'est peut-être un peu trop spéculatif, mais est-ce qu'il y a des transmissions entre individus? Est-ce qu'on sait un peu comment ils sont acquis, ces comportements?
2: Alors, on ne sait pas vraiment. Ce qu'on sait, c'est qu'il y a assez peu il y a même pas du tout, en fait, de transmission entre individus. En tout cas, au moins chez les éléphants de mer et chez les otaries. C'est des animaux qui vont être sevrés assez rapidement, donc ils vont quitter leurs parents assez rapidement. Et en fait, il n'y a aucun moment où le petit va chasser avec sa mère, par exemple. Le petit va rester sur la terre jusqu'à son sevrage. Il va pas du tout aller en mer au début. Et c'est une fois que sa mère le laisse, en fait, qu'il va aller explorer la mer et essayer d'aller chasser par lui-même. Donc, il n'y a pas de transmission directe entre la mère et le petit. Et donc, on ne sait pas vraiment comment est-ce qu'ils apprennent. On pense que c'est de l'essai-erreur. En fait, ils y vont, ils essayent, ils voient ce qui marche, ce qui ne marche pas, et ils s'ajustent. Donc, c'est probablement plutôt un rôle de l'expérience plutôt que vraiment une transmission d'un individu à l'autre, quoi.
3: Et du coup, est-ce que ce serait possible d'imaginer que l'individu dont tu parles, qui fait des loopings systématiquement autour de ses proies, elle les fait un jour par hasard, par mauvaise trajectoire, et qu'elle ait remarqué que ses proies, je ne sais pas, sont un peu confuses s'il y a un mouvement d'eau autour d'elle, et qu'elle le fait systématiquement parce qu'elle s'est rendue compte qu'elle arrivait plus facilement à attraper ensuite la proie?
2: C'est possible, ouais. Comme, voilà, on peut pas suivre les individus sur plusieurs années, donc on peut pas, en fait, savoir comment est-ce que ce comportement, il se répète vraiment sur le long terme, comment est-ce qu'il est apparu. Pour l'instant, on n'arrive pas à le faire. Donc, on peut que imaginer, mais c'est probable qu'elle ait essayé ça à un moment, pourquoi, je ne sais pas, et elle a vu que ça marchait, et donc c'est un comportement qu'elle a répété par la suite, quoi.
1: On a du coup beaucoup fait le lien avec les capacités sensorimotrices des animaux. Mais vous nous avez dit aussi que ces balises pouvaient mesurer la température, la quantité d'air, et donc finalement tout un tas de paramètres environnementaux. Est-ce qu'il y a aussi donc des paramètres qui vont jouer sur les tactiques de chasse?
2: Oui, alors ce qu'on a regardé dans un deuxième temps, effectivement, c'était le lien entre le comportement du prédateur et l'environnement. On a surtout regardé au niveau de la température, parce que c'est un paramètre qu'on a assez facilement, soit avec les balises, soit avec des modèles météo, en fait. Et donc, on a regardé justement comment est-ce que la température va influencer le comportement du prédateur. Alors, ce qu'on a vu, c'est que quand l'eau est plus chaude, les prédateurs vont changer un peu de zone de chasse. Ils vont avoir tendance à chasser plus profondément. En fait, ils vont tout simplement suivre leur proie qui préfère les eaux froides. Et donc, ils vont se réfugier dans des eaux plus froides. Et donc, les prédateurs doivent les suivre. Et ça pose des soucis parce que c'est des animaux qui chassent en apnée, ils ne sont pas illimités au niveau du temps de plongée. Et donc, chasser plus profondément, ça implique rester en apnée plus longtemps, dépenser plus d'énergie. Et donc, on a certains individus probablement qui n'arriveront pas à suivre ces proies si les températures continuent à augmenter. Ce qu'on a vu aussi, c'est que quand l'eau est plus chaude, les proies vont avoir tendance à être un peu plus actives. Et donc potentiellement plus difficiles à chasser. Elles auront tendance à réagir plus tôt quand un prédateur s'approche. Et donc, pour certains prédateurs, comme par exemple l'éléphant de mer, qui est quand même un gros animal assez lent, ça peut être assez difficile de chasser des proies qui sont plus actives. Ce qu'on a essayé de comprendre, c'est justement comment est-ce que les conditions environnementales vont impacter nos prédateurs en fonction de leur capacité à eux.
1: Je propose qu'on se retrouve après une pause musicale, le temps de faire chuter un peu la pression.

0: C'était Sea of Sound de Beatfarmer et nous sommes de retour en plateau avec Mathilde Chevalet, écologue et vulgarisatrice scientifique. Alors, on l'a vu, il y a cette idée reçue que la chasse, c'est un comportement un peu instinctif, comme dans la savane, où le lion va aller sur sa proie. Et vous avez cherché à l'expliquer à travers les capacités sensorimotrices des individus qui la pratiquent. Mais il ne faut pas oublier que c'est aussi une activité qui est gourmande en énergie. Et donc, vous évoquez dans votre thèse plusieurs travaux qui cherchent à modéliser la chasse sous un point de vue énergétique. Est-ce que vous pourriez nous en dire un peu plus ?
1: Oui, alors c'est ça. Nous, on a regardé les interactions d'un point de vue vraiment purement comportemental, comment est-ce qu'ils interagissent. Et effectivement, pour aller un peu plus loin, l'idée, c'est de traduire tout ça d'un point de vue énergie. En gros, tous les comportements, ils peuvent se traduire en un gain énergétique et une perte d'énergie. Et quand on mange, quand on chasse, on va d'abord dépenser de l'énergie, hein, déjà à trouver la nourriture, à mastiquer, la digérer, la capturer, etc. Et on va aussi en gagner parce qu'on aura ingéré de l'énergie. En général, ce qu'on dit, c'est que les comportements animaux vont être sélectionnés pour atteindre une espèce d'équilibre qu'on appelle la balance énergétique. En gros, l'objectif, ça va être de dépenser autant d'énergie qu'on en ingère, ou au mieux, dépenser moins d'énergie qu'on en ingère, mais jamais plus. Si on dépense trop d'énergie, on va déséquilibrer cette balance et tout ça, ça va se répercuter sur la vie de l'animal hein, qui va du coup avoir moins d'énergie allouée par exemple à sa croissance, à sa reproduction, à sa survie, etc. Et donc c'est pour ça que c'est intéressant de traduire justement ces comportements en termes d'énergie, c'est pour comprendre pourquoi tel ou tel comportement existe. Et donc ça, on peut le faire assez facilement avec les données enregistrées par les balises. En gros, avec les balises, on peut estimer, par exemple, les coûts énergétiques liés à la recherche, la poursuite, la capture des proies. Par exemple, en regardant à quelle vitesse les prédateurs vont nager, à quelle fréquence ils vont battre des nageoires, à quelle profondeur ils vont aller pour les chercher. Et on peut aussi estimer les gains qui sont liés à l'ingestion des proies, donc qui vont dépendre, par exemple, de l'espèce de proie ciblée, de sa taille, etc. Donc tout ça, ça demande de faire un peu de calcul, un peu de modélisation. Donc en gros, on va partir de ce qu'on sait et ensuite on va faire des modèles mathématiques pour justement estimer ces gains d'énergie et ces pertes à partir de ce qu'on connaît du fonctionnement de l'organisme. Et donc ça, c'est pas mal intéressant parce que ça nous permet ensuite de voir comment l'évolution des comportements liés aux changements environnementaux et aux changements d'origine humaine vont se répercuter sur la survie de l'animal. Par exemple, est-ce que j'ai évoqué tout à l'heure qu'on a certains prédateurs qui vont devoir aller chasser plus profondément? Est-ce que ça va se traduire par une augmentation significative de la quantité d'énergie dépensée? Et est-ce que ça entraîne ensuite des soucis au niveau fonctionnement global de l'organisme? Donc tout ça, ça va permettre d'aller un peu plus loin pour essayer de comprendre comment tout ça fonctionne et pouvoir mieux anticiper ce qui va se passer avec les changements en cours.
0: De rendement, il en est question aussi dans le livre « Justice pour l'étoile de mer » coécrit par Marine Calmet, juriste, et François Sarano. Les deux portent leur combat pour la préservation de la nature à travers plusieurs collectifs militants. Je vous propose un court extrait qui est tiré du journal de bord de François Sarano alors qu'il est en observation sur le Saint-Blaise, qui est un chalutier en pêche dans les eaux du golfe de Gascogne. Dans son récit, le filet à mailles de 8 cm et long de 32 mètres vient tout juste d'être hissé à bord.
2: Alors, le filet dégueule la poiscaille sur le pont. Leurs yeux cherchent avidement les poissons nobles dans l'amoncellement de chair, de vases et de roches. De mon côté, je guette les merlus, sujet de ma thèse de doctorat, avant qu'ils ne soient éviscérés et glacés en fond de cale. À peine la sélection terminée, deux marins, armés de pelles, nettoient le pont. Faire place nette avant l'arrivée de la prochaine levée. Délicatement baptisé Roger, l'amoncellement noirâtre zébré de brillance, agité de pattes, de nageoires, d'yeux globuleux à jamais éteints, de carapaces écrasées, de corps déchiquetés qui tressaillent et poussés à la mer par les dalots. Déjà, le chalut suivant est annoncé et je reprends mes notes. 10 merlus femelles, dont 7 en post-ponte. Note que je peux consulter aujourd'hui, en 2024, 40 ans plus tard. Mais quid des autres vivants? Les oursins, les poulpes, les éponges, les coquillages, les crabes, les toiles de mer. Rien dans mes notes. Rien dans les statistiques de la pêche. Rien. rien, rien. Leur histoire ne sera jamais racontée. Leur sort ne sera jamais discuté. Leur existence et leur mort ne seront jamais prises en considération.
0: Merci Julie pour la lecture de cet extrait. Alors comme évoqué en introduction, l'océan Austral est un milieu sensible qui n'est pas épargné par les dégâts liés aux activités humaines. On y a déjà un peu évoqué cette question en première partie d'émission. Alors en quoi est-ce que votre travail peut aider à préserver cet écosystème fragile, Mathilde Chevalet ?
1: Alors tout à l'heure j'ai évoqué le lien entre les conditions environnementales et les comportements de chasse des prédateurs. Donc on a vu que voilà, si les températures continuent à augmenter, on aura probablement des prédateurs qui vont dépenser plus d'énergie, qui vont avoir de plus en plus de mal à capturer leur proie. Mais il n'y a pas que les changements climatiques, il y a aussi tous les changements d'origine humaine et notamment la pêche qui est de plus en plus intensive et notamment au niveau de l'océan Austral qui était jusque-là pas mal préservé. Et donc s'il y a de la pêche, forcément il y aura moins de proies pour les prédateurs et donc ça peut poser des soucis aussi pour eux, notamment au niveau de la recherche des proies. Ce qu'on a vu, ce qu'on a mis en évidence pendant ma thèse, c'est que cet impact d'une diminution de la quantité de proies, elle va dépendre des caractéristiques du prédateur. Tout à l'heure, je parlais des capacités sensorielles. Je disais que les éléphants de mer vont détecter leur proie bien en avance, alors que les manchots et les otaries, ils vont détecter leur proie un peu au dernier moment. En gros, un prédateur qui va détecter ses proies à de longues distances va se débrouiller mieux dans un environnement où les proies seront plus dispersées qu'un prédateur qui détecte ses proies au dernier moment. En gros, détecter des proies à de longues distances, ça fait qu'on augmente la chance de tomber sur une proie au hasard. Donc les éléphants de mer probablement seront moins impactés par une diminution de la quantité de proies que des prédateurs comme les otaries ou les manchots. Ce genre d'études, ça va justement permettre d'essayer d'anticiper un peu ce qui va se passer et dire, bah voilà, si y a telle ou telle pression de pêche, ça va impliquer telle ou telle chose sur nos prédateurs. Et ensuite, bon, bah, sur tout le reste de l'écosystème. Et donc, nous, notre travail, ça va être ensuite de guider un peu les politiques de conservation, de dire, bah, voilà, nous, ce qu'on observe, c'est voilà, il va se passer ça, donc il faudrait faire attention à telle ou telle chose. Et notamment, nous, ce qu'on peut que conseiller, c'est de faire attention à la pression de pêche dans cet océan qui était jusque-là assez préservé, tout ça.
0: Merci pour ce message d'alerte. Je pense que les personnes qui vont écouter cette émission vont aussi se poser la question et peut-être de l'effet de vos propres recherches sur ces écosystèmes. Est-ce que vous êtes en mesure aujourd'hui de pouvoir un peu évaluer le dérangement ? J'imagine que ces balises, elles sont peut-être un peu encombrantes, invasives pour les espèces que vous avez étudiées. Comment ça se passe pour estimer ça ?
1: Alors, ce qu'on fait, c'est qu'on ne va pas mettre n'importe quelle balise sur n'importe quel animal. On passe beaucoup de temps à définir des protocoles qui se veulent le moins invasifs possible pour essayer de limiter au maximum le dérangement. C'est vrai que nous, notre objectif, c'est de les protéger. Donc, le but, c'est de ne pas les déranger. Et donc, on travaille beaucoup avec des comités d'éthique qui vont nous permettre justement d'ajuster nos protocoles. Par exemple, on a des recommandations en termes de poids et de forme de la balise pour qu'elle essaye d'impacter le moins possible l'animal. Ça va créer une force qui va un peu traîner l'animal quand il est sous l'eau, si la balise est trop grosse, par exemple. Donc nous, on travaille, quand on développe des balises, on essaye de faire en sorte qu'elles soient le plus hydrodynamiques possible, qu'elles soient la plus légère possible et que, voilà, proportionnellement à la taille de l'animal, ce soit le plus faible possible pour minimiser l'impact. Ensuite, quand on commence à déployer des balises qu'on n'avait jamais déployées sur des animaux, on va d'abord regarder est-ce que ces balises vont impacter leur comportement. Donc on va pouvoir comparer différentes tailles de balises, par exemple, voir si on a des modifications de trajet, par exemple, est-ce qu'ils vont passer plus de temps en mer, est-ce qu'ils vont devoir compenser justement ce petit dérangement. Ce qu'on remarque, c'est que quand on suit les recommandations des comités éthiques, globalement, on n'a pas d'impact sur la survie de l'animal à court et à moyen terme. On peut se dire que c'est un dérangement qui est minime, même s'il existe. On va forcément aller leur mettre quelque chose sur la tête, donc c'est quand même un dérangement qui existe. Ce petit dérangement nous permet quand même d'aller ensuite beaucoup mieux comprendre comment ces espèces fonctionnent et donc mettre en place des politiques de conservation qui soient le plus efficaces possible. Donc c'est un genre de compromis à faire entre voilà, déranger le moins possible, mais en même temps avoir assez d'informations pour pouvoir les aider par la suite.
0: Les effets des activités humaines sur la vie marine et toutes les questions que cela soulève, il en est aussi question dans les travaux de Anita Conti. Alors Victor, tu nous proposes une escapade artistique dans le monde de la photographie. Et pour cela, tu as choisi cette figure, assez peu connue du grand public, alors qu'elle a pourtant façonné toute une discipline dont elle est une des pionnières.
3: En effet, Jérémy. Alors avant de commencer, je voulais faire un petit tour de table pour savoir si parmi les personnes présentes ici, vous avez déjà entendu parler ou non de celle qu'on surnomme la Dame de la Mer.
4: Alors, du tout.
5: Pour ma part, pas du tout non plus.
4: Ça pourrait être une nageuse de haut niveau.
0: Une sirène peut-être ? Non, je connais pas non plus.
3: Et ben moi non plus, je connaissais pas du tout avant de faire cette chronique et c'est bien dommage. Alors Anita Conti, qui est-ce ? Et ben c'est une figure aux multiples facettes. Photographe, relieuse d'art, écrivaine, journaliste, exploratrice. Elle est surtout connue pour être la pionnière de l'océanographie. Mais c'est aussi son engagement écologique qui a marqué sa vie. Elle est aussi l'une des premières à lancer l'alarme sur les dangers de la surpêche et la destruction des océans qui en résultent. Si on se penche sur sa biographie, Anita Conti, née en 1899, a toujours été attirée par la mer. Journaliste, elle est engagée en 1934 par l'Office scientifique et technique des pêches maritimes. Elle écrit plusieurs articles sur le quotidien des marins, la vie de ses travailleurs de la mer. En 1939, elle embarque sur le chalutier le Viking, où elle passe 3 mois à partager le quotidien des morutiers dans les mers arctiques. Elle y réalise un minutieux travail d'échantillonnage de la biodiversité marine, mais aussi humaine. Au fil de ses voyages, elle devient une véritable ethnologue de cette population que sont les pêcheurs sur les chalutiers. En 1953, elle leur rend hommage avec son livre « Les racleurs d'océan », qui témoigne de la difficulté de cette pratique, tout autant que de la beauté que l'on peut y trouver. Au sein de ses campagnes, elle réalise un travail d'infiltration. Femme parmi cette profession presque exclusivement masculine, elle doit se faire discrète pour s'intégrer à leur vie quotidienne. Et une anecdote que j'aime beaucoup à son sujet, à ceux qui lui disaient qu'elle était un garçon manqué, elle répondait qu'elle était une femme réussie. Mais Anita Conti ne se contente pas d'observer passivement, elle alerte face à des pratiques qu'elle juge nocives pour les écosystèmes. Dès les années 40, elle tire des conclusions alarmantes sur les dangers de la pêche à outrance et l'épuisement des écosystèmes marins. Dans son livre « L'océan, les bêtes et les hommes », elle trace le bilan de ses recherches sur les conséquences de la surexploitation des océans par l'activité de la pêche. Elle s'indigne aussi du gaspillage qui est fait sur les chalutiers, où une grande partie des poissons pêchés, jugés indésirables, sont rejetés morts en mer, alors que tant de personnes souffrent de la faim. Toujours en avance sur son temps, elle est aussi l'une des premières à militer pour l'aquaculture. Le but est d'élever des poissons dans des cages immergées, dans leur milieu naturel, pour nourrir les humains tout en soulageant les écosystèmes.
0: Et pour finir cette chronique, je crois que tu voulais revenir à l'une des passions d'Anita Conti, la photographie, c'est bien ça ?
3: Exactement. Alors les photographies d'Anita Conti, c'est un véritable témoignage de tranches de vie passées, des hommes et des femmes partageant la soupe dans une cale exiguë, des marins accoudés au bastingage dans l'attente de la prochaine pêche, des regards anxieux qui scrutent l'immensité devant eux. Il y a vraiment quelque chose de fort qui se dégage, on a presque l'impression de sentir l'iode en se plongeant dans ces instantanés en noir et blanc. En 2003, le fonds d'archives de l'Orient a numérisé et mis en ligne plus de 40 000 photographies d'Anita Conti, réalisées au cours de décennies de voyages. Parmi cette collection fantastique, j'ai choisi une photographie qui m'a particulièrement touché et que j'aimerais partager avec vous. Donc, malheureusement, j'ai que des mots à ma disposition, donc je vais essayer de vous décrire le plus fidèlement possible. Imaginez au centre de la photographie un jeune garçon qui se tient debout sur le pont. Pantalon épais, grosses bottes et béret, il doit à peine avoir 16 ans. Et pourtant, il est là, sur la mer qui s'étend à perte de vue à l'arrière-plan. L'élément qui attire tout de suite l'œil, c'est cet énorme poisson qu'il tient entre ses bras. L'animal, peut-être une morue, est aussi grand que le garçon qui la tient, immense face à ce petit corps fragile. Et pourtant, c'est bien un sous-corps fragile.

0: dans l'ordre de sa vie par ses textes, mais aussi ses photographies.
1: Merci beaucoup, Victor, pour cette chronique. Peut-être que vous voulez réagir, Mathilde, en nous parlant de la place des femmes dans l'océanographie.
2: Alors, c'est vrai que les femmes ont été pendant longtemps un peu exclues de ce domaine qui était très masculin. C'est moins le cas aujourd'hui. Il y a de plus en plus de femmes qui font de la biologie marine ou de l'océanographie. Un exemple que je peux donner, c'est quand on part sur les bases scientifiques dans les îles subantarctiques. Jusqu'à assez récemment, les femmes étaient interdites là-bas. Donc, il n'y avait vraiment aucune femme qui travaillait sur ces questions. Et maintenant, elles sont autorisées, heureusement. Donc, ça évolue un petit peu. Mais c'est vrai que c'était un domaine qui était quand même assez masculin pendant très longtemps. Oui.
1: Interdite. Bon, bah, heureusement que la science progresse. Alors, nous avons la chance aussi d'avoir en plateau une femme aux multiples talents, vous-même, Mathilde Chevalet, puisque vous êtes aussi photographe naturaliste et que vous avez comme activité de mener des actions de vulgarisation auprès de tout public. Où est-ce qu'on peut continuer à suivre votre travail au-delà de cette émission ?
2: Alors, on peut me suivre sur ma page Instagram, avec mon nom, et ma page LinkedIn aussi, pour mes actions de médiation. Oui.
1: Le rendez-vous est pris. J'ai une dernière question à vous poser. On a beaucoup parlé de prédateurs durant l'émission. Je voulais vous demander, qu'est-ce qu'il faudrait cultiver de la proie en nous ?
2: L'homme, au départ, c'est quand même un prédateur, hein, même s'il y a pas mal de sociétés humaines qui ont une alimentation plutôt omnivore, voire végétarienne. L'homme a quand même globalement, historiquement, toujours chassé. Il s'est nourri pas mal surtout de gros animaux, grâce notamment au développement d'outils, au développement de la technologie qui a fait qu'on peut chasser à peu près tout ce qu'on veut, malheureusement, ce qui nous a un peu placé d'office au sommet de la chaîne alimentaire en tant que super prédateur. Malheureusement, ça fait qu'on a un peu l'idée d'être invincible. Mais bon, il ne faudrait pas se fier trop à ce sentiment d'invincibilité. On reste des animaux quand même assez vulnérables. Donc pour moi, la proie en nous, c'est justement cette part de vulnérabilité. Je pense que c'est important de la cultiver pour dire que, en fait, on n'est pas invincible, on n'est pas les rois de la planète. Il faut commencer à se remettre un peu peut-être en question et se dire que sinon on disparaît, la planète continuera à se porter très bien. Donc c'est plutôt nous qu'il faudrait essayer de sauver. Et donc pour ça, peut-être arrêter de se prendre pour les rois de la planète.
1: Soyons vulnérables, merci beaucoup pour ce dernier message. Merci donc à vous, Mathilde Chevalet, pour cet échange nourrissant et rafraîchissant. Ne tardez pas à aller découvrir son travail sur son site ou sur les réseaux. Merci bien sûr aussi à Victor et Solène pour vos précieuses chroniques. Merci enfin à Floriane Brémond pour son énergie quant à l'organisation de cette émission et ses indispensables contributions pour sa préparation. 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À dans 2 semaines pour une nouvelle émission.

0: On est arrivé ici, on a vécu comme ça. Et après, papy faisait pas mal de petits travaux à côté. Comme il avait les jours de repos, il allait faire des jardins à droite et à gauche. Comme ça, ça, comme on dit, ça mettait un peu de beurre dans les épinards. Hein. On a toujours fait comme ça. Hein.
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0: Tombé dans la charcuterie, le commerce. Là, au début, avant que Tantin Dédé qu'il hérite de ses parents, alors ses parents, ils faisaient que les marchés. Et Dédé, il a continué à faire comme ses parents. Après, ils ont vendu la charcuterie et Dédé, il a gardé qu'à faire les marchés. Hein, il fait que les marchés. Dédé, il fait que les marchés maintenant, voilà. Et voilà, et maintenant, il est à la retraite aussi. Mais c'est comme ça qu'on a vécu. Ah, notre vie aurait été plus belle, hein.

0: Bonjour à toutes et bonjour à tous. Aujourd'hui, une femme est à l'honneur, c'est Charlotte. J'ai d'abord entendu la voix de Charlotte et ses pertinents propos dans l'émission actuelle sur ces mêmes ondes où elle intervenait dans un sujet sur le post-partum. Charlotte est doula. Quoi ? Qu'est-ce ? Je n'avais jamais entendu ce mot. Je me suis sentie vraiment bête et ignorante. Doula. Alors je suis allée sur son Instagram et j'y ai vu Charlotte Luche-Bosca. C'est son nom, toute pimpante, passionnée. Elle y explique son métier, doula donc, ses activités, ses offres, le tout avec sourire et joie communicative. Doula. Si je vous dis grossesse, bébé, maman, parents, aide au quotidien, vous commencez à comprendre ? Moi pour qui la maternité remonte à plusieurs décennies, Charlotte va immédiatement nourrir ma curiosité en parlant de son métier. Puis, on échangera sur le thème de la parentalité. C'est quoi être parent aujourd'hui? Pour elle, en tant que maman de deux jeunes enfants et en tant que professionnelle qui côtoie des parents. On parlera de son actualité, de ses projets, de sa relation à Millau. Je vous embarque avec moi, je vais la rejoindre rue droite, au café-resto familial Les Grands Gamins. C'est Mathias qui est aux commandes et au fourneau depuis quelques mois et qui offre un espace dédié aux enfants. Endroit plutôt symbolique pour notre thématique, non ? Allez, on y va. Me voilà arrivée, j'avance. Oh, mais je vois Charlotte déjà là. Salut Charlotte.
1: Salut Isabelle. Comment vas-tu ?
2: Ça va.
1: Mais, et toi ?
0: Très bien, très bien. Ben, on va saluer Mathias. Je sais pas. Salut Mathias. Bon, on peut s'installer ?
3: Oui.
0: Allez, on s'installe.

0: Charlotte, on rentre dans le vif du sujet. Qu'est-ce que c'est qu'une doula ?
1: Alors, mystère. En fait, une doula. Donc déjà, doula, ça veut dire au service de, en grec ancien. Alors bon, parce que c'est un mot qui existe depuis super longtemps, depuis toujours. Et c'est le même mot au niveau international. Les doulas, en fait, elles ont toujours été dans le paysage de la maternité, bon, de la parentalité, parce que c'était les femmes qui assistaient les femmes et les sages-femmes dans les moments donc, de grossesse, de naissance, d'accouchement, de mise en place de l'allaitement et puis du suivi de post-couche. D'accord. Donc être au chevet de la maman, l'accompagner, l'écouter, la bichonner, lui essuyer le front et puis lui faire des petits plats pour qu'elle se remette un peu de cette période d'accouchement et de grossesse.
0: Est-ce qu'il y a un côté psychologique aussi dans tes interventions ?
1: Alors non, donc pas directement, disons la doula, elle intervient en complément du suivi médical, qui soit donc suivi médical, suivi sage-femme, suivi gynécologique, et en complément d'un suivi psychologique, si toutefois il y en a un. Donc c'est vraiment de l'écoute et du soutien émotionnel, mais il n'y a pas vocation à aller creuser et chercher le pourquoi du comment.
0: C'est un soutien, tu es une aide presque au quotidien pour les mamans, et les papas. Oui, parce que j'ai vu sur ton Insta, qui est super bien fourni, très, très imagé, que tu faisais donc des choses pour les papas, là, des réunions, des cafés apéros. Ou des apéros papas.
1: Alors, oui, c'est vrai que dans le temps, la doula était vraiment auprès de la maman. Et puis, bien heureusement, aujourd'hui, les papas, ils rentrent de plus en plus dans le paysage de la parentalité. Ils sont de plus en plus impliqués. Ils passent de plus en plus de temps avec leurs enfants. Donc, oui, j'ai eu à cœur de créer des apéros papas. Hier, il y a eu le deuxième apéro papa.
0: Mathias nous sert à boire. Merci, Mathias.
1: Pile au moment, on dit apéro. Non, c'est une grenadine et une infusion. Donc oui, hier, il y a eu le deuxième apéro papa, qui est en fait un temps dédié entre papas. Donc là, j'ai un groupe de 8 futurs et jeunes papas. D'accord. Pour parler un peu de leur expérience de père. D'accord. Ah oui, c'est génial.
0: Très bien. Charlotte, tu peux nous parler de tes services, les services que tu proposes, et puis du matériel dont tu disposes ?
1: Oui, donc concrètement, moi ce que je propose, ce sont donc des accompagnements individuels, que ce soit en prénatal, donc sur toutes les questions qui ont lieu sur le projet de naissance, sur comment on traverse la grossesse, autant le papa que la maman, s'il y a des grands frères et des grandes sœurs, voilà, ça peut être aussi des choses dont on parle, se préparer à son postpartum, à son bien-être en postpartum, anticiper voilà, plein de petites choses, et puis à se préparer à l'allaitement aussi. Et après, j'ai des prestations, des services qui sont en postnatal, donc encore une fois en individuel, donc là, ça va être vraiment... voilà, plus lieu sur le début de l'expérience avec le bébé, comment ça se passe, le rythme, est-ce que chacun prend sa marque, est-ce qu'on est en l'aise, est-ce qu'on a besoin de parler un peu de l'accouchement, de ce qui s'est passé, est-ce que tout est ok, voilà, tout ça. Donc ça, moi j'interviens au domicile des personnes. Donc il y a vraiment cette partie qui va être plus du soutien, disons, émotionnel et pratique. Et de l'informatif en fait, parce que des fois quand on est parent on doit apprendre un millier de choses et on est noyé dans plein de choses, donc voilà, on prend le temps, on respire un peu, on se dit attends, comment toi tu te sens, qu'est-ce que t'as envie, quelles sont tes difficultés, quelles sont les choses qui vont, et puis avec tout ça on compose.
0: Tu es déjà une oreille pour tous les parents, toutes les mamans et les papas, tu es déjà une oreille, tu les écoutes.
1: Oui, tout à fait. En fait, on n'a pas l'habitude en fait d'être écouté, vraiment écouté, sans être interrompu, jugé, ou sans que quelqu'un vienne dire ah oui, mais moi aussi ça m'est arrivé. Ah mais attends, tu devrais faire comme ça. Donc rien que le rôle d'écouter en fait, c'est quelque chose qui fait beaucoup de bien.
2: C'est déjà très important.
1: Voilà.
0: Et tu viens avec du matériel, des livres, des affiches, des.
1: Alors oui, oui, tout à fait. Ouais, ouais, j'ai beaucoup de livres. D'ailleurs, c'est quelque chose que je propose dans mes prestations, dans les forfaits. Je prête les livres aux parents, et puis aussi je leur prête du matériel comme le ballon de grossesse. Voilà, plein de choses pour qu'ils aient pas à l'acheter. Donc ça, c'est des choses que je propose. Et ensuite, dans la suite de mes services, pour rester un peu aussi sur l'intervention à domicile, je fais du soutien logistique. Donc là, c'est plus du quotidien, disons, venir cuisiner, faire un peu de ménage, ranger, tout ça, tout ce dont on a besoin quand on est futur ou jeune parent.
0: Oui, parce que j'ai vu ça sur tes services. Oui, tu proposes effectivement de faire les courses, un peu de ménage. Et c'est vrai que la grossesse et l'arrivée du bébé, c'est un vrai challenge à vivre au quotidien. Et je pensais justement aux mères solo. Est-ce que tu vois beaucoup de mamans seules?
1: Alors, directement, des mamans vraiment seules, non, parce que malheureusement, bon, mes services sont payants, bien qu'il y ait une partie qui puisse être prise en charge par du CESU, donc 50% pris en charge par l'État. Malheureusement, ce n'est pas forcément accessible aux mamans solo. Par contre, j'ai accompagné plusieurs mamans, ici, la particularité d'avoir le camp du Larzac, donc des militaires, donc des femmes de légionnaires. Si bien qu'elles ne soient pas solo dans le quotidien financièrement, tout ça, parce qu'il y a un conjoint, elles sont solo dans leur quotidien.
2: Pendant un moment,
1: quand ils partent en mission, ou du moins au moins toute la semaine, quand eux, ils sont sur le camp du Larzac. Donc oui, il y a quand même des femmes qui gèrent seules. Ouais.
0: Quand tu rencontres un couple, est-ce qu'il t'arrive de voir vraiment des rôles très genrés dans ce couple? Genre la mère, la maman qui va tout gérer, et le père plutôt absent?
1: Autant marqué, moi, ça m'est pas encore arrivé. Bon, je suis assez récente dans mon activité, hein. J'ai commencé qu'en septembre 2024. Donc, autant marqué, non. Mais oui, on observe quand même des désaccords dans le couple. Voilà, ils sont pas toujours d'accord. Et puis bon, c'est vrai que les papas, ils reprennent vite le travail.
2: Oui.
1: Donc, il y a aussi cette dimension-là que la maman, elle prend très vite les devants toute seule, ouais.
0: Dans tes services, Charlotte, j'aime bien l'idée de la célébration avec les autres mamans ou avec des amis. Je trouve l'image très belle, porteuse et symbolique en ces temps de repli sur soi, les replis de la société en fait. Est-ce que tu peux nous donner des exemples de festivités?
1: Oui, j'avoue que c'est mes petits chouchous dans mes services aussi parce que c'est vraiment très beau. Pour sortir un peu des fois de ce côté, il y a un enfant qui arrive, il faut se préparer, voilà, très mental en fait. J'avais vraiment à cœur donc de proposer des célébrations de la femme, de la mère, voilà. Donc j'ai plusieurs services. Il y a le Blessing Mama. Donc le Blessing Mama, en fait, c'est dans le dernier trimestre de grossesse. Les femmes de la famille, les amis, généralement, elles l'offrent en fait à la future maman. Elles se réunissent autour d'elle. Et puis voilà, il peut y avoir plein d'animations dans la journée. Moi, je viens à domicile. Des créations, des cercles de femmes, des choses un peu spirituelles ou des choses drôles. Voilà, c'est vraiment le truc de rester ensemble et de laisser une trace à la maman après, ou un poème écrit tous ensemble. Ou quelque chose de joli qui est créé, ou alors
2: c'est très symbolique en fait.
1: C'est très très symbolique et c'est beau quoi, parce que généralement c'est enfin c'est plein d'émotions et de bonnes intentions vers la future maman et ça lui donne un sacré coup de boost pour la naissance et pour l'après.
2: Et là, bientôt, tu vas organiser quelque chose, j'ai vu, sur le Larzac.
1: Oui, ça aussi, c'est un peu dans le même esprit, bien que ce soit entre inconnus, en fait. Oui. C'est ce qu'on appelle les petites retraites à la journée. Ça, on appelle ça Natura Mama. Je fais ça avec Kathleen Durand, qui est photographe et qui est mon acolyte de travail. Et donc, on propose effectivement aux mamans, futures et jeunes mamans, de se retrouver chez Naturellement Simple, Saint-Laurent-du-Lévisou. Et voilà, de partager un cercle de femmes, de la création avec de l'argile, un brunch et autres choses toutes jolies.
2: Et dans la nature.
0: En fait, dans la nature.
2: Et dans la nature.
0: Ah, oui. J'ai écouté donc l'émission que tu as faite avec Sophia et tu parlais du postpartum. Alors, c'est pas un mirage? Ça existe bien?
1: Parfois, on croirait que non, mais évidemment, oui, le postpartum, c'est l'après-naissance. Donc, tout le monde y passe, enfin, toutes les femmes, la moitié de l'humanité, disons, presque. Mais on n'en parle pas suffisamment,
2: non,
1: ouais.
2: Pas. Non. Et alors, donc, tu peux nous décrire un petit peu cette période?
1: Oui.
2: Qu'est-ce que ça fait?
1: Bien sûr, donc le postpartum, enfin d'un point de vue médical, c'est l'après-naissance, donc après l'accouchement. Donc il y a plein de choses, évidemment que la maman, son corps, il est en convalescence parce qu'elle a porté et donné naissance. Donc il peut y avoir des blessures physiques plus ou moins importantes. Mais il y a aussi toute une dimension qu'on prend en compte aujourd'hui, qu'on ne prenait pas en compte avant, qui est la dimension de la tête, hein, tout ce qui se passe. Donc toute la charge mentale qui peut être associée, tout ce stress qui peut être associé et tous ces nouveaux apprentissages au devenir parent. Il y a aussi dans le cœur, disons, comment on vit tout ça, le côté vraiment émotionnel, disons. Oui. Ouais, voilà. Et une autre dimension qu'on de plus en plus on prend en compte, comme moi je dis, voilà, dans ton être, qui est un peu la transformation, c'est-à-dire qu'on change vraiment de statut social, on passe d'une femme à une maman, donc il y a plein de changements qui opèrent aussi dans le statut social, et des fois, voilà, les mamans ne se reconnaissent pas toujours, quoi.
0: Oui, puis peut-être une part de l'enfance qui ressurgit, une part aussi de ce qu'on était quand on était petit, voire bébé. Enfin, je ne sais pas, dans l'inconscient, il y a quelque chose peut-être qui ressurgit pour ces nouvelles mamans.
1: Et oui, les mamans et les papas, et c'est aussi ça, des fois, c'est que quand on devient parent, on refait face à notre histoire. Il y en a avec qui ça se fait avec plus de facilité, voilà. Et d'autres pour qui c'est plus difficile.
0: Alors donc, que la grossesse et la doula ? Je te pose une question, parce qu'effectivement, on pourrait penser qu'une doula serait nécessaire, moi je ne sais pas, pour d'autres périodes importantes pour la femme, comme la puberté ou la ménopause. C'est deux moments charnières là, de la vie. Qu'est-ce que t'en penses ?
1: Alors oui, tout à fait. En fait, on dit que chaque doula a sa couleur, c'est-à-dire que ça reste de l'auto-entrepreneuriat, donc chacune a ses intérêts propres, mais il y a beaucoup de doulas qui accompagnent ces périodes-là. D'accord. Moi, j'y suis très sensible et ça m'intéresse beaucoup, mais bon, voilà, pour le moment, je peux pas être dans tout. Mais oui, la puberté et la ménopause, c'est des grands moments dans les cycles de vie de la femme.
0: C'est ça.
1: Et ouais, c'est vraiment important.
0: On a besoin d'aide pour certains, de soutien et d'écoute. Donc les mamans, les papas, tu parlais évidemment des parents, ça me paraît logique. Et les grands-parents, alors est-ce que là il n'y aurait pas quelque chose à faire ? Parce que c'est vrai que la génération actuelle de parents, on va dire les trentenaires, sont, je trouve, beaucoup liés à leurs parents. Plus que, par exemple, comme moi, quand j'avais 30 ans, je n'étais pas tant liée que ça à mes parents. Donc le rôle du grand-parent a peut-être changé en quelques décennies. Qu'est-ce que tu en penses ?
1: Alors oui, je pense que la famille, elle évolue au fur et à mesure des générations et puis bon, de l'histoire, ça c'est indéniable. Les grands-parents, ils ont un rôle super important à jouer, moi je dirais auprès de leurs enfants directement, de soutien, s'ils le souhaitent, et auprès de leurs petits-enfants. C'est vrai que c'est un grand-parent, c'est un repère, vraiment. Qu'est-ce que je propose ? Alors moi j'aurais voulu, je l'ai proposé d'ailleurs ce projet à différents endroits à Millau, mais il n'a pas été retenu. Mais ah. Ouais, c'est dommage, mais bon, parce que je cherche des financements, donc si quelqu'un m'écoute. Non, mais en fait, ça va se faire. J'aimerais créer des groupes, comme je fais des groupes de mamans, des groupes de papas, et donc des groupes de grands-parents. Donc j'avais appelé ça les papis papotes et les mamies, je sais plus quoi. Enfin bon, c'était un truc comme ça. Et voilà, se retrouver et essayer d'échanger autour de leur vécu, de leurs appréhensions, de leurs projections, de leur envie d'être impliqués.
0: Du rôle à tenir avec nos enfants. Et nos petits-enfants. Être là, mais pas trop près, être là en cas de besoin, mais ne pas être non plus trop présent. C'est vrai que c'est compliqué.
1: Ça peut être compliqué. Hein. On voit que de toute façon, des fois, il y a des conflits dans les familles. Alors, la fille qui dit, oh, mais laisse-moi tranquille, laisse-moi un peu faire. Enfin, voilà, les conseils un peu sollicités. Mais tu sais, avant, on faisait comme ça. Ouais. Et bon, moi, je suis pas là pour dire il faut faire ci, il faut faire ça. Mais juste, c'est vrai que j'aime bien informer. Et les grands-parents sont demandeurs de ça. Et c'est comment élever un enfant aujourd'hui, en fait. C'est quoi les codes de cette nouvelle génération, oui, en fait.
0: Tu voulais nous parler d'un autre service qui te tient à cœur.
1: Oui, parce qu'on a parlé du Blessing Mama donc dans les célébrations. Mais il y en a un qui est pour les parents, en fait, et je le trouve trop magnifique. Je l'appelle la capsule de vie. En fait, je viens au domicile des parents et je viens encapsuler leur histoire d'amour, de naissance, de jeune famille. Donc on s'est mis d'accord au préalable sur quelques questions et quelques sujets qu'ils veulent aborder. Et donc je viens avec un petit micro d'enregistrement, comme nous là en ce moment, tu vois. Et puis on fait un échange comme ça. Donc moi après je fais le montage audio et je prends quelques photos et je leur donne tout ça sur une clé USB. Et puis c'est quelque chose qu'ils peuvent léguer en fait à leurs enfants plus tard. Et j'aime bien cette idée, si tu veux, de la transmission, parce que quand on est grand, on a tous envie de savoir nos débuts dans la vie en fait. Et je trouve que c'est vraiment des cadeaux précieux à se faire en tant que famille. Ouais.
0: tu as des bonnes idées, Charlotte. Et moi, j'adore les termes que tu prends, Natura Mama, capsule de vie. Tu étais dans la publicité avant ?
1: Non, pas du tout. Je suis éducatrice spécialisée, rien à voir. Mais enfin, j'aime tellement ces... Ouais, j'ai tellement trouvé ma voie que...
0: Tu t'éclates dans les termes déjà. Tu peux nous parler de tes projets, le projet futur ou alors projet très très lointain dans le temps ?
1: Oui, et ben là, il y a depuis septembre, j'en ai lancé pas mal et ça a mis un peu de temps plus que ce que je pensais. Donc j'ai des projets. Alors j'aime bien développer l'aspect collectif. Je trouve que le social, quand on devient parent, c'est un peu compliqué. Et donc j'aime bien proposer des choses, voilà, de conviviales. Donc il y a les after crèche qui ont lieu tous les troisièmes vendredis du mois. Donc ça, c'est la tape sur le toit et c'est un créneau parents-enfants en fait. Où est-ce qu'on vient, voilà, c'est 17h-21h, où on vient grignoter quelque chose, boire un petit sirop. Il y a des jeux pour les enfants, des coloriages. Et alors, dans ces after crèche, il se passe des choses magnifiques. Alors, c'est pour jeunes enfants et un peu plus grands. Et il y a des espaces pour tout le monde. Il y a mes apéros papa, hein, y en aura 4 en tout, donc il en reste encore 2. Il y a Natura Mama, hein, cette petite retraite dont j'ai parlé tout à l'heure. Donc, bon, voilà, déjà tout ça, c'est pas mal, en plus des accompagnements individuels. Et puis, sur l'été, j'aimerais bien proposer, parce qu'on dit souvent que pour les parents, c'est difficile les vacances, parce que un peu cet isolement, des fois, les enfants, ils tournent en rond, on en a marre, tout le monde s'agace. Et j'aimerais créer aussi beaucoup de petits ateliers parents-enfants, comme ça, sur l'été, pour se retrouver, voilà, faire une rivière ensemble, faire un petit atelier patouille et création, et puis parler, se retrouver, en fait, se rassembler.
0: À suivre, alors, tu donneras les infos sur tes réseaux sociaux, sur ton réseau social.
1: Oui.
0: Je pense qu'on a fait le tour au niveau de tes services, Charlotte.
1: C'est pas mal déjà.
0: Alors en fait, tu proposes tous ces services, mais qu'as-tu fait comme formation ? On va parler un peu plus de toi là, personnellement.
1: Ok, donc moi initialement je suis éducatrice spécialisée, donc ça fait plus de 10 ans maintenant. Voilà, j'étais diplômée à mes 21 ans. Et bon, après j'ai fait plein de choses, j'ai beaucoup voyagé, bon, qu'importe, j'ai beaucoup d'expérience aussi associative et personnelle. Mais concernant ma formation, j'ai décidé, après être devenue mère, donc moi je suis devenue maman en mars 2020, au moment où le monde se fermait d'ailleurs, c'est assez anecdotique, mais voilà, le Covid, c'était un moment particulier pour devenir mère. Et j'ai traversé beaucoup de difficultés dues à cet isolement mondial, social, mais aussi d'autres. Et donc, j'ai rencontré une doula en fait.
2: D'accord. Et elle t'a donné envie.
1: En fait, elle a changé ma vie. Je pense qu'elle m'a sauvée à un moment où j'avais besoin de quelqu'un. Et je me suis intéressée de plus en plus donc à ce métier, au point de me former donc en 2023 avec un centre de formation en présentiel à Montpellier.
2: D'accord.
1: Et
2: okay.
1: C'était vraiment beau.
0: Et tu penses que pour être doula, il faut nécessairement être une maman ?
1: Alors non, je pense pas, parce que la doula, c'est avant tout une posture d'écoute, de non-jugement, de bienveillance. Et puis dans notre formation, on est formé à tout ce qui a à voir avec la périnatalité, donc la grossesse, l'accouchement, l'allaitement. Donc souvent c'est les mamans qui ont un déclic quand elles deviennent mères et elles ont envie d'être auprès d'autres mères. Mais dans ma formation, il y avait 3 femmes qui étaient non-mamans et qui sont des doulas formidables.
0: Tu as vécu longtemps en Argentine, Charlotte. Est-ce que tu as pu t'imprégner de la façon dont on vit sa grossesse là-bas ? Et est-ce que ça t'a donné une expérience pour justement proposer tes services ici ?
1: Alors oui, moi j'ai vécu 8 ans en Argentine, de mes 22 ans jusqu'à mes 30 ans, et j'ai eu mon fils là-bas, voilà, donc en mars 2020. La maternité, elle est pas vécue du tout de la même manière. Déjà là-bas, c'est beaucoup plus naturel, on se pose moins de questions, voilà, tout le monde est mère, c'est un peu un aboutissement, c'est comme ça, on fait famille. Et puis il y a toute une proximité, il y a tout un enfin, c'est beaucoup plus communautaire. Donc les femmes sont plus entre elles. Moi, elles me bichonnaient pendant ma grossesse. Enfin, il y avait tout quelque chose comme ça. C'était c'était assez beau quand même. Et puis l'après, c'est vrai que la naissance, par exemple, moi j'étais en cambrousse, hein, j'étais en Patagonie, donc il y a pas de péridurale, ça existe, enfin il y avait pas, donc il y a tout un rapport un peu plus naturel, beaucoup moins médical. Bon, pas dans les villes en Argentine, parce que là, c'est le contre-pied, c'est césarienne à fond. Donc, faut, voilà, je nuance, mais moi, là où j'étais, voilà, c'était un petit village, donc il n'y avait pas du tout ça. Et puis là, après, l'allaitement, ben, on allait forcément. Là-bas, on dort avec ses enfants. Les maisons, elles sont petites. Il n'y a pas une chambre par enfant, ça n'existe pas. Donc, le bébé, il est dans le lit avec les parents. Enfin, voilà, c'est vrai que moi, ça a beaucoup imprégné ma manière d'être mère. Et voilà, mais après, en tant que doula, moi je respecte ce que chacun veut faire, je veux dire là-dessus, j'influence pas, quoi.

0: Côté féminisme, tu es impliquée aussi dans le planning familial de Mio. Est-ce que tu as un lien fort, avec les femmes, ça c'est sûr, c'est indéniable. D'où cela te vient-il? C'est plutôt de la, justement, de ton enfance? Peut-être as-tu été entourée de femmes ou à l'inverse, non? Ça te vient d'où, cette sororité?
1: Peut-être parce que j'étais entourée de trop d'hommes. Non, j'ai deux frères, en fait. Je sais pas. C'est vrai que j'ai toujours aimé être entre copines, quoi. J'avais une grosse bande de copines plus jeunes. Et puis après, après avoir été diplômée en éducatrice spécialisée, j'ai travaillé un an, en fait, au Maroc, dans des centres sociaux qui accueillaient justement des femmes et des jeunes filles qui travaillaient pas, qui allaient pas à l'école. Et donc voilà, on a eu des projets de monter des coopératives de femmes, par exemple. Et c'est vrai que je pense que ma première approche du féminisme, elle est à ce moment-là. Voilà, je trouvais que c'était assez extraordinaire ce qui se passait là-bas. Et en Argentine, y a une énorme vague féministe. Enfin, l'avortement est arrivé seulement le 31 décembre 2020. Donc même moi, quand je suis tombée enceinte, pour moi c'était ok, mais ça aurait pu ne pas l'être. Et en l'occurrence, il n'y avait pas la possibilité d'avorter. Donc il y avait quand même un grand mouvement féministe là-bas. Voilà, c'est ou très religieux, très catho, ou le contre-pied, les nouvelles générations qui sont quand même très féministes.
0: Et maintenant, là, tu le sais, tu as des infos en Argentine en ce moment, c'est comment? Est-ce que les femmes peuvent encore crier leur demande, leur doléance?
1: Oui, franchement, on appelle ça la marée verte. Elles ont tous le petit foulard vert autour du cou, et c'est des millions de personnes qui sont de femmes qui sont dans les rues. C'est assez impressionnant, ouais. Voilà.
0: Revenons à Millau, justement. Tu es là, Millau. Et est-ce que c'est une ville que tu connaissais? Est-ce que tu es millavoise? Est-ce que tu es venue comme ça par hasard? Raconte-nous ton attachement à Millau.
1: Oui, alors non, je suis pas native millavoise parce que je suis née en banlieue parisienne, oh là là. Mais mes parents sont arrivés ici, moi j'avais 2 ans, donc concrètement j'ai vraiment grandi ici. J'ai passé toute mon enfance ici jusqu'à mes 18 ans où je suis partie, et je suis revenue à mes 30 ans. Mais oui, j'ai un attachement très important à Millau.
0: Donc là, vous entendez un petit fond sonore, je pense. On est chez Mathias. Alors, tu connais Mathias, Charlotte? Tu peux nous expliquer un petit peu où on est et qui est ce Mathias?
1: Oui, moi, j'ai choisi cet endroit-là pour faire l'interview. Donc, on est au café-restaurant familial Les Grands Gamins, qui vient de s'ouvrir il n'y a pas si longtemps, dans la rue droite à Millau. C'est un lieu formidable pour moi, parce que il y a tout un espace jeu pour les enfants. Donc, j'aime bien venir ici avec mes enfants. Et voilà, c'est vraiment agréable. Donc on entend justement une famille qui est venue goûter.
0: C'est vivant, comme ça. Alors on disait doula pour les femmes, et moi j'ai une petite question là qui me vient à l'esprit. Est-ce qu'il existe des doulas hommes?
1: Oui, ils sont beaucoup plus rares, mais moi dans ma promo de doula, il y avait un doulot, on l'appelait. Bon, on disait doulot, mais en fait il se dit doula, mais enfin on peut dire comme on veut, en fait. Mais effectivement, c'est bien aussi qu'il y ait des hommes qui s'emparent de ce champ-là, en fait. Et lui, il a un public, beaucoup de pères, en fait. Ouais, ouais. Et c'est bien, ouais.
0: On a oublié tout à l'heure de parler de tes cartes cadeaux, là. Tu nous donnes une bonne idée, peut-être, pour gâter nos filles.
1: Eh bien, oui, en fait, quand un bébé arrive, des fois, il y a des listes de naissance à rallonge avec plein de choses matérielles dont on ne se servira pas beaucoup. La fameuse anecdote des doudous qu'on a en triple exemplaire. Alors qu'en fait, parfois, voilà, il y a des cadeaux très utiles, comme par exemple le soutien logistique, où il y a quelqu'un qui vient un peu à la maison en soutien faire du ménage pour que les parents aient que à s'occuper de leur bébé. Ou les célébrations qui sont vraiment des cadeaux marquants et très forts pour la famille, voilà, ou les accompagnements. Enfin, il peut y avoir, donc je propose des cartes cadeaux si quelqu'un veut offrir un service spécifique, donc d'accord, de tous ceux que j'ai nommés, ou alors comme un bon d'achat, disons une certaine valeur. Ouais, parce que je propose plein de petits ateliers par enfant, pas très chers, par exemple, avec des prix à 10 euros, des choses comme ça. Donc voilà, on peut très bien mettre un montant de 30-40 euros. Et la famille, après, l'utilise où elle veut, en fait. Ouais. Et là, je suis en création. On a parlé des projets, mais j'en ai tellement que des fois, j'en oublie. Je suis en train de créer une petite box, en fait, pour la fête des mères. Donc, restez attentifs. Et ouais, avec des jolies choses dedans, un joli message. Et puis, bon, voilà.
0: On n'en dit pas plus, un suspense. Avant de parler de la parentalité, donc de clore plutôt l'aspect de cette interview, l'aspect métier, est-ce que tu peux nous dire comment on te contacte ?
1: Eh bien, j'ai un compte Instagram où je suis très présente. Donc, Charlotte Doula. Hein, donc, il y a plusieurs Charlotte Doula, mais évidemment, il faut chercher celle de Millot.
2: Une petite fleur.
1: Oui, j'ai une petite fleur. Oui, j'adore les fleurs. Voilà, c'est ça, tout ce dont on a besoin. Et après, bon, j'ai un site internet, donc Charlotte Doula Millot, que j'ai créé, où est-ce que, bon, tout est très bien expliqué de mes services, et puis avec mon contact, hein, donc mon téléphone, mail, WhatsApp, etc., on trouve tout ce qu'il faut, ouais.
0: On va aborder donc notre thématique avec toi, Charlotte, la thématique de la parentalité. Alors, tu peux répondre en tant que maman, évidemment, et avec les retours de tes amis et des parents. Clients, tu les appelles comment, en fait ?
1: Des clientes, ouais. Parce que beaucoup de clientes, mais des clientes et des clients. Ouais.
0: Alors, grande question, là où tu as 3 heures pour répondre. Non, je rigole. Qu'est-ce que c'est qu'être parent aujourd'hui ? Est-ce que tu trouves que, avec le recul que tu as pu avoir ou avec les discussions que tu as pu avoir avec les anciennes générations, est-ce que c'est différent d'être parent aujourd'hui ?
1: Être parent, disons, c'est faire famille. Et c'est sûr que par rapport à avant, la conception de la famille, elle a grandement évolué. Et vraiment, on n'est plus du tout dans les mêmes choses. Avant, voilà, il y avait la famille, le papa, la maman, un enfant, plusieurs enfants, 2 enfants. Voilà, cette famille un peu des livres et des catalogues. Aujourd'hui, faire famille et être parent, enfin, moi, j'ai été formée sur cette partie-là aussi de la parentalité. Il y a des familles de plus en plus monoparentales, dont les femmes, généralement, sont plus à charge des enfants, des familles homoparentales. Il faut savoir que la PMA, par exemple, elle a été ouverte aux couples de femmes. La PMA, elle est aussi ouverte aux mamans solo, c'est-à-dire qu'une maman peut décider de faire famille sans avoir un mari, un conjoint. Voilà, donc il y a tout cet aspect-là. Et puis il y a aussi des familles qui vivent de plus en plus à l'étranger, loin de leur pays d'attache, loin de leur famille, grands-parents, hein, dont on parlait tout à l'heure. Donc ouais, être parent aujourd'hui, voilà, c'est multiple, quoi. Il y a vraiment plein de représentations.
0: Finalement, alors au vu de ton métier, au vu de la finalité de ton métier, être mère ou être père, j'ai envie de dire, mais a fortiori quand même être mère, ce n'est pas évident et ce n'est pas inné.
1: Eh bien, ça c'est une construction sociale, effectivement. Anciennement, la reproduction, voilà, c'était de fait, c'est ce qui était attendu d'un couple et d'une femme. Hein, je veux dire, comment on les appelait, les vieilles filles, non ? Qui se mariaient pas, qui faisaient pas d'enfants. Donc bon, aujourd'hui, on est dans des conceptions et des sociétés, en France du moins, où est-ce que on peut faire le choix de ne pas vouloir d'enfants, par exemple, effectivement, c'est... Voilà, c'est...
0: Et tu as, dans tes connaissances, dans les trentenaires que tu fréquentes, hein, tu as des couples qui ne veulent pas avoir d'enfants ? Est-ce que tu le comprends ?
1: Alors, oui, moi, autour de moi, alors, qui ne veulent pas d'enfants ? Bon, moi, j'ai 33 ans, mais en tout cas, j'ai eu des enfants très tôt, par rapport à mes amis. Moi, j'ai été mère à 28 ans. Mes amis ne sont pas, mes amis proches vraiment d'enfance ne sont pas encore maman, par exemple. Donc voilà. Mais il y a d'autres personnes autour de moi qui affirment effectivement ne pas vouloir d'enfants. Est-ce que je le comprends ? Oui, évidemment, parce que moi, la priorité, c'est le choix. En fait, moi, je dis toujours, c'est mon corps, mon choix. Et si en plus, c'est OK dans le couple, ça ne regarde personne, en fait. Donc voilà, moi, je le comprends.
0: Peut-être que ma question qui arrive là va corroborer avec ma question précédente. En fait, je voulais te demander, est-ce que dans le contexte géopolitique actuel entre Trump, Poutine, le futur de l'Europe, est-ce que ça influence votre éducation à vous, parents, et aux clients que tu vois ? Est-ce que vous faites finalement une bulle protectrice autour de votre famille ? Est-ce que ça vous angoisse tout ça ? Est-ce que ça vous fait flipper ?
1: Eh bien, tu vois, t'en parles, mais dans les personnes autour de moi qui veulent pas d'enfants et qui l'affirment, l'éco-anxiété et l'anxiété politique, c'est quand même quelque chose qui vraiment est mis en avant. Voilà, ce truc, je me sentirais trop égoïste de mettre au monde un enfant, voilà, dans ce contexte.
0: Oui, en plus, j'ai parlé plutôt de la géopolitique, mais la crise environnementale fait partie aussi, j'imagine, du stress, hein.
1: Oui, tout à fait. Oui, ça, c'est sûr. Après, moi, à titre personnel, être mère, pour moi, c'était vraiment important. Et moi, je me suis révélée aussi dans ma maternité et en tant que femme. Qu'est-ce que je fais, moi, pour me protéger? Oui, effectivement, moi, ça m'angoisse. Après, il y a eu, de tout temps, il y a eu des crises et autres. Moi, personnellement, je milite. Je milite, je suis écolo, je milite en tant que féministe pour essayer de, au niveau local, d'agir. Et puis moi, et je transmets à mes enfants. Voilà, c'est vrai qu'il y a beaucoup de, j'ai un grand intérêt pour la parentalité et leur transmettre de belles valeurs, beaucoup d'amour. Et effectivement, j'avoue que j'écoute plus les infos parce que
2: c'est anxiogène.
1: Pour moi, c'est anxiogène, ouais, parce que je peux pas agir là-dessus.
0: Alors, on revient au petit bébé et on va parler allaitement. On en est où aujourd'hui de l'allaitement? Est-ce qu'on le prône justement dans les discours actuels? On laisse le choix, j'imagine, ou on martèle justement sa nécessité? On fait quoi avec l'allaitement?
1: C'est un peu paradoxal parce que les bénéfices de l'allaitement, ils sont plus à prouver, en fait. L'OMS parle, il faudrait au moins pouvoir allaiter 6 mois nos enfants, voire plus. Maintenant, effectivement, il y a un paradoxe parce que les femmes ne sont pas très bien accompagnées sur l'allaitement. Après, il y a des femmes qui ne veulent pas allaiter. Alors là, encore une fois, je le répète, c'est mon corps, mon choix. Il n'y a pas de... Voilà. Et puis bon, quand on retourne au travail au bout de 2 mois et 3 semaines, comment on peut continuer à allaiter et aller jusqu'à ces 6 mois, voire plus? C'est vraiment super compliqué. Il faudrait qu'il y ait plus. Moi, je fais tout un accompagnement à l'allaitement et j'aurais à cœur aussi de créer des groupes de soutien ici à l'allaitement parce que ça, on dit que c'est naturel et inné, mais ça, c'est quand même très difficile. C'est très difficile.
0: Moi, je vais noter quand même que depuis quelques décennies, il y a une importance accordée au lien puissant entre la mère et son enfant. Si je parle du portage, du tissu dans lequel on met le bébé, je ne sais pas comment... L'écharpe, voilà. Le cododo aussi, répondre aux pleurs du bébé, ça c'est nouveau. Enfin bon, je vais parler un petit peu en tant que dinosaure, mais moi quand j'ai eu mon fils il y a 3 décennies, n'est-ce pas, à la maternité, on me l'a enlevé par exemple. Et moi, toute jeune maman, je n'osais rien dire. En fait, on m'a dit, madame, il va falloir que vous vous reposiez. Donc, on m'enlève mon fils et on l'amène à la nurserie, pouponnière, je ne sais pas. Je me suis retrouvée complètement démunie. Ça, je pense qu'on ne le fait plus. Enfin, j'espère. Je n'ai pas su répondre à ça parce que j'étais assez jeune. Mais encore maintenant, ça me heurte. Et je vois que l'importance qui est là, donnée au lien entre l'enfant et la maman, je trouve que c'est bon, non?
1: Alors oui, c'est que du bon et on y revient. Alors dans notre histoire de l'humanité, c'est assez récent finalement ce maternage et cette éducation à distance en fait, parce que les enfants ils ont toujours été allaités, etc. Disons que par exemple, on parlait de l'allaitement tout à l'heure, tu vois Nestlé et le lien industriel, il a été créé dans un contexte de post-guerre mondiale en fait. Donc c'était vraiment pour répondre à un besoin. Il y avait plein de bébés qui n'avaient plus leur mère, donc c'était vraiment une solution d'urgence, mais qui n'était pas vouée à perdurer. Sauf que bon, il y a une logique capitaliste derrière tout ça, sans trop rentrer dans le détail politique. Mais donc, on a introduit de plus en plus, le lit à distance, la chambre à distance, tout ça, c'est des choses qui s'achètent, en fait, alors que le corps des femmes et le lien pur amour et la proximité, ça s'achète pas. Effectivement, on y revient parce qu'il y a toute une logique de voir que, effectivement, les logiques capitalistes, elles se sont incrustées dans plein de choses de notre vie, dont la maternité, la parentalité, effectivement. Mais on y revient beaucoup sur nos générations, effectivement. Et ça, c'est très beau. Moi, j'ai dans les choses que je prête aux parents, par exemple, dont je parlais tout à l'heure, je prête des écharpes, des porte-bébés. Je leur montre un peu comment on fait, et c'est super chouette. Ouais, c'est vraiment chouette.
0: Le symbole, c'est quand même ce fameux cododo. Où le bébé est juste à côté, à la hauteur du lit des parents. Donc ça n'existait pas avant. C'est chouette, c'est un beau symbole. Alors côté éducation, alors là pareil, tu as 3 heures. Penses-tu qu'on éduque une petite fille comme un petit garçon?
1: Non, absolument pas. Absolument pas. Après bon, là-dessus, il y a beaucoup de divergences. On a un héritage, qu'on le veuille ou non, d'éducation au masculin et au féminin. Il y a des parents pour qui c'est très affirmé, mais même des parents qui ont la volonté de sortir un peu de jeux super genrés. Voilà, les garçons, c'est les choses stratégiques, rapides, violentes. Les filles, elles jouent à la poupée, aux petites choses, au ménage, etc. Même en voulant sortir de ça, on influence d'une certaine manière.
2: Faut faire attention.
1: Bah, tout dépend de ce qu'on veut faire. Moi, j'y fais très attention parce que c'est très important dans mon éducation. Pour le 8 mars là, avec le planning familial, j'ai créé une petite boîte à outils justement sur la parentalité féministe et comment on peut penser, mais même, tu vois, par exemple, le partage des aires de jeu, tu vois, est-ce que c'est bien réparti les espaces? Est-ce qu'on laisse de la place pour les plus petits, les plus bébés, ou est-ce que c'est les plus grands, les plus forts qui prennent toute la place? Est-ce que c'est les garçons qui sont au centre ou et les filles qui sont plus à côté en train de jouer? Voilà, tout ça, c'est bon, c'est des thématiques que moi j'adore aborder.
0: Charlotte, on a fait le tour de pas mal de sujets. C'était un moment très agréable. Je te remercie d'avoir accepté notre invitation.
1: Eh ben, merci à toi, merci à Radio Larzac de donner de la lumière à ces sujets. Moi, il me semble passionnant, mais je pense que ça intéresse beaucoup de jeunes parents aussi. Alors, parlons-en.
0: À bientôt tous, et puis ouvrez grand les oreilles. Bye.

0: C'est qui, bordel?
1: Mais c'est qui, hein, dis donc?
2: Ben, c'est
3: Dédé! Excuse-moi, Dédé, je t'avais pas reconnu, vas-y, rentre, j'ai un bon petit coup de gnôle, là, vas-y, viens.
4: Ok, ça sera pas de refus.
5: Oh là là, mais t'as l'air pas long, là!
3: Je te le fais pas dire, j'ai pas pu dormir de la nuit, et moi, les arabes, c'est le bordel.
5: Ah ouais, les idées naturelles?
3: Oui, y avait trop d'odeur, en plus.
5: Quoi, du hachis?

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Et c'est parti pour la 81e émission de Du poil sous les bras. Et moi, eh bien, la petite blanche, je suis ravie de vous retrouver pour une nouvelle saison, accompagnée d'invités qui en ont sous les aisselles et qui sauront, j'en suis sûre, nous transmettre des savoirs. Parce que oui, aujourd'hui, encore plus qu'hier, il est essentiel d'avoir accès à des connaissances et de pouvoir nourrir notre intelligence avec ces connaissances. Une intelligence bien humaine, car je fais partie de celles et de ceux qui considèrent que le doute, la subjectivité, le ressenti, les émotions, le goût, tout cela participe de notre intelligence et que donc il n'y a point d'intelligence artificielle. J'espère que Du poil sous les bras est une invitation à faire fructifier votre intelligence humaine. Mais trêve de blabla, voyons tout de suite humaine.

0: qui sont inquiets face à l'époque que nous vivons, qui, malgré un optimisme, je pense, qui me caractérise au quotidien, j'aime voir la vie du bon côté. En ce moment, je trouve qu'il y a plein de signaux d'alerte qui m'inquiètent, et je crois qu'on est toute une série de gens à ressentir cette forte inquiétude.
1: Et je confirme, je fais partie de ces gens inquiets. Inquiets de la montée du racisme, du rejet de la différence, de la brutalité, de l'autoritarisme politique, du masculinisme mortifère de nombreux hommes d'État notamment. Et je suis inquiète, bien sûr, de l'inaction de nos gouvernants face au dérèglement climatique. Mais justement, raison de plus pour écouter Du Poil sous les bras, et pour l'heure, raison de plus d'écouter mon invité.
0: Bonjour, je suis Anna Arzmanoff, je suis maîtresse de conférences habilitée à diriger des recherches à Sorbonne Université. Donc je suis au départ spécialiste d'études littéraires et linguistiques, mais depuis une dizaine d'années, mes recherches ont beaucoup évolué puisque je suis devenue co-titulaire d'une chaire du CNRS sur les enjeux contemporains de la liberté d'expression. Et dans ce cadre, je m'intéresse à ces enjeux contemporains sous différentes formes, donc ça peut être le tribunal. J'ai publié déjà un livre sur les critères appliqués par les juges pour évaluer les limites de la liberté d'expression, comment on dit ce qui est une provocation à la haine, une injure, etc. Dans ce cadre, j'ai aussi réfléchi à la comparaison entre la France et les États-Unis sur la manière dont on conçoit la liberté d'expression et comment ces deux conceptions se heurtent actuellement. Et puis, depuis une dizaine d'années aussi, je m'intéresse à la question de la régulation de la création et toutes la manière en fait dont la liberté de création s'exerce à notre époque contemporaine, donc à la fois en France et au Canada.
1: Il y a déjà plein de choses passionnantes dans ce petit bonjour. La liberté d'expression, bien sûr, on va y revenir, mais aussi la liberté de création. Dans le livre « Censure » qui paraît aux éditions Anna Moza, dans une collection que j'apprécie beaucoup, « Le mot est faible », Anna Arzmanoff nous éclaire sur ce qu'est réellement la censure. Parce qu'aujourd'hui, beaucoup de monde, surtout à droite, on va pas se mentir, crie à la censure. Alors quel rapport, me direz-vous, entre la liberté de création, artistique en l'occurrence, et la censure ? Eh bien, c'est dans le champ de la création artistique, de la production culturelle, pourrait-on dire, que la censure, ou ce qui s'en approche, s'exerce le plus. Cela vous étonne, vous interpelle ? Eh bien, restez au frais, dans Du Poil sous les bras, et vous sortirez de cette émission avec quelques bases supplémentaires pour défendre la démocratie, rien que ça. Car comprendre ce qu'est la censure, mais surtout ce qu'elle n'est pas, eh bien c'est faire le premier pas pour accepter les espaces de confrontation et de désaccord essentiels pour la démocratie. S'intéresser à la censure, c'est essayer de saisir ce qui ne relève justement pas de la censure, mais de l'entrave, du conflit, de l'empêchement, de l'atteinte, de tout un tas de mécanismes qui ne sont pas de la censure. Donc j'invite particulièrement tous les ouin-ouin, ces mâles blancs réac, adeptes du « on ne peut plus rien dire » à écouter avec attention ce qui va suivre, même si cela risque de les bousculer très fort, j'en ai conscience. On sait que ce n'est pas facile pour cette catégorie de la population d'accepter une critique, même minime. Du poil sous les bras, pour les ouin-ouin, mais pour les autres aussi, c'est parti.
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1: Alors d'abord, il faut qu'on parle de la liberté d'expression. Parce qu'on entend un peu tout et n'importe quoi à propos de la liberté d'expression, surtout n'importe quoi d'ailleurs. Et donc, avant de voir ce qu'est la censure qui agit dans le champ de la création, penchons-nous sur la liberté d'expression, qui est un peu, d'après ce que j'ai compris, la porte d'entrée pour parler de la censure.
0: Oui, tout à fait. Alors, dans votre question, il y a un élément que je trouve très intéressant, c'est que vous dites qu'actuellement, on dit un peu tout et n'importe quoi sur la liberté d'expression. En effet, la liberté d'expression est au cœur du débat public actuellement et aussi, en fait, fait l'objet d'instrumentalisation et qui, en fait, je pense, peut très bien expliquer les mécanismes de censure dans lesquels on va entrer tout à l'heure, puisque, en fait, on a notamment de la part du milieu réactionnaire, une sorte d'accaparation de la liberté d'expression, du concept même de la liberté d'expression, qui consiste à dire on ne peut plus rien dire, c'était mieux avant. Et donc ça c'est la première chose que l'on peut dire, c'est qu'actuellement il y a vraiment dans le débat public des oppositions et donc une instrumentalisation de ce

0: concept-là. Et ce concept-là, justement, il est souvent mal compris. Parce que quand il fait l'objet d'appropriation réactionnaire, on ne sait plus très bien ce qu'on entend par liberté d'expression. La liberté d'expression, c'est un principe fondamental, une liberté fondamentale qui est protégée de manière constitutionnelle, donc protégée en France, mais aussi limitée. Et ce n'est pas nouveau. Donc quand on dit on ne peut plus rien dire, il faut rappeler qu'en France, en fait, on n'a quasiment jamais pu tout dire, tout en protégeant la liberté d'expression. En 1881, donc il y a eu une loi qui a été promulguée, donc qui a servi à la fois à la protéger et à la limiter. Parce que l'idée, c'est qu'en la limitant, on peut donner... c'est une condition du bon exercice de la liberté d'expression pour tout le monde. Je m'explique. Donc si on a, dans un pays, on peut injurier son prochain, si on peut le diffamer, si on peut provoquer à la haine, l'idée, c'est que dans ce cas-là, il n'y a pas d'équité entre les différentes personnes dans le débat public. Et donc, pour cela, il vaut mieux limiter ce type de discours pour pouvoir accéder à cette plus grande équité. Donc, c'est le paradoxe de la liberté d'expression telle qu'on la conçoit en Europe, qui consiste à la réguler, notamment sur les discours de haine. C'est celui-ci, c'est que pour la protéger et pour la rendre meilleure, cette liberté d'expression, il faut en réalité la réguler. Et peut-être que là, c'est important de faire une petite parenthèse sur la question américaine, puisqu'aux États-Unis, en fait, la conception est très différente. Ce qui nous oppose aux Américains, c'est la régulation des discours de haine. Aux États-Unis, on peut dire ce qu'on veut, on peut avoir un discours raciste, on peut avoir un discours discriminatoire, etc. C'est tout à fait possible et autorisé par le fameux premier amendement. Et actuellement, ce qui est très intéressant, c'est qu'on a une influence en fait, de cette conception américaine dans le débat français pour plusieurs raisons. Tout d'abord parce que là où les gens s'expriment, c'est sur les réseaux sociaux, ce sont des plateformes américaines et que l'Europe cherche à réguler. Donc ça, c'est déjà une première zone de friction. Mais aussi parce qu'on a une importation en France du vocabulaire du trumpisme. Et le vocabulaire du trumpisme, justement, repose là-dessus, sur cette défense à tout prix de la liberté d'expression, du free speech, le free speech étant la possibilité de tout dire et donc d'être raciste, d'être homophobe, etc.
1: C'est passionnant ce que vient de dire Anna Arsoumanoff. C'est pour protéger la liberté d'expression de tout le monde que cette dernière est limitée par la loi, par souci d'équité. La liberté d'expression, c'est donc pouvoir dire ce qu'on veut dans le cadre de la loi en vigueur dans le pays où l'on se trouve. Les seuls qui peuvent dire « on ne peut plus rien dire », ce sont les personnes haineuses en France, parce qu'effectivement, on leur interdit de dire certaines choses. Je propose donc à tous les racistes, sexistes, LGBT-phobes, etc., de s'expatrier aux États-Unis pour pouvoir cracher là-bas leur venin quotidien. Bon débarras, qu'ils se cassent, les amoureux du free speech, on sera bien mieux sans eux. Et donc, ce qu'explique Anna Arsoumanoff, c'est que la censure, c'est différent. Interdire à quelqu'un de dire quelque chose d'illégal, c'est pas de la censure. La censure, ce serait interdire à quelqu'un de dire ou de faire quelque chose de légal.
0: Déjà, pour comprendre comment s'exerce la liberté d'expression et à quel moment elle est contrainte ou non contrainte et quelles en sont les limites. Donc là, je ne parle plus des limites juridiques, mais des limites dans le débat public, ce qui est plus facile à dire qu'autre... Enfin, parce que la liberté d'expression, c'est ça aussi, c'est que ça bouge en fait en fonction des différents contextes. Il ne faut pas l'opposer à la censure en fait. Tout ce qui vient modifier les frontières de la liberté d'expression n'est pas forcément de la censure. Donc c'était le postulat de départ de mon livre, qui est de dire arrêtons de parler sans cesse de censure dès lors qu'il y a des conflits dans la liberté d'expression. Parce que la liberté d'expression, c'est aussi la possibilité d'avoir un débat public qui parfois peut être violent, de pouvoir confronter des points de vue de façon virulente. Ça, c'est tout à fait possible. Et donc ça c'est et ensuite ce que c'est que la censure au départ pour essayer de définir donc c'est le terme de censure si on prend d'un point de vue juridique c'est vraiment une censure institutionnelle. Donc c'est-à-dire il y a des pays où il y a une censure qui existe des contenus intellectuels par exemple ou des contenus culturels. On peut penser à l'Iran. Donc en Iran tout contenu culturel est soumis à une autorité de censure qui accepte ou pas qu'un discours ou un produit culturel soit diffusé. À cet égard, en France, on n'est pas du tout dans ce contexte-là, puisque quand je parlais tout à l'heure de la régulation juridique de la liberté d'expression, ça se fait a posteriori, c'est-à-dire qu'on est condamné pour quelque chose qu'on a déjà dit, donc le discours circule déjà, et il n'y a presque jamais de censure a priori, sauf pour les publications pour la jeunesse, qui en France font l'objet d'une lecture par une commission qui pourra dire si le livre est plutôt destiné aux 13 ans, 15 ans, 18 ans, etc. Vraiment, au sens institutionnel, on peut parler de censure s'il y a vraiment un retrait. La censure, donc j'ai dit que ça a une première caractéristique, c'est que c'est institutionnel. Deuxième caractéristique, il faut qu'il y ait un empêchement. Et c'est là que si le livre a été retiré, on peut parler d'un empêchement. Si en revanche, on dit que le livre est destiné par exemple aux plus de 18 ans, là on pourrait parler de censure partielle, donc c'est pas exactement un empêchement total pour l'œuvre de circuler.
1: Donc, il y a des censures partielles pour protéger les mineurs. Mais pour être clair, est-ce qu'il y a en France, des cas de censure totale de livres pour adultes?
0: Non, pour adultes, jamais. Il y a eu une fois, donc j'ai interrogé des juges, notamment à la 17e chambre, qui est cet endroit à Paris où on juge presque toutes les publications donc a posteriori, pour appliquer la réglementation relative à la liberté d'expression. Donc une juge m'avait expliqué qu'elle avait interdit une fois un livre de revenge porn, et que, en fait, tout le monde s'était moqué d'elle après au tribunal, en l'appelant Anastasie, qui est la grande figure du 19e siècle de la censure. Donc c'est pour dire que ça n'existe pas, en fait, et ça, c'est important de le rappeler.
1: Deuxième point très intéressant à garder en tête, la censure est institutionnelle. Et en vrai, ça n'arrive quasiment jamais. Encore une fois, tant qu'on est dans le cadre de la loi. Mais alors, comment expliquer qu'on entend autant crier à la censure? Et est-ce qu'il ne faudrait pas peut-être bannir ce terme, puisqu'il est inapproprié la plupart du temps?
0: Alors en fait, je ne suis pas du tout pour une censure du mot. Censure, ce serait quand même un comble. Donc ce n'est pas du tout ce que je dis. Simplement, je pense que c'est important de rappeler ces deux critères. À la fois un critère d'une institution, donc d'État, hein, qui est au départ ce que c'est que la censure, et puis qu'il y ait un empêchement. Ensuite, justement, dans mon livre, j'essaie de réfléchir à ce critère de l'empêchement, ce critère de l'acteur ou de l'actrice qui empêche une production culturelle d'être créée, d'être diffusée, pour essayer de voir ce qui se passe, donc essayer de distinguer les cas. Donc dans certains cas, on peut parler de censure. Donc j'ai cité par exemple, on peut citer l'exemple du Printemps des Poètes, où donc c'était il y a quelques années, au Printemps des Poètes, le parrain du Printemps des Poètes était un écrivain donc qui est plutôt classé à droite, Sylvain Tesson. Et à ce moment-là, un certain nombre de poètes et poétesses avaient écrit une tribune pour dire qu'ils ne voulaient pas être représentés par cette personne. Et je me souviens que dans la presse, on avait beaucoup parlé de censure. Et là, c'est typiquement un cas où j'ai envie de rappeler qu'il ne s'agit pas d'une censure quand il y a une tribune qui est signée par des personnes qui ne se sentent pas représentées par un président. Donc ce n'est pas un acte de censure, il n'y a aucun empêchement ici, c'est simplement des gens qui expriment leur liberté d'expression. Donc c'est là, je crois, que la frontière est très importante dans la question, dans la notion d'empêchement ou pas, par le discours qui est produit.
1: Alors là, j'ai bien compris qu'une tribune, ce sont des gens qui s'expriment librement et que ce n'est absolument pas une censure. Il s'agit de conflits, par exemple, autour de la liberté d'expression, et c'est très bien. Mais par contre, est-ce qu'on pourrait qualifier de censure une décision qui aurait été finalement de refuser que Sylvain Tesson parraine l'événement, puisque dans ce cas, il aurait été empêché?
0: Exactement. En fait, là, on peut parler de censure. Moi, je préfère parler d'entrave parce que je trouve le terme de censure est trop chargé, parce qu'il y a tout de suite une légende noire et qu'en fait, c'est un terme qui juge Donc quand on dit censure, c'est forcément négatif. Alors que l'idée du livre aussi, c'est de ne pas juger les affaires, mais c'est de les expliquer. Donc si on reprend ce cas, mais qui est un cas fictif, parce que dans les faits, il n'a pas été empêché, mais par exemple, là, on a une affaire très récente à Marseille, au sujet d'un réalisateur israélien qui était invité dans un festival. Et donc, il y a eu une tribune contre la présence de ce réalisateur israélien donc dans le festival. La tribune expliquant que c'est parce qu'il avait des financements de l'État israélien. Donc, on peut dire qu'ici, c'était en plus un appel au boycott. Donc, sachant que le boycott est protégé par la liberté d'expression, l'appel au boycott, on peut très bien appeler les gens à ne pas se rendre quelque part, à ne pas aller à un festival parce que on désapprouve quelque chose du festival. Ça, c'est tout à fait possible. En revanche, dans ce cas, le réalisateur en question a décidé de se retirer du festival. Donc ici, on peut dire que c'est un cas d'autocensure. Donc là, pour le coup, on peut dire que c'est un cas d'autocensure puisque lui-même s'est senti empêché par cette tribune qui est appelée au boycott. Donc c'est là aussi que c'est important de distinguer en fait les actions des uns et des autres. D'ailleurs, c'est intéressant parce que tout à l'heure, dans votre première formulation, vous m'avez demandé si la personne a été empêchée. Vous avez utilisé un passif. Et moi, justement, j'évite le passif. J'ai envie de savoir qui a empêché pour décrire ce dont on parle quand on parlait de Sylvain Tesson. Parce qu'il faut toujours à la fois dire quelle a été l'action en question, sur quel motif, mais aussi qui a fait quoi. Et c'est ces deux critères qui me semblent très importants à croiser.

0: De quel monde, peuple humain, rêve-t-on pour demain ?
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2: Vous êtes bien dans du poil sous les bras. Et oui, si vous avez la chance d'écouter cette émission dans sa version FM, eh bien vous venez d'entendre Ludivine Nebra avec Peuple des Montagnes. Ludivine Nebra est une ariégeoise de grand talent et j'en profite pour saluer les opposants au projet de mine de Salaud dans le Couserans, une mine qui porte bien son nom. Et oui, et le tungstène dont parle Ludivine dans la chanson, si vous avez bien tendu l'oreille, eh bien c'est celui que certains veulent extraire des montagnes ariégeoises, parce qu'avec du tungstène, figurez-vous, on fabrique eh bien des armes, par exemple. Et comme le dit un très joli tag local, 10 ans de mine, c'est 1000 ans de merde. Voilà, c'est dit. Revenons à notre invité, Anar Soumanov, qui a écrit « Censure » dans la collection « Le mot est faible » des éditions Anamosa. Une collection qui, vous le savez, si vous écoutez du poil sous les bras, sert à décrypter des mots. Ici, censure. Donc, une censure, on l'a dit, extrêmement rare en France, trop souvent confondue avec ce qui relève de conflits liés à la liberté d'expression. L'autocensure, elle, existe. Par contre, elle est parfois décidée pour anticiper des risques plus ou moins réels d'ailleurs, mais s'autocensurer, ce n'est pas être censuré. Il n'y a pas eu, par exemple, de décision institutionnelle de déprogrammer le cinéaste Navad Lapid au Festival du film de Marseille. Qui décide de la censure et pourquoi ça change tout? Je vous donne un autre exemple dans l'air du temps, puisqu'on y... Quand Patrick Bruel, qui est multi-accusé d'agression sexuelle et de viol, avait annoncé qu'il annulait sa première tournée, Agnès Jaoui avait déclaré qu'elle était contre cette censure. Eh bien, elle avait tort. Ce n'était pas de la censure. Et en plus, si vous voulez mon avis, elle a aussi tort de défendre un type accusé par plus d'une trentaine de femmes. Mais ça, c'est un autre débat. Avançons plutôt sur la censure. S'il y a peu de censure stricto sensu, il y a des tas de situations dans lesquelles des œuvres, des artistes, des productions culturelles sont contestées et font l'objet de mesures contraignantes, pourrais-je dire. Et bien justement, c'est là-dessus qu'Anar Soumanov nous invite à nous arrêter. Elle nous invite à développer notre vocabulaire pour nommer plus justement la réalité des faits.
3: Dans le vocabulaire que je propose, je ne suis pas la seule à le proposer, hein, c'est un vocabulaire juridique, je parle plus volontiers d'atteinte ou d'entrave. Et puis après, on pourra éventuellement évoquer la question du combat culturel, qui est très proche de la question de la censure et des limitations de la liberté d'expression. Si je commence par l'atteinte, donc elle est définie de manière juridique, par ses effets. Quand on porte atteinte à une œuvre, c'est qu'on porte atteinte à son contenu, à sa matérialité. Et dans ce cadre, on peut dire qu'il y a des atteintes qui sont de vraies atteintes et d'autres qui ne sont pas de vraies atteintes. Et pourtant, on les met toutes dans une même catégorie qu'est la censure. Je m'explique. On reproche souvent aux actions écologistes de pratiquer de la censure quand, par exemple, elles font des jets de soupe dans un musée. Sur une œuvre, donc la Joconde, ça a été le cas de la Joconde, d'une œuvre de Monet aussi. Donc on leur reproche de censurer des œuvres en jetant des jets de soupe sur ces œuvres. En réalité, il n'y a jamais d'atteinte de ces œuvres, puisque elles sont protégées, il suffit de nettoyer. Et ici, l'œuvre sert de support pour l'expression, en fait, pour attirer l'attention du public sur des questions écologiques. Il ne s'agit pas de porter atteinte au contenu de l'œuvre, et d'ailleurs, ce n'est pas son contenu qui dérange, mais vraiment, parce que c'est une œuvre célèbre, ça permet de donner une visibilité à une cause. Donc on voit bien ici qu'on est au contraire dans la liberté d'expression. Et c'est une façon d'amplifier une expression par le biais de ce qui ressemble à une atteinte ou à une censure d'une œuvre très connue, mais en réalité, il n'y a pas du tout de censure. En revanche, on peut opposer donc ce type d'atteinte à des atteintes qui sont irréversibles, qui consiste à détruire des œuvres, et surtout lorsque le contenu dérange. Donc, on peut prendre l'exemple d'une exposition féministe à Nîmes qui s'appelle Benzi Cyprine, donc il y a quelque temps, qui a été saccagée Et dans cette exposition, il y avait presque que, enfin c'était des représentations de femmes qui posaient problème, notamment lorsqu'elles étaient érotisées, etc. Donc on voit bien ici que la logique est très différente, déjà en termes de motivation, puisque là il s'agit de faire disparaître une œuvre en raison de son contenu, et non pas de profiter de la visibilité d'une œuvre pour amplifier une cause. Donc la motivation est différente, et le résultat est différent, dans la mesure où l'œuvre est détruite finalement. Et puis, toujours par rapport à la question des attentes, je trouve qu'on peut aussi évoquer ce qui s'est passé ces derniers temps sur les lieux de diffusion de la culture, et notamment des librairies qui font partie de ce que j'appelle des attentes. Il y a des vitrines de librairies qui ont été taguées de manière irréversible, souvent à l'acide, donc avec des traces qui sont restées longuement, notamment des librairies qui avaient accueilli une personne albanaise, donc relative à la question palestinienne. Ça peut être aussi une librairie qui est vraiment considérée comme de gauche à Quimperlé, qui s'appelle Divergence, qui est ciblée avec un tag sur justice pour Quentin Derenck, hein, du nom de ce Lyonnais identitaire qui a été assassiné en 2025. Donc tout ça, ça fait partie de ce que j'appelle des atteintes. Donc c'est pour ça que je trouve que le terme de censure ne permet pas de rendre compte vraiment de ces phénomènes-là, qui sont pourtant très présents et qui ont une influence sur la liberté d'expression et surtout là, sur la liberté de création, c'est-à-dire sur ce qu'on peut produire, ce qui est visible comme production culturelle. Donc quand une exposition est saccagée, elle n'est tout simplement plus visible du tout. Et il y a un certain nombre d'exemples de ce type actuellement en France.
2: Alors, beaucoup de choses à dire ici. D'abord, une précision. Quand Anna Arsoumanoff vient de parler d'une librairie ciblée à cause d'une personne albanaise, avez-vous entendu la virgule ? Une personne, virgule, albanaise. Il s'agit en effet de Francesca Albanese, qui est rapporteuse spéciale à l'ONU pour les territoires palestiniens occupés. C'est une juriste spécialisée en droit international et droits humains. Rien à voir donc avec l'Albanie. Je ferme cette petite parenthèse pour revenir à la censure, ce mot épouvantail utilisé à tort pour discréditer de nombreuses actions pourtant légitimes et légales. Nommons les choses pour ce qu'elles sont, de l'entrave, de l'atteinte au bien par exemple. Une chose a d'ailleurs surpris la néophyte que je suis en lisant censure, c'est qu'Anna Arsoumanoff y parle de la censure autour, donc uniquement de la production culturelle. Et en discutant avec elle dans ce petit bureau de la Sorbonne à Paris, je me demandais si c'était un choix malin, par ailleurs, me semble-t-il, ou est-ce que la censure ne concerne que la production culturelle ?
3: Oui, c'est vraiment un choix qui est lié à mes spécialités, mais aussi parce que c'est déjà un champ énorme, en fait, la culture, puisqu'il y a le secteur du cinéma, du livre, du spectacle vivant, de la musique, donc c'est déjà énorme, mais évidemment que c'est bien plus large, là, puisque la liberté d'expression, c'est toute expression publique, et actuellement, en fait, les phénomènes que j'observe auraient très bien pu être décrits dans le milieu de l'université, le milieu de l'école même. Donc il y a un certain nombre on n'est pas encore entré dans la question des pressions, ce que j'appelle des pressions externes, qu'on retrouve aussi à l'école. Et puis, on peut comparer aussi à la question de l'expression des journalistes actuellement, hein, qui subissent des entraves, voire des atteintes matérielles, donc parfois avec du matériel qui est saccagé, qui ressemble en fait à ce que j'ai pu observer dans le milieu de la culture.
2: Ok, de toute façon, si on arrive à bien comprendre ce qu'est la censure et ce qui entrave les productions culturelles, alors on pourra facilement transposer cela dans d'autres domaines où l'expression publique est mise à mal. Alors, on a parlé des atteintes, voyons maintenant ce que sont les entraves.
3: Donc les entraves, c'est plutôt des empêchements qui concernent la création ou la diffusion d'une œuvre. Donc là, on n'est pas dans l'atteinte matérielle comme ce dont on vient de parler. Et donc dans ces entraves, donc il faut qu'il y ait un empêchement, donc concrètement, que une œuvre puisse soit ne pas être créée ou être créée ou bien ne pas être vue. Donc des actions qui empêchent à cette œuvre d'être vue. Et donc on peut distinguer deux types d'entraves. Et c'est un premier type d'entrave, c'est ce que j'appelle les entraves internes. Donc les entraves internes, ce sont des entraves qui concernent des personnes qui interviennent, qui font partie de la chaîne de production et de diffusion d'une œuvre. Donc ça peut être un directeur, une directrice de festival, donc ça peut être aussi un élu ou une élue qui a le pouvoir de financer cette œuvre, ça peut être l'artiste lui-même ou elle-même. Donc tout ça, c'est ce qu'on appelle des entraves internes, par opposition à des entraves externes, où ce sont des gens comme vous et moi, ou bien un groupe politique, mais qui ne fait pas partie de la chaîne de diffusion et de création et de diffusion d'une œuvre, qui cherche à empêcher l'existence d'une œuvre.
2: C'est d'actualité ce que vient de préciser Anna Arsoumanoff. Aux élections municipales de 2026, l'extrême droite et la droite, de plus en plus extrême, se sont emparés de pas mal de villes. Et ces élus ont le pouvoir de financer, de programmer et de faire vivre ou mourir la culture.
3: Dans ce que j'ai observé ces dernières années, les entraves me paraissaient encore assez discrètes. Les entraves de personnalités politiques. Donc là, si on parle, donc on peut dire qu'on est dans le cadre d'une entrave interne où un élu ou une élue locale qui a un pouvoir de subvention intervient sur une programmation. Il faut rappeler que la liberté, il y a une liberté de création, une liberté de programmation. Les élus, normalement, n'ont pas à intervenir sur le contenu d'une salle de spectacle qu'ils ont dans leur ville. Et donc, jusqu'à peu, on voyait des phénomènes plus insidieux, à savoir donc un financement qui n'était pas donné, ou bien un élu ou une élue qui rappelait sans cesse à la neutralité pour pouvoir critiquer une pièce, par exemple, sur des questions considérées comme trop woke, l'immigration, la Palestine, les questions LGBTQ, etc. Et là, depuis les dernières élections, donc depuis les municipales de 2026, de mars, où il y a eu beaucoup, enfin un certain nombre de mairies qui ont basculé du côté du RN, on voit pour le coup, quelque chose qui est de l'ordre d'une censure institutionnelle, où on a des élus qui assument complètement le fait de ne pas subventionner parce que à Vauvert, par exemple, on a donc un élu RN qui a dit qu'il ne voulait plus d'une exposition photographique dans une ville, dans sa ville, donc il l'a déprogrammé pour la simple raison qu'il avait été critiqué par le photographe en question. Le maire, du coup, l'a traité de mélanchoniste, alors que le photographe dit qu'il n'est même pas en quartier à LFI, etc. Donc on voit bien ici que c'est de plus en plus assumé, et dans la presse, le maire en question a dit qu'il pouvait choisir la direction d'une route, mais aussi la programmation de son spectacle. Donc là, on voit bien qu'on a une sorte de retour de ce qu'on peut qualifier de censure institutionnelle, où on a des élus qui assument de choisir ce qui est montré dans leur ville.
2: La censure est un outil politique, c'est un fait, une réalité. Et j'imagine qu'on va de plus en plus entendre parler de censure au niveau politique, justement.
3: Exactement. En fait, c'est au niveau de ces entraves internes, je pense qu'on peut davantage parler de censure, parce que là, on voit bien que c'est quelqu'un qui a un pouvoir institutionnel qui agit sur la vie d'une œuvre. Et ce phénomène de non-subvention ou de coupe d'une subvention, on l'observe en fait dans des mairies de couleurs très variées. Mais c'est vrai qu'avec une vraie tendance marquée à l'extrême droite, et aussi à droite, qui se laisse contaminer, me semble-t-il, par des éléments de langage qui viennent de l'extrême droite, à savoir l'injonction à la neutralité la neutralité étant encore une fois le fait de ne pas avoir de pièces sur des questions sociétales, en fait. Mais depuis quand des questions sociétales sont forcément de gauche, ça, c'est une question qu'on devrait se poser. Et puis également des arguments qui circulent beaucoup, qui est sur la question de l'élitisme budgétaire de la culture, en disant ben voilà, dans notre pays on n'a plus d'argent, la culture c'est réservé à une élite et nous on veut une culture populaire, etc. Et tout ça, ça permet d'intervenir dans la programmation culturelle.
2: Certains élus abusent de leur pouvoir. Alors ça a toujours existé, les abus, me direz-vous. Oui, vous répondrai-je, mais c'est la répétition, la récurrence, la convergence des cibles qui sont censurées qui est extrêmement dangereuse, nous explique Anna Arsoumanoff. Quant à la soi-disant neutralité et à l'élitisme, j'aime à croire que personne n'est dupe. Sous couvert de défense de valeurs républicaines, les réacs attaquent des choix artistiques jugés déviants, subversifs, contre nature. Des pans entiers de la culture sont ainsi menacés.
3: Oui, c'est exactement ça. Et ce que je trouve en fait assez très pernicieux, en fait, c'est que finalement c'est presque un mouvement en deux temps et qu'on a observé aux États-Unis et qu'on observe actuellement en France. C'est que d'abord on accuse l'autre de wokisme. Donc on a toute cette période, on a accusé l'autre de wokisme, de censure. Pendant très longtemps, on s'est quand même laissé gagner par l'idée que la gauche s'était mise à censurer énormément. Et je pense que cette idée, elle a beaucoup circulé. Donc au nom du wokisme. Donc au nom du wokisme, on interdit de manière complètement démesurée et folle dans les universités, dans la culture, un certain nombre de productions intellectuelles. Donc il y a eu d'abord cette longue période, je trouve, de fragilisation du milieu culturel de manière générale, qui consistait à dire que c'était de la propagande, des gens qui allaient trop loin, aliénés, etc. Pour finalement, dans un deuxième temps, et après, c'est comme si c'était deux étapes complètement séparées, mais dans un deuxième temps qui peut être concomitant, pouvoir ensuite censurer ces contenus, donc au nom de la neutralité, en disant, on a des contenus trop orientés, complètement idéologiques, c'est de la propagande, etc. Et pour ensuite justifier et faire passer l'idée que c'est pertinent, en fait, de déprogrammer quelque chose qui est présenté comme une censure. Donc c'est tout le paradoxe, en fait. C'est comme ça qu'on peut comprendre comment les réactionnaires actuellement se sont accaparés la liberté d'expression, mais dans tous les sens. À la fois pour dénoncer la censure, mais pour ensuite redécider des frontières de la liberté d'expression. Les États-Unis en sont un très bon exemple, parce que je pense qu'ils sont plus avancés, en fait, parce que maintenant, donc, on a l'extrême droite qui est au plus haut niveau de l'État. Mais on a bien vu d'abord cette fragilisation de la culture et cette contestation de ce qui est considéré comme une hégémonie culturelle de gauche, en disant le monde est trop à gauche, la culture est trop à gauche, donc il faut un peu rééquilibrer. Et donc pour rééquilibrer, comment on fait? On limite ce qui est considéré comme de gauche. Mais ce qui est intéressant, c'est que qu'est-ce qui est considéré comme de gauche, en fait? On l'a vu récemment au moment de la commission d'enquête sur l'audiovisuel public. Donc on a eu Charles Alongle, qui fait partie du parti de Ciotti, qui a été rapporteur de cette commission sur l'enquête sur l'audiovisuel public, qui n'a porté presque que sur la question du financement et du pluralisme de l'audiovisuel public, avec cette petite idée qui finalement fait son chemin bien au-delà des cercles d'extrême droite, qui est de dire que tout l'audiovisuel est à gauche. Et notamment, ils se sont fondés sur un classement d'un institut, je ne sais même plus comment ça s'appelle, Thomas More, je crois, qui avait montré que, dans mon souvenir, 80% du contenu de France Inter était à gauche. Même la météo était classée à gauche. Donc c'est ça qui est intéressant, parce que la météo, ça fait penser, évidemment, à la question des dérèglements climatiques, etc. Et donc on voit bien que c'est pour ça que la question de la censure et de la liberté d'expression, c'est beaucoup plus large que est-ce qu'il y a censure ou pas censure. Là, on a un mouvement qui consiste à jeter le soupçon sur la culture de manière générale, en disant c'est de la propagande, ça coûte cher, c'est trop à gauche, pour ensuite justifier en fait une coupe budgétaire, etc. Donc c'est tout ça que j'essaie de décrire dans le livre.
2: Petite précision à propos de l'Institut Thomas More que cite Anna Arsoumanoff. Eh bien, cet institut, pour votre information, est composé de personnalités très conservatrices, de réactionnaires, de membres du Figaro, de Valeurs Actuelles, de causeurs. Et la plupart des membres ont des noms à particules et des idées on ne peut plus néolibérales. Et le plus drôle, c'est qu'ils dénoncent le manque de neutralité de la radio publique. Je les invite à questionner leur subjectivité et leur entre-soi. Ils reflètent exactement tout ce qu'on vient d'expliquer, le retournement des concepts et la stratégie de crier à la censure pour ensuite mieux censurer. Alors je n'insiste pas, vous aurez compris que l'Institut Thomas More est une vaste fumisterie et que le rapport qu'il a pondu sur le service public et sur Radio France en l'occurrence n'a absolument aucun intérêt pour quiconque s'intéresse à la vérité, disons.
3: Moi, je suis aussi beaucoup des groupes de parents réactionnaires comme sont les parents vigilants. Donc, c'est un groupe qui a été fondé par Éric Zemmour qui ne cesse de d'étiqueter des pratiques dans les écoles françaises ou dans la culture de manière générale. Mais leur cible, c'est plutôt l'école, qu'ils considèrent comme de la propagande. Donc, par exemple, scandale dans telle école. Il y a une semaine de la tolérance, ras-le-bol de la propagande immigrationniste. C'est le type de poste qu'on a. J'y vais quotidiennement. C'est ce type de contenu qui est visé, évidemment tout ce qui concerne les drag queens, tout ce qui est LGBT, Q, etc. Et en fait, on voit bien que ici, ils sont censés dénoncer, c'est sur le ton de la dénonciation de ce qu'ils considèrent comme de la propagande, mais au fur et à mesure, en fait, ça finit par créer ce qu'on peut appeler de l'autocensure chez des profs, dans les milieux de la culture, qui créer cette peur, en fait, d'être étiqueté, parce qu'en plus, quand c'est sur un site comme Parents Vigilants, après, ça peut être amplifié par des médias d'extrême droite, d'où l'intérêt aussi, pour les milieux réactionnaires, de posséder un grand nombre de médias qui permettent d'amplifier. Donc en fait, on va faire d'une petite affaire, une petite affaire va être montée en épingle, transformée en combat civilisationnel, pour ensuite justifier après en fait cette censure. Donc c'est pour ça que je pense qu'il faut aussi avoir une vision un peu chronologique des choses, en disant qu'on voit bien qu'il y a eu, là, depuis à peu près les années 2010, cette idée de fragiliser le milieu culturel en l'accusant d'être trop militant, pour ensuite, dans cette deuxième étape qui est en train de s'écrire sous nos yeux, justifier des censures beaucoup plus visibles, notamment par les mairies RN.

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1: De retour avec Arna Assoumanov pour poursuivre notre discussion autour de la censure. Une censure qui n'est plus ce qu'elle était. Et puis de toute façon, pourquoi se faire accuser de censurer quand on peut, tout simplement, ne plus subventionner telle ou telle association au prétexte qu'elle ne remplit pas son contrat d'engagement républicain. Un rétrécissement culturel s'opère sous couvert d'une soi-disant neutralité. Neutralité qui est en fait un outil, une arme pour étouffer tout ce qui ne convient pas au pouvoir en place.
2: Tout à fait. Et puis, alors, la neutralité, ça rejoint le pluralisme aussi. C'est très difficile de savoir ce qu'est le pluralisme. Je me souviens des mairies RN, FN dans les années 90, qui étaient beaucoup intervenues dans les bibliothèques. Ça avait choqué. Donc, il y avait Orange, notamment Orange Carpentras, Marignane. Et donc, au nom du pluralisme, ils étaient allés fouiller les catalogues des bibliothèques où il y avait quand même Maurras, etc. Donc, quand même des auteurs très à droite, mais pour dire que ce n'était pas assez pluraliste, que la droite n'était pas assez représentée pour imposer des défenseurs du régime nazi, etc. Donc on voit bien que cette question de la neutralité, elle peut aller très loin. Et si la neutralité, c'est en fait soit aucune opinion politique, soit de dire, si on a un climato, quelqu'un qui parle, un scientifique qui parle du dérèglement climatique, si on doit mettre face à lui quelqu'un qui est climato-sceptique, c'est ça aussi qu'on peut définir comme la neutralité, c'est-à-dire, finalement, on va avoir deux opinions contradictoires qui vont s'annuler, et ça fait de la neutralité. Et on voit bien que c'est extrêmement problématique parce que d'un côté on a une parole scientifique, de l'autre une parole non scientifique. Donc tout ça actuellement, je pense, crée beaucoup de confusion. Et même parfois chez des personnes bien intentionnées, en fait c'est une notion qui fait très peur, la neutralité.
1: Ce qui fait aussi peur aujourd'hui, c'est l'intensité de la bataille menée par les réactionnaires. L'accélération est sans commune mesure avec ce qu'on avait connu peut-être à la fin du XXe, notamment parce que les moyens financiers ont été démultipliés.
2: Oui, tout à fait, mais parce que en fait, là, on peut dire qu'il y a un vrai combat culturel qui est mené depuis au moins. En fait, on date cette amplification du combat culturel, de la manif pour tous à peu près, dans les années 2010, même si ça a été théorisé par l'extrême droite dès 1980, cette idée que, en fait, on ne gagne pas les élections par la coercition, mais on les gagne par une bataille pour l'hégémonie, c'est-à-dire en remplaçant les idées. Et en produisant un nouveau récit, en fait. Et c'est là que la question de la liberté d'expression est au cœur de cette stratégie, puisqu'il s'agit de remplacer les frontières du dicible. Donc les frontières de ce qui peut être dit, ce qui peut être montré, etc. Donc on a quand même un phénomène qui date de 15 ans dans l'ampleur qu'il a pris. On a le résultat, en fait, de ces 15 années assez insidieuses. Et puis, deuxièmement, là où on a l'impression qu'on ne va pas s'en sortir, c'est que ce combat, il est aussi mené par des milliardaires qui ont donc racheté, on insiste beaucoup sur Bolloré, mais Bolloré, on voit bien l'intérêt qu'il a aussi à avoir les médias. Quand on regarde dans le cinéma, d'avoir donc Canal+ pour financer le cinéma, mais aussi il est en train de racheter UGC pour pouvoir diffuser dans les salles, donc c'est l'exploitation, et donc d'avoir c'est ce qu'on appelle une concentration verticale à tous les maillons de la chaîne pour pouvoir de manière insidieuse à chaque moment avoir le pouvoir sur ce qu'on montre, en fait.
1: La distribution est essentielle dans le champ de la culture comme dans celui de l'information. Prenez par exemple « Personne n'y comprend rien », l'excellent film documentaire de Yannick Kerguat avec Fabrice Arfi et Karl Laske. Le film sur le financement libyen, sur ce scandale d'État Sarkozy-Kadhafi. Eh bien, ce film, aussi brillant soit-il, n'a pas trouvé de salle pour être diffusé ou très peu. Alors pourquoi les exploitants de salles de cinéma n'ont pas souhaité diffuser le film? Je ne sais pas, demandez-leur, peut-être pour ne pas déplaire au pouvoir en place, à Sarkozy, à Bolloré ou d'autres, peut-être. On a démarré cette émission avec Arna Assoumanov en expliquant que la censure, dans sa définition légale, est très rare en France. Mais plus on avance, plus on se rend compte des nouvelles formes de censure qui existent. Et tout ce qui se passe aujourd'hui a été pensé et théorisé. Et l'attaque est absolument massive.
2: Mon étude, elle dépasse vraiment la question de la censure. C'est plutôt de réfléchir à la manière dont on peut agir sur ce qu'on peut montrer et sur l'idéologie dominante et sur les frontières de ce qui peut être dit, pas dit dans une société. Et aussi sur ce qu'on appelle la fenêtre d'Overton, hein, la fenêtre d'Overton qui consiste en fait à ouvrir de plus en plus l'espace de ce qu'on peut dire, notamment les discours de haine. C'est-à-dire des choses qui n'étaient pas dissibles quelques années avant deviennent dissibles. C'est ce qu'on appelle la fenêtre d'Overton. Donc pour revenir à la question de la théorisation en fait de ce combat culturel, donc ce combat culturel, il est souvent contesté par des chercheurs, la notion même de bataille culturelle, parce que on considère que c'est une façon de reprendre à l'extrême droite sa rhétorique. La rhétorique de l'extrême droite est de dire, bah voilà, la gauche est tellement hégémonique que nous, on essaie de se battre à armes égales contre cette gauche pour essayer de rééquilibrer un peu la balance. C'est à peu près comme ça qu'ils le théorisent. Et en fait, pour mener ce combat culturel tel qu'il est assumé par l'extrême droite, il faut revenir à Gramsci, donc c'est ce communiste italien des années 30 qui a été emprisonné et qui avait théorisé la notion d'hégémonie et qui avait aussi expliqué que pour gagner des élections, il ne faut pas le faire par la coercition, mais plutôt en menant ce qu'il appelle une guerre de position, donc une guerre un peu longue, qui se joue sur le terrain des idées. Et tout à l'heure, vous me demandiez, mais pourquoi la culture? Justement, parce que c'est ça. L'idée, c'est que pour reprendre le pouvoir sur le politique, il faut gagner sur le terrain culturel, en changeant en fait le récit dominant. C'est ça l'idée. Donc, comment on fait? On fragilise ce qu'on considère être comme le récit dominant. Là, encore une fois, je parle en termes de stratégie de bataille culturelle telle qu'elle est pensée par l'extrême droite. Donc, on fragilise tout ce qui est considéré comme gauche, qu'on appelle très volontiers gauche radicale. Donc, Gramsci a été repris dans les années 80 par un théoricien de l'extrême droite, un idéologue de l'extrême droite qui s'appelle Alain de Benoît, qui a décidé de l'inscrire au programme en disant « Nous, voilà, on va faire une guerre de position » qui a été assumée ensuite par un certain nombre de personnalités politiques de notre pays, Nicolas Sarkozy en 2007, ensuite Marine Le Pen, Philippe de Villiers. Donc ce sont des gens qui utilisent vraiment l'expression et qui donc luttent sur ce terrain des idées. À cet égard, ce que je trouve assez intéressant, c'est que eux-mêmes qui reprennent souvent cette idéologie du grand remplacement, je trouve que là on a quelque chose qui est un peu de cet ordre, qui consiste à remplacer un type de culture qu'ils considèrent comme étant homogène et trop à gauche.
1: L'impact va être vertigineux. Ce grand remplacement culturel, mélange d'abrutissement et de confusionnisme, est en marche et l'affaire est complexe. Pour sortir de la sidération, il va falloir que nous, les forces progressistes, qu'on comprenne ce qu'il se passe, qu'on décrypte, qu'on prenne conscience et qu'on s'unisse, puisque c'est collectivement qu'il faut qu'on s'organise pour résister à la mise en cause permanente. Avis aux gauchos de tous bords, unissez-vous, cessez de vous laisser diviser par de fausses polémiques. Défendez la liberté d'expression et donc la possibilité d'avoir, oui, des désaccords et des visions du monde différentes. C'est cela aussi défendre la démocratie. La démocratie repose sur l'existence d'espaces de confrontation et de désaccords et Anna Arsoumanoff l'explique très bien. En complément du livre « Censure », je vous invite à lire « On ne peut plus rien dire » de Thomas Hockmann à propos du grand détournement de la liberté d'expression. C'est un petit livre à 5 euros chez Anna Moza et vous pouvez même le lire avant de lire « Censure » parce que c'est une bonne introduction justement au livre d'Anna Arsoumanoff. Allez, on ne perd pas nos bonnes habitudes et on termine avec un zeste de poil d'invité.
2: Alors je crois un rapport au poil qui est d'une ancienne génération et que je n'assume pas complètement, à savoir que je reste, oui, je pense, très influencée par ce modèle qui consiste à s'épiler ou bien à coiffer ses cheveux de façon très féminine, laisser pousser les cheveux et garder les cheveux longs pour les femmes.
3: J'ai un peu honte.
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2: Bonjour, pour cette émission des autres voix de la presse, ben nous sommes au Burlesque mi-août, donc à Saint-Amand-sur-Ornain dans la Meuse, un festival donc contre le projet d'enfouissement des déchets nucléaires. Et puis ben voilà, au Burlesque, j'ai rencontré Brigitte. Bonjour Brigitte.
3: Bonjour.
2: Donc Brigitte, toi tu vas nous parler d'un média que je ne connaissais pas. Il y en a beaucoup que je connais pas, hein, même si j'en ai déjà vu pas mal. Alors c'est le Journalp, donc un journal vidéo dans les Alpes. Tu peux nous expliquer un petit peu le contexte de sa création ?
3: Eh bien, le Journalp, donc, en fait, c'est une bande de copains en Savoie, Haute-Savoie, Isère. On s'est retrouvés, on avait vraiment le sentiment qu'il y avait des événements qui n'étaient pas couverts ou mal couverts par les médias classiques. Et du coup, on s'est dit, qu'est-ce qu'on pourrait faire d'alternatifs et qui permettent de renseigner les gens, d'aller voir les gens et de diffuser des informations sur les activités locales. Et donc on s'est dit, on va faire un journal télévisé, donc un peu sur le format d'un vrai journal télévisé. Et puis on a commencé, alors il y en a certains qui savaient tout à fait pratiquer les vidéos, faire les montages, et puis on a fait une séance de formation entre nous, au montage au moins, on s'est donné quelques petits conseils pour les prises de vue et les interviews, et puis voilà, on s'est lancé. Donc les premiers, c'était pas terrible, et puis petit à petit, on s'améliore.
2: Donc vous êtes lancé il y a un peu plus d'un an, c'était avril 2025?
3: Voilà, c'est ça, c'est un peu plus d'un an, là on a fêté les un an à ce printemps-là. Et on a même augmenté la cadence, puisqu'au départ on était à un journal tous les 3 semaines et on est passé à tous les 15 jours. Donc du coup on s'est organisé pour pouvoir fournir les sujets, mais on pensait que ça allait réduire la durée totale et en fait non, on a augmenté le nombre de sujets traités.
2: Tous les 15 jours, journal télévisé, donc il dure combien de temps votre journal ?
3: Entre 30 et 35 minutes. Il est composé de 4-5 sujets d'actualité locale.

0: régional, national, international, des brèves, donc de 40 secondes à peu près, des sujets réguliers, donc on a trois types de sujets qui viennent maintenant régulièrement. En alternance, les chroniques de Daniel, donc sur les libertés, la République, tous les pouvoirs que pourraient nous donner les grands textes de la République et qu'on n'utilise pas. Les dessins de Babette, donc ça c'est des sujets apportés par illustration et que elle dessine vraiment bien et c'est très pédagogique. Et puis aussi, on s'est associé ils sont venus nous voir et maintenant on intègre des chroniques des scientifiques en rébellion, donc sur des sujets qui lient la protection de l'environnement et vu par des scientifiques. Voilà, une rubrique agenda, une rubrique coup de cœur, donc coup de cœur, livres, ciné, expo, voilà.
1: Et vous êtes combien dans l'équipe ?
0: Au départ, on était une dizaine, et on est resté le noyau de base, et là, on a quelques personnes qui nous sollicitent pour venir nous rejoindre. Donc soit pour faire des sujets, ouvrir à d'autres sujets qu'on traitait mais pas suffisamment. Par exemple, tout ce qui est autour des queers. Donc là, il y a un jeune qui souhaite faire ça et c'est super. Et puis, ça peut être aussi des gens qu'on rencontre et on leur dit, c'est trop loin votre événement pour qu'on vienne. Mais par contre, si vous pouvez filmer et faire des interviews, vous nous envoyez la matière et on monte et on présente ça.
1: Parce que tu nous parlais, donc vous traitez des sujets un peu internationaux, mais en même temps vous affichez être un journal d'information indépendante et locale.
0: Oui.
1: Locale dans le sens où vous êtes que des locaux, c'est-à-dire des Savoyards et des Savoyardes, ou c'est que vous traitez en priorité l'info locale ?
0: La plupart des sujets sont des sujets locaux. L'international, on le traite souvent à travers des brèves. Ou parce qu'il y a un des copains dans la bande qui est féru de politique internationale, donc il est très doué, il bosse vachement les dossiers. Et puis, les sujets locaux, en fait, soit de notre propre initiative, parce qu'on est impliqué dans plein de trucs, on sait qu'il se passe telle chose à tel endroit, ou qu'il y a une personne importante, enfin, dont le sujet dans lequel à dire nous paraît important, et on va les interviewer. Donc on va dire, c'est la matière nous qu'on travaille, c'est beaucoup local. Sur des événements, donc autour de l'écologie, autour du social, ou des choses qui se passent mais qui ne sont pas forcément voulues, hein, des grèves, des mouvements de rébellion par-ci par-là, ou des associations qui font des choses qui nous paraissent bien, comme une association de migrants ou une commune qui fait tel ou tel projet. Il y a une commune qui a créé une réserve naturelle communale, donc qui a inventé ce concept-là, ou un festival qui se passe bien, ou beaucoup autour du Lyon-Turin, enfin, pour dénoncer les infamies autour de ce projet-là, les sources qui disparaissent, donc des gens qui le constatent, et on va filmer sur place le fait que il n'y a plus d'eau.
1: Le Lyon-Turin, c'est le fameux projet aussi Notav du côté d'Italie, où il n'y a pas longtemps, là, ça, il y a eu pas des confrontations, mais on va dire il y a eu des grosses manifestations,
0: ouais,
1: avec quelques engins qui ont brûlé. On sent qu'il y a une radicalité aussi de la lutte du côté italien. Du côté savoyard, français, c'est plus calme. Il y a un mouvement de lutte contre ce projet.
0: Alors, du côté français, donc l'organisation s'est faite autour des comités contre le Lyon-Turin, donc CCLT, et il y a une douzaine de comités contre le Lyon-Turin qui se sont créés avec des initiatives locales, hein, que ce soit essentiellement sur le parcours entre la frontière italienne et Lyon. Et donc, localement, en fonction des actualités, il y a des événements. Alors, il y a eu des gros événements juste après Sainte-Soline, là, au mois de juin 2023, où à la chapelle en Maurienne, il y a eu un rassemblement et très empêché par les forces de l'ordre, comme on va dire, alors qu'on était à 30 km du chantier. Et puis, très régulièrement, il y a des réunions publiques dans toutes les communes. On essaye d'être sur tous les fronts, d'attaquer aussi sur le juridique, sur les problèmes d'enquête publique et tout ça. Donc, ces comités sont très actifs. Et puis, il y a une structure qui coordonne l'ensemble de ces CCLT. Donc, nous, régulièrement, on fait part de ce qui se passe dans les CCLT et autour de ce projet de deuxième ligne en Turin. Alors c'est ça qui, qui un peu notre façon d'aborder les choses. Notave, c'est non en train. Et en fait, nous, on veut mettre l'accent sur le... Enfin, côté, je dis nous parce que je suis aussi dans un CCLT. On veut mettre l'accent sur le fait qu'il y a déjà une ligne existante. Et donc là, il s'agit de construire une deuxième ligne. Donc, le journal parle de ça, mais pas que, hein, bien d'autres sujets.
1: Alors voilà, justement, comment est-ce que vous sélectionnez les sujets? Parce que vu que ce n'est pas un journal quotidien, donc entre deux journaux, est-ce que vous devez faire du tri? Comment est-ce que vous faites ce tri? Est-ce que vous y allez en fonction un peu si ça vous parle, ça vous porte? Ou est-ce qu'il y a des décisions qui sont prises en non, il faut y aller, c'est vraiment de l'actu locale, même si c'est un sujet qui ne te parle pas?
0: Un peu tout ça, c'est-à-dire que à peu près tous les 15 jours et si besoin, ça peut être plus fréquent, on se voit en visio là du coup parce qu'on est un peu éparpillé et donc chacun apporte les sujets qu'il a en tête ou bien on a été sollicité sur le mail du journal pour venir à tel ou tel événement et si ça nous cause, eh bien on se débrouille pour y aller et comme on partage, ben celui qui est le plus près ou le plus dispo, il va y aller prendre des photos. S'il n'a pas le temps de faire le montage, ben on renvoie à quelqu'un qui serait dispo pour faire le montage et on fait comme ça. À chaque fois, on se dit, ah ben on n'a pas assez de sujets pour le prochain numéro et en fait, à chaque fois, on arrive à boucler parce que l'actualité arrive et petit à petit, on n'a pas une audience énorme, mais petit à petit, on a de plus en plus de gens qui nous sollicitent pour dire, venez parler de notre média. Et puis des fois, il y a des sujets, on pense que c'est intéressant. Moi, je me rappelle, on avait reçu un mail d'une dame qui créait une maison intergénérationnelle avec des anciens et des jeunes. Et puis en fait, quand je l'ai interrogée, la dame, bah, c'était une activité commerciale avec des montants de loyer assez importants. Donc là, on s'est dit, bah, non, on n'a pas besoin de faire ça comme. Et donc, on n'y va pas.
1: Et vous êtes tous et toutes bénévoles ou est-ce qu'il y a des rémunérations, des rétributions?
0: Non, on est tous bénévoles. Donc, ben, y en a qui sont retraités, d'autres qui sont en activité et qui sont passionnés par ça. Donc, ils se débrouillent pour entre deux et puis on se répartit le boulot. Donc là, ce qu'on essaye de faire, c'est quand même de compenser ceux qui viennent de loin et qui prennent le train, par exemple, d'arriver à rembourser les billets de train à minima. Mais sinon, que ça soit le temps passé ou le matériel, ben, de toute façon, de base, avec un téléphone et des petits micros, on arrive à faire pas mal de trucs. Puis il y en a petit à petit par goût pour la vidéo, qui se sont équipés de caméras et pour améliorer un peu les prises de vue.
1: Et toi, Brigitte, particulièrement, tu es un peu sur quel poste et où tu te sens le plus à l'aise? Est-ce que tu touches un petit peu à tout? C'est-à-dire autant la réalisation, la production, film, l'interview, la diffusion sur le site internet. Est-ce que tu es un peu sur tous les postes ou est-ce que vraiment vous êtes répartis les rôles?
0: Alors moi, déjà, j'étais dans le groupe de départ. Et quand certains ont dit eh ben allez on se lance dans un journal, je dis ah oui pourquoi pas. Mais j'avais jamais touché j'avais jamais filmé, j'avais jamais fait de montage. Donc au départ le premier truc que j'ai fait avant de se former c'était nul à chier. On voyait, il faisait nuit, c'était moche, j'avais pas les micros et tout, donc j'ai monté comme je pouvais et j'avais pas préparé en fait. Et puis après on s'est formé et du coup moi ce que j'aime bien faire c'est aller à la rencontre des gens. Les interviewer, donc je prépare les questions, je leur donne les questions à l'avance et au montage je fais en sorte qu'on ne m'entende pas et que ce soit les gens qui racontent l'histoire. Et ça, quand on ne m'entend pas du tout, là je pense que j'ai bien réussi le truc parce que l'idée c'est vraiment de faire parler ceux qui sont en face de moi et je suis toujours scotchée en fait par la qualité de ce qu'ils ont à me dire.
1: C'est un peu mon état d'esprit aussi avec l'émission Les Autres Voix de la Presse, c'est poser le moins de questions possible, et quand j'en pose si possible il faudrait qu'elles soient bonnes, pas toujours réussies, mais c'est plutôt écouter et laisser la place à la personne pour qu'elle ait le temps un peu de développer aussi la pensée, le fonctionnement ou des choses comme ça. Ouais. C'est un chouette travail, on rencontre vraiment des gens fabuleux aussi comme ça.
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2: Je voulais te demander, pourquoi décider de faire un journal vidéo ? Est-ce que c'est venu tout de suite ou est-ce que vous avez discuté autour, par exemple, de dire ben non, on va faire un journal papier, un site internet d'information en ligne et, ou de la vidéo ? Le consensus s'est fait très très rapidement autour de la vidéo ?
3: Oui, parce que c'était ce qui nous on pensait que c'était ce qui nous demandait le moins de moyens et le plus en lien avec les gens. Parce qu'on peut, faire nous-mêmes des voix off pour commenter des événements et tout. Mais ça, c'est pas ce qu'on voulait faire. On voulait faire un peu ça, mais aussi faire parler les gens et que les gens parlent aux gens. Quoi. C'est-à-dire que, et ça, on pouvait le faire qu'à travers ce format de journal. Alors, c'est vrai que c'est assez classique, notre truc, parce qu'on fait. Donc, on a deux présentateurs. Qui présente les sujets, donc ça veut dire qu'il faut qu'on se voit une fois par mois pour faire les préparer les présentations et faire et filmer les présentations qui introduisent chaque sujet et donc c'est ce qui donne ce format en fait de journal télévisé. Donc là on essaye d'innover. Là dimanche dernier on a comme c'était l'été, on avait moins de sujets, on s'est dit, on fait affaire des suites. Donc on repasse des sujets, par exemple la grève dans les usines papetières du Grésivaudan. Et puis on fait un point sur qu'est-ce que c'est devenu. Par exemple, une famille qui est en cours en procédure d'expulsion sur un terrain où ils sont installés depuis 20 ans, où ça en est, est-ce que c'est devenu. Et du coup, on a filmé en extérieur ce qu'on faisait jamais. Donc voilà, on s'autorise à chaque fois, quelqu'un a une idée, on teste, on peut se planter, mais comme ça, ça fait un truc un peu plus nouveau. Et là, on a quelqu'un qui nous a contacté pour dire, moi, je suis web développeur, donc si vous voulez que je vous aide, je peux prendre en main le site internet et remettre tous les sujets. Par exemple, ce qu'on pensait intéressant, c'est que les journaux. Donc leur format de 35 minutes, c'est tout accumulé. Donc si quelqu'un le voit, il voit tout à la file. Et on s'est dit, si par exemple quelqu'un est intéressé par la réserve naturelle communale de ce village, elle veut voir que ce truc-là, quoi. Donc on va finalement décomposer chaque sujet et pouvoir y accéder sur le site internet par thématique, de façon à ce que ça diffuse plus largement.
2: Et je connais pas vraiment l'état des médias indépendants, Savoie, Haute-Savoie, tout ce secteur-là. Est-ce qu'il existe d'autres médias en ligne, par exemple, ou médias papier ?
3: Oui, il y a d'autres médias. Il y a un média en ligne au début. D'ailleurs, il nous a aidé à nous lancer. Et donc c'est une personne qui fait vraiment des reportages aussi sur place et il nous a aidé au début pour nous donner des conseils sur la façon de filmer et puis sur les droits qu'on avait, c'est-à-dire notamment vis-à-vis de la police ou des petits rudiments pour qu'on soit à l'aise si on vient se faire bousculer par telle ou telle personne. Et puis après on est parti de notre sur notre propre chemin pour filmer.
2: Il existe une fédération nationale des médias audiovisuels indépendants. Est-ce que vous en êtes rapproché un peu justement pour voir ce qui se passait, qui ils étaient? Nous là à l'antenne, on a déjà reçu par exemple Télé Mille Vaches qui fait un travail également similaire de vidéos documentaires locales, certainement une des plus vieilles télés associatives, l'époque des télébrouettes où ils se déplaçaient avec une brouette pour transporter les téléviseurs et les lecteurs de cassettes VHS dans les lieux de diffusion. Vous avez pris quelques contacts comme ça pour voir un peu comment ça se passait ?
3: Pour l'instant, non. Non, on en est plus à chercher à se faire connaître et à trouver des relais un peu de partout pour qu'on puisse diffuser l'information. Mais ouais, c'est une bonne idée pourquoi pas élargir un peu notre cercle. Mmh. Ouais.
2: Et le prochain journal, alors, il est prévu pour quand vous faites une pause cet été ?
3: Ah non, finalement, on ne fera pas de pause. Donc, il y en a un qui va sortir, on est samedi, ben demain. Demain, donc, c'est toujours les jours précédents, la sortie, c'est toujours l'affolement, parce que ben, y a des sujets qui ont du mal à sortir. Il y en a qui sont en retard. Alors, donc, en fait, chacun fait son sujet, on les envoie, on les partage sur Telegram. Et puis, il y a à chaque fois un monteur global qui doit intercaler les présentations qu'on a prises en studio, et puis les sujets, et puis mettre les bandeaux. On a trouvé ça pour que ça soit homogène, les bandeaux pour présenter les gens. Et donc, il faut que soi-même on le relise, quoi, qu'il n'y a pas de trucs qui déconnent sur l'ensemble du film, qu'on corrige les fautes d'orthographe s'il y en a dans le bandeau. Et qu'on vérifie chacun pour notre sujet que le bandeau est bien au bon endroit, qui présente la bonne personne.
2: Là sous les yeux, hein, je suis devant votre site, hein, donc le site c'est lejournalp.fr. C'est le journal numéro 24, titré « Des femmes contre la guerre ». Mm-hmm. Y avait quoi ? C'était une manifestation ?
3: Alors là, c'est à Albertville, où des femmes se réunissent tous les mois, je crois, régulièrement, pour contester contre la guerre. Et ça nous paraissait intéressant de faire état de ce mouvement qui paraît anecdotique, hein, c'est des quelques femmes, mais qui ont des choses à dire et qui sont pugnaces et qui, avec une fréquence très régulière, reviennent dans la rue parler de ce sujet-là.
2: Il y a un sujet, une lutte, quelque chose dont tu voudrais nous parler, à laquelle tu tiens, en plus de la lutte Lyon-Turin ?
3: Eh ben, c'est tout ce qui tourne autour des problèmes de l'eau, hein, notamment. Alors le Lyon-Turin aussi, mais on le voit de partout, hein, où y a de plus en plus de pénurie d'eau. Et moi, j'habite dans un massif karstique où il n'y a pas de réserve d'eau, donc l'eau coule à travers la montagne et n'est pas retenue, même pas filtrée par la montagne. Et donc, c'est très problématique. Et historiquement, ce massif était réputé pour être toujours vert et toujours plein d'eau, mais on s'aperçoit que ce n'est pas vrai. Et il y a des problèmes de partage de l'eau et de se rendre compte que ben, c'est un bien précieux et qu'il faut tous y prendre soin. Donc, j'avais fait un sujet là-dessus sur les ambassadeurs de l'eau qui sont formés par les amis du parc de Chartreuse pour justement s'intéresser à ces sujets et à discuter autour de qu'est-ce que l'eau, comment ça se passe sur la distribution d'eau potable, comment ça se passe dans nos massifs pour préserver si possible cette ressources et en bonne qualité, en bon état.
2: Il y a déjà beaucoup de barrages, il me semble, un peu de partout aussi en montagne, des grandes retenues d'eau. Est-ce que ça impacte justement aussi l'accès à l'eau ?
3: Eh bien, il y a en Chartreuse, non, parce que c'est petit. Il y avait des micro-hydrauliques historiques, en fait, hein, puisque ça servait on utilisait la force motrice de l'eau, hein, pour tourner des pièces, pour les moulins. Après, les barrages, oui, c'est plus dans les Alpes. Et à certains endroits, ben, normalement, le barrage a une fonction de production électrique, mais aussi a une fonction de soutien de la biodiversité. Et il doit y avoir des largages permanents. C'est pour ça qu'on avait fait un sujet là sur la gestion de l'hydraulique, parce qu'il faut garder cette mission de maintien de l'eau dans les milieux naturels, de façon à ce que la biodiversité subsiste. Et si on confie cette gestion des barrages à des entreprises privées, eh bien, ils vont avoir tendance à tirer sur la corde et tirer le plus possible d'énergie sans faire gaffe au maintien de l'eau dans son île naturelle, on va dire.
2: D'accord. Donc, je répète, hein, c'est le journal, hein, Alpes comme la montagne, hein, donc lejournalp.fr, donc voilà, un journal télévisé à retrouver régulièrement sur Internet. Il y a d'autres choses dont tu voudrais parler, un message, un appel, une précision à apporter sur le média ou sur un sujet divers ?
3: Ben, c'est d'inviter, alors évidemment là on est loin des Alpes, mais d'inviter les gens à être attentifs à ce qui se passe autour d'eux, et faire remonter des choses, voire même filmer elle-même ou des sujets. Enfin, chacun à la hauteur de ses capacités est capable de construire l'information. Et ça, faut en avoir bien conscience en fait, hein, de façon à pas se laisser abreuver par les grands médias qui sont possédés par d'autres gens que l'intérêt, qui ont un intérêt particulier et pas général. Et donc voilà, que chacun se sente un petit rouage de cette information qu'il doit diffuser aux autres.
2: Quand tu parles d'être un petit rouage, vous faites de la vidéo. Moi, je peux vous envoyer une vidéo que j'ai prise avec mon téléphone, par exemple.
3: Ouais,
2: on arrive à avoir des choses suffisamment de qualité pour diffuser après au journal.
3: Oui. Alors, la précaution qu'on donne aux gens, c'est qu'ils filment en paysage. Et ensuite, bah, qui règle la netteté comme s'ils faisaient une vidéo pour leur loisir, on va dire. Et bah, y en a de plus en plus, même qui ont des petits micros, donc pourquoi pas, si on interviewe quelqu'un, le mettre sur la personne. Mais en tous les cas, des vidéos, ça suffit, hein. Moi, je sais qu'il y a certains, l'année dernière, il y avait un gros problème autour de des bovins et de la maladie là, des bovins. Et moi, je pouvais pas y aller, donc mon mari est allé prendre des vues parce qu'il est à la Confédération Paysanne. Il a pris des vues, il a interviewé des gens et hop, moi j'ai pris ça et j'ai traité, fait le sujet après sur place, quoi. On doit être aussi capable de prendre des sujets d'autres et de les traiter pour en faire quelque chose de visible.
2: Ben, merci beaucoup Brigitte. Donc je rappelle, hein, le média c'est lejournal.fr. Donc voilà, c'est facile, tapez lejournal.fr, vous pourrez retrouver les vidéos, l'info indépendante et locale en Savoie. Merci Brigitte, à bientôt.
3: Merci, au revoir.
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0: c'était les autres veulent la presse avec Brigitte pour le journal. À la semaine prochaine, d'ici là.
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1: 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Bonjour Anne.
2: Bonjour Emmanuel, bonjour à tous. Et merci d'être avec nous. L'essentiel de l'actualité dans le monde en 2h30 sur tous les continents. Aujourd'hui, lundi 7 septembre, nous allons parler de l'Allemagne. Des tractations politiques qui commencent dans la région de Sachsen-Anhalt au lendemain d'une victoire inédite de l'extrême droite. L'AFD est en mesure de gouverner, il ne lui manque que 3 voix. Et l'ampleur de la victoire est suffisante pour faire la joie des sympathisants et la détresse des autres.
3: Nous sommes tristes que des gens comme eux entrent au Parlement. C'est vraiment grave, ça me bouleverse. C'est terrible, je pourrais en pleurer.
2: La victoire était pourtant attendue, mais les résultats laissent toute une partie de l'Allemagne et de l'Europe sonnée et démunie. On y reviendra dans le journal avec notre correspondant dans un instant, dans la Fabrique du Monde dans une dizaine de minutes. Et on essaiera aussi de comprendre ce que l'essor des extrêmes droites en Europe a comme conséquence pour les partis de droite dits traditionnels, avec notre invité dans un peu plus d'une heure.
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2: La glorification d'un criminel de guerre n'a pas sa place dans un pays candidat à l'Union européenne. Déclaration de Bruxelles il y a quelques minutes, mais pour des milliers de personnes réunies en ce moment à Belgrade, Ratko Mladic n'est pas un criminel de guerre, c'est un héros et ils lui rendent un dernier hommage. Funérailles très controversées en Serbie. Ratko Mladic avait été condamné par la justice internationale pour crimes contre l'humanité et génocide dans les années 90, notamment pour son rôle dans le massacre de 8000 hommes musulmans bosniaques à Srebrenica. Analyse dans un quart d'heure. Au sommaire également un reportage en mer Méditerranée à bord du navire humanitaire Ocean Viking qui aide les immigrés tentant de rejoindre l'Europe mais sous la pression très forte des gardes-côtes libyens.
4: Il y a des gens qui essayent de rejoindre l'Europe et puis les Libyens arrivent, ils les interceptent, après ils les ramènent en centre de détention où ils sont rançonnés again jusqu'à ce qu'ils réussissent à passer.
2: Reportage à écouter à midi 25 temps universel juste avant Afrique Midi. Et voilà pour le programme. Juste avant

0: Pascal Thibault, vous êtes en direct de Magdebourg. L'AFD cherche des solutions, hein, faute d'avoir la majorité en siège.
1: Oui, effectivement, parce que l'AFD, c'est ce qu'a répété le grand gagnant Ulrich Siegmund, la tête de liste ici en Saxe-Anhalt. Eh bien, l'AFD veut une majorité stable et ne pas se contenter d'être le groupe parlementaire le plus important, même si Alice Weidel, ce matin, lors d'une conférence de presse à Berlin, a parlé pour évoquer les élections d'un résultat de rêve. On veut donc une stabilité stable. Ulrich Siegmund a expliqué que déjà dans la nuit d'hier à aujourd'hui, des discussions avaient eu lieu. Je vous propose d'écouter celui qui emmenait l'AFD dans la course électorale en Saxe-Anhalt.
2: Nous allons mener des discussions et voir si nous pouvons obtenir le ralliement d'un groupe parlementaire ou de députés individuels pour relever avec nous le défi historique qui nous attend. Nous verrons qui soutient nos positions de base. Cela implique tout d'abord d'élire un ministre-président AFD et non des arrangements qui ne seraient pas fiables sur la durée. C'est décisif et je ne sais pas aujourd'hui si cette fiabilité sera au rendez-vous. Nous le verrons dans les semaines qui viennent.
1: Alors, pour être clair, deux options sont envisageables. Soit quelques députés chrétiens-démocrates font sécession et rejoignent l'AFD, soit l'extrême droite obtient le soutien du petit parti BSW, dont les cinq députés permettraient à l'AFD de disposer d'une majorité absolue en siège. Mais avant les élections, l'AFD n'avait pas toujours parlé dans les meilleurs termes de ce mouvement, qui certes vient de la gauche, mais qui a des positions migratoires et sociétales conservatrices. Et puis au-delà, pour l'AFD, le succès d'hier, c'est un tremplin pour rebondir lors des deux régionales dans deux semaines en Allemagne, et puis à moyen terme au niveau national, pour la coprésidente du parti Alice Weidel, les chrétiens-démocrates ne gagneront plus jamais une élection nationale. Elle vise, l'AFD, 40% pour les élections de 2029 dans toute l'Allemagne. L'AFD au niveau national est aujourd'hui crédité de près de 30% des intentions de vote.
0: Pascal Thibault en direct de Magdebourg, vous l'avez évoqué, Pascal, ils ne sont que 5 députés, mais ils détiennent peut-être les clés du pouvoir en Saxe-Anhalt. Le parti BSW pourrait jouer les faiseurs de roi entre d'une part donc l'AFD arrivée largement en tête aux élections, d'autre part les autres partis représentés au Parlement de cette région de l'Est. Sofia Katsenkova, bonjour.
3: Bonjour.
0: Vous nous en dites plus, Sofia, sur cette formation BSW prête à collaborer avec l'extrême droite, alors pourtant qu'elle-même se situe plutôt à l'extrême gauche sur l'échiquier politique.
3: Effectivement, le BSW est un parti difficile à classer. Il est né en 2024 d'une scission avec Die Linke, le parti de gauche radical allemand. Sur l'économie, le BSW reste très à gauche. Salaire, hausse du salaire minimum, plafonnement des loyers, plus de protection sociale. Mais sur l'immigration, le ton est radical et populiste. Renforcement des contrôles aux frontières et plus d'expulsion de migrants, proche des idées de l'extrême droite. Le BSW se rapproche aussi de l'AFD sur la politique étrangère. Le parti radical de gauche veut arrêter les livraisons d'armes à l'Ukraine, lever les sanctions contre Moscou et reprendre les importations de gaz russe. En Saxe-Anhalt, les 5 élus du BSW deviennent incontournables car l'extrême droite détient 39 sièges sur 83 au Parlement régional. Il lui manque donc 3 députés pour avoir la majorité absolue. Pour l'instant, si le BSW ne semble pas ouvert à une coalition officielle avec l'AFD, il n'exclut pas pour autant de collaborer avec le parti ponctuellement.
0: Sofia Katsenkova du service international. Les émissaires américains Steve Witkoff et Jared Kushner sont repartis hier soir de Kiev comme ils étaient venus, en train. La présidence ukrainienne l'assure, les nouvelles propositions faites pour stopper la guerre sont plus efficaces. Les deux hommes ont aussi été reçus par Vladimir Poutine. Le président Zelensky s'attend à voir la guerre se poursuivre encore cet hiver. Le Kremlin, lui, indique ne pas exclure une reprise des pourparlers. Après avoir été condamné pour crime contre l'humanité et crimes de guerre, il a maintenant droit à des obsèques en grande pompe. Radko Mladic, l'ex-chef militaire des Serbes de Bosnie, est mort fin août à l'âge de 84 ans. Ses obsèques se déroulent ce lundi à Belgrade, la capitale serbe, en présence d'une foule nombreuse. Et malgré la réprobation internationale, la glorification d'un criminel de guerre n'a pas sa place dans un pays candidat, déclare très sèchement le porte-parole de l'Union européenne.
4: Ursula von der Leyen poursuit sa visite au Groenland.
0: Oui, 7 mois après la crise provoquée par les menaces américaines, la présidente de la Commission européenne est actuellement à Nuuk, la capitale du territoire. Elle entend réaffirmer le soutien de l'Europe aux Groenlandais, mais aussi renforcer les liens économiques avec ce territoire danois stratégique. Les explications de notre correspondante dans la région, Otilia Ferré.
5: Le Groenland peut compter sur l'Europe. C'est le message que la présidente de la Commission européenne

0: européenne vient délivrer en personne à Nuuk. Pendant cette visite de deux jours, elle doit rencontrer les dirigeants groenlandais et danois et signer ce lundi une déclaration commune avec le territoire autonome. On le sait, Donald Trump n'a eu de cesse de marteler qu'il avait besoin du Groenland pour la sécurité des États-Unis. En janvier dernier, il avait même menacé d'employer la force pour s'emparer de l'île si besoin, ce qui avait fait trembler ses habitants. La pression est redescendue depuis, mais Bruxelles veut désormais passer à l'action avec, je cite, une déferlante d'investissements européens. C'était l'annonce faite lors de la réunion annuelle du Forum économique mondial à Davos. Il était alors question de 530 millions d'euros pour la période 2028-2034. Mais Ursula von der Leyen pourrait annoncer 200 millions d'euros supplémentaires pour développer les infrastructures, les énergies propres et surtout l'exploitation des matières premières. Car le Groenland possède d'importantes ressources minières et ça, eh bien, ça intéresse fortement l'Europe qui cherche à réduire sa dépendance à la Chine. Ottilia Ferré, Stockholm, RFI.
1: Le Népal observe ce lundi une journée de deuil national en hommage aux victimes de la crue meurtrière du 26 août. La catastrophe a fait au moins 1400 morts et plus de 5500 disparus à la frontière avec le Tibet. Alors que les recherches se poursuivent, les drapeaux ont été mis en berne dans tous les bâtiments publics. Évoquant un tsunami himalayen, le ministre népalais des Affaires étrangères a évalué le coût de la reconstruction à des milliards de dollars. La nouvelle flambée de violence qui a éclaté au Liban fait des victimes civiles. À Beyrouth, un média d'État fait état de 11 morts, dont 2 jeunes enfants dans un village du sud. Israël poursuit ses frappes en accusant le Hezbollah de violations répétées du cessez-le-feu. En Indonésie, les perturbations du trafic aérien impactent des...
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Salut tout le monde, j'espère que vous allez bien, que vous avez passé un bon week-end. On se retrouve pour un agenda de début de semaine. Alors, chargé en expo, pas trop d'événements particuliers, mais ça reste tout de même très intéressant. C'est parti! 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Pour participer, rendez-vous sur leur Eloasso. Vous tapez collectif SSMIO, tout simplement.

L'exposition Le Grand Passage est toujours en cours à La Capelle. Deux collectifs en un même lieu. Une première partie se tient dans la salle des solos avec une thématique sur l'eau. Et l'autre partie se tiendra dans la grande salle sans thème choisi. Cette exposition est visible du lundi au samedi de 10h à 13h et de 16h à 18h45. Et c'est jusqu'au 19 septembre à La Capelle à Millau. Alors si vous n'êtes toujours pas allé faire un tour, c'est le moment.

Le Mumig accueille une sélection de photographies de Benoît Sanchez Matteo. Disparition. Ça raconte l'histoire d'une manufacture, d'une tannerie plus précisément, celle de la tannerie Pêche d'Eau à Millau. Née en 1900 et fermée en 2025 avec un arrêt brutal de son activité à l'automne dû à une pression économique trop forte. À travers cette exposition, l'artiste a décidé de montrer un savoir-faire qui se perd, symbole des manufactures qui disparaissent sous le poids économique d'un marché mondialisé. C'est une expo à voir au premier étage du Mumig jusqu'au 27 septembre au musée de Millau. Vous êtes attendus nombreux par l'association Espace Loisirs et Création ce mardi pour un atelier écriture. Pour y participer, rendez-vous ce mardi 8 septembre à partir de 14h30 à leur salle, 26 route de Trèves à Saint-Jean-du-Bruel, et l'atelier se termine à 16h30.

L'exposition Mirage et Miracle, art visuel et numérique, est toujours en cours au MUMIG. La série Le silence des pierres est un hommage à la vie qui se niche au creux des choses, apparemment inertes, immobiles et inorganiques. La figure de la pierre, réelle ou dessinée, est un emblème. 19 images en réalité augmentée, immatérielle, mobile, agile, vient incarner un imaginaire et ouvrir ses objets à la réaction poétique. Les tablettes jouent le rôle de fenêtre vers la réalité cachée. Les œuvres donnent ainsi à vivre un ensemble de scénarios inouïs qui jouent à la frontière entre l'animé et l'inanimé, l'authentique illusion et le faux miracle. Elle se tient jusqu'au 28 novembre au MUMIG, alors passez jeter un coup d'œil.

Et voilà, c'est fini pour aujourd'hui. Comme je vous l'ai dit, c'est un agenda assez court. Pas grand événement, mais pas mal d'expositions. Alors n'hésitez vraiment pas à aller jeter un coup d'œil. Je pense que ça vaut le coup. Sur ce, je vous fais des bisous et à très bientôt dans l'agenda.

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0: Schumann, qu'est-ce que vous en pensez, vous, du fait qu'on est au 21e siècle et qu'on entre dans le 3e millénaire et blablabla? Et de la montée du Dow Jones et de la baisse du CAC 40.
1: On s'en fout.
0: Et du dernier prix Goncourt.
1: On s'en fout.
0: Et du gong.
1: On s'en fout.
0: Et du cours.
1: On s'en fout.
0: Et du contre.
1: On s'en fout.
0: Et du pour.
1: On s'en fout.
0: Et du côté jardin qui est à l'opposé du côté court.
1: On s'en fout.
0: Et du reste.
1: On s'en fout.

venez d'écouter Down Pound, No No No, une belle voix féminine du reggae. Le saviez-vous, en 2001, Down Pound est honoré du Martin Luther King Award pour sa contribution à la popularisation de la musique jamaïcaine.

d'écouter la tribu de Dana de Mano sur Radio Larzac. Vous êtes toujours à l'écoute de la playlist années 90 de Robin. Cette chanson est ma Madeleine de Proust. Je me rappelle à l'école primaire dansant dessus lors de la kermesse de l'école. Pour conclure ce voyage musical, voici les dernières chansons.

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0: C'était la playlist de Romain sur Radio Larzac. Merci d'avoir écouté cette sélection spéciale années 90. J'espère que vous avez pris autant de plaisir que moi à vous la faire découvrir. Si ça vous a plu, retrouvez-la en podcast sur www.radiolarzac.org avec la liste complète de tous les morceaux. Merci.
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0: Doc, jaune pour le naufrage de la peur. Quand une limite, un stress, une angoisse, la peur reprend la narration et que colère fait enrager la rumination pour réveiller tristesse, alors c'est là la clé du naufrage, c'est là que je dois me dire, idée pourrie, naufrage de la peur. Tu vois ?
1: Est-ce que tu veux enregistrer ?
0: Est-ce que tu veux ?
1: Et par contre, j'avais un cadeau pour mes premières règles. De ma mère. J'allais faire soin élastique.
2: Tu te rends compte que tu viens de lancer le générique ?
3: J'écris les yeux fermés.
1: J'ai pas besoin des lignes.
4: Et je sens le froid et les ombres qui m'entourent.
5: Ceux qui sont partis.
6: Dans un rêve, tout se mélangeait.
7: Son rythme ne faiblit pas.
8: Phrase quelconque. Pensée quelconque.
9: Perdant nos sommeils et nos fourmis.
10: À se donner le tournis.
9: Elle est là.
10: Faire renaître un courant de traverse.
9: Nous rappelle à la vie.
11: Il y avait un frelon rouge et une assiette rouge aussi dans le lit.
12: Les menstruels, correspondance éclatée à X voix.
13: Tic, tic.
0: La tempête s'annonce à ma mort.
14: Quoi ? Quitter la paralysie ?
0: Taisez-vous !
14: Quoi ?
0: La tempête s'annonce à ma mort.
14: Quitter la paralysie ?
15: Chères toutes, c'est la première carte que je vous écris et je galère un peu. Quand j'ai appris le thème, j'ai d'abord pensé aux fanzines de mon amie Claire Selma. Les histoires d'horreur sont toujours des histoires d'amour et de vengeance. Et puis, je suis allée discuter avec mon copain Pierrot, qui est fan de films d'horreur. Mais tout ça, je savais pas trop quoi en faire, et pour cause, c'est un peu loin de moi. Alors, j'ai commencé à lister mes peurs, essayer de trouver un fil à tirer, mais rien de tout ça me semblait bien intéressant. Comme il fallait bien commencer quelque part, je me suis dit que j'allais enregistrer une lecture. Je fais jamais ça d'habitude, mais là, j'avais envie de voir comment ça sonnait si je le faisais sur un téléphone. Donc j'ai ouvert mon appli Dictaphone, et là je suis tombée sur le seul enregistrement qu'il contenait. Je l'ai lancé pour entendre ce que c'était, et puis j'ai arrêté très vite parce que d'un coup je me souvenais trop bien. C'était un enregistrement pas très rigolo, fait pour des amis et qui m'a fait penser à une peur que j'ai eue à certaines périodes. La peur du téléphone qui annonce des mauvaises nouvelles. Mais bon, j'avais pas envie de parler de ça.

0: c'est peut-être pour ça que je suis allée voir Pierrot et les textes de Claire Selma, parce qu'ils osent un peu plus aller voir ce qui se cache au sous-sol.
1: Bon, ça marche plus. Bon, moi, ça doit pisser le sang. Ah oui, tu vois. Tu vois. Ça fait peur, ça. Il dort avec ça.
2: Eh ben, on m'appelle Pierrot, généralement. J'ai 56 ans. Je suis ouvrier agricole et maraîcher. J'ai des enfants, des amis. Quoi d'autre? J'aime bien faire des mots croisés aux toilettes. Non, mais je cherche mes passions. Mes premières expériences de cinéma, à moi, donc j'étais vraiment tout gamin, je vais avoir 4-5 ans. Ben, 4-5 ans, je vivais chez mes parents. Ils avaient un logement de fonction au sein d'un hôpital public. Donc j'ai passé une partie de mon enfance dans l'enclos, ce vaste enclos d'un hôpital gériatrique dans un petit bled du Beaujolais. Et tous les mois, il y avait un gars qui venait avec sa fourgonnette pour faire une projection ciné pour les vieux. Mais les vieux, vieux, hein. Vieux. Ils appelaient ça le mouroir là-bas, c'était affreux. Je me souviens des odeurs de pisse, de morve, des râles. Voilà. Par contre, devant moi, il y a un grand écran. Et là, c'était western, péplum et les films catastrophes. Alors, on n'est pas vraiment dans le film d'horreur, mais les films catastrophes qui étaient subjugués. Hein. Tremblement de terre, la tour infernale, les aventures du Poséidon. Donc voilà, au milieu de ces vieux qui puaient, là, face à tremblement de terre, wow, c'était des sensations fortes. Ça faisait peur aussi. Hein, voilà. Ensuite, il y a eu une autre étape importante dans mon rapport au film d'horreur. Et là, on va être carrément dans le film d'horreur. C'est là où j'ai vu tous les grands classiques. Donc là, je vois 14, 15, 16 ans. Dans ces années-là, à Villefranche, il y avait un cinoche de quartier qui régulièrement organisait ces fameuses nuits de l'horreur. Mais là, c'était des vrais de vrais. C'est-à-dire que t'arrivais à je sais plus, à 7h, 20h, t'avais 4, des fois 5 films, et tu sortais à 7h du matin. Dès qu'il y en avait une, j'allais, évidemment, là, je me suis tout tapé. Vendredi 13, Massacre à la tronçonneuse, Suspiria, enfin, tous les grands classiques, quoi. Carrie, Le bal du diable. Mais bon, en fait, les films d'horreur, dès le départ, c'est toujours été un peu la même rengaine dans le genre, comment on appelle ça, survival, là, hein, un groupe de jeunes super cool qui vont faire une balade en forêt. C'est toujours un peu le même truc. Hein. Alors bon, voilà, c'est pas qu'il n'y a pas de lassitude, parce que je suis toujours quand même curieux de voir un petit peu, ils vont bien en sortir un qui en voit un peu du lourd, qui présente les choses un petit peu autrement. Eh ben, j'en ai trouvé un. Alors là, franchement, c'est une trilogie. Ça faisait longtemps que j'avais pas vu un film, on va dire, épouvantable comme ça. Épouvantable. Le 2, j'ai même fait pause, parce que j'avais la gerbe. Je suis allé à la salle de bain, je me suis mis la tête sous l'eau. Et j'ai dit, tiens, retourne. Courage. C'était affreux. Enfin, je suis tombé sur Tom Six, qui a fait la trilogie interdite, dégoûtante de The Human Centipede. Un truc scatologique. Je suis fan de cinéma. Je pense qu'il faut tout prendre. Tout prendre. Si on commence, à part les films Bollywood, tout prendre. Alors après, on me disait, ouais, mais pourquoi t'aimes bien avoir peur qu'on va au cinéma? C'est pour voir des films d'amour, pour rire, pour pleurer. Je dis oui, mais aussi pour avoir des jetons. C'est des sensations dont on a besoin. Celui ou celle qui me dit, moi j'ai pas peur, soit je le crois pas, soit je vais m'inquiéter pour lui quand même, parce qu'il va passer à côté de pas mal de choses. Hein. Un film bien trash, bien gore. Ouf. T'encaisses, hein, tu le sens dans ton ventre.

0: t'es crispé, tu te caches derrière un coussin, tu te reconnais pas, tu flippes, quoi. Juste ça. Après, voilà, moi, j'interprète pas trop. J'interprète pas trop. Et là, tu m'y pousses un peu. On peut faire quelques tentatives, mais en fait, je veux pas aller trop loin là-dedans. Je préfère rester sur la sensation, quoi. La sensation pure.
1: Toi, ça continue à te faire peur ?
0: Ah oui, oui. Ah oui, oui, oui. Oui, oui, oui, bien sûr. Il n'y a pas longtemps, j'ai revu Suspiria. J'ai dû le voir 30 fois. Mais il me fait toujours flipper. Hein. Ça crée, ou même ça recrée, ça re-recrée en toi des sensations de peur, mais neuves. Enfin, c'est comme si c'était la première fois. Oui, même des fois. Mais des fois, je réagis, mais comme un petit enfant. On se cache derrière ses mains ou derrière un coussin, ça sert à rien. On se dit, oh putain, pourvu que ça finisse, t'as envie de faire accélérer la scène. Alors, je les ai ramenés. Donc, ça c'était un vieil ami à mon père. Alors moi j'avais fait ça, je crois. Là, ça, c'est mon père qui faisait ça, il faisait de l'huile. Super dur, l'huile. Il était au chaudronnier plombier, lui. Bon, voilà. Et moi, ce que je voulais te montrer... Alors, puisque je disais, tous ces films bizarres, tordus... je disais, ça a un petit peu... un peu réapparu dans les quelques peintures que j'ai pu faire. Enfin, j'en ai fait des dizaines et des dizaines, et j'en ai plus que deux. Eh bien, figure-toi que la partie d'en haut, là, on a un paysage. Un paysage, donc c'est un fleuve qui coule entre deux flancs de montagne. C'est un peu en perspective. On doit être à la tombée du jour parce que c'est dans les tons un peu, enfin des couleurs un peu tombées du jour. Et au centre de ce fleuve là, et en premier plan, on a un îlot, un petit îlot rocheux avec quelques arbres qui poussent. Je l'ai pas inventé cette image. Je l'ai recopié. Et c'est la première scène du générique où t'as une caméra qui remonte ce fleuve, c'est la première scène de Shining. Bah toi, là, on est pile poil dedans. Bon, moi, j'ai rajouté un œil là-bas qui observe. L'œil de Dieu, je sais pas, moi. Alors, comme je me suis inspiré d'un film épouvantable, en bas, j'ai demandé à Betsabé, ou Marilou, je sais plus, qui avait peut-être 5 ans, de me peindre des petites fleurs. Je collabore toujours. Ça, c'est Marilou, je crois, qui a peint les petites fleurs. Et ça, Balthazar, mon fils, qui a fait un roi, qui on a coupé les mains. Il devait avoir 9 ans.
2: Tu voudrais être funambule, quoi. Une eau douce ou un dragon. L'idée, parfois. Manger aussi. Quoi ? Quitter la paralysie. Le naufrage de la peur est donc être la poucave, celle qui dénonce. Attention, perte d'équilibre.
3: C'est mauvais. On change de cap.
4: Non, on garde le cap.
2: Peur est gourmande. Elle veut tout bouffer. On n'aura plus rien. Et on sera encore dans l'eau pétrole qui colle les écoutilles et étoile sur négation. Pas drôle, quoi. Si. Non.
5: Les amours. La tempête s'annonce à ma mort.
6: Salut toutes. J'espère que vous allez bien. Je vais faire une lecture de mon texte qui s'appelle « La peur et la curiosité ». On m'a toujours raconté mon premier jour d'école comme une expérience de terreur enfantine. Arrivée dans la cour remplie de dizaines de jeunes humains excités, je m'étais alors retournée pour quitter Fissa, cette marmite, en pleurant très fort, apeurée. Il paraît que j'avais dit que si c'était ça, l'école, non merci. Trop de bruit, trop de gens, trop de cris. Ouille. J'avais pourtant grandi jusqu'alors avec deux sœurs, mais j'imagine que l'énergie groupale expérimentée jusqu'alors ne coïncidait pas avec celle de dizaines d'enfants survoltés de tous âges s'activant à vivre ensemble avec plus ou moins de degrés de réussite sur les visages devant moi. C'était flippant. Apparemment, une maîtresse super avait tout de même réussi à me donner plus tard envie d'y revenir. Et rencontrer ces humains qui, hormis piailler, allaient aussi devenir de formidables compagnons de jeu à aider. La peur est partie, du moins celle viscérale de ce territoire tintamarre, mais pas tout à fait celle des autres, restée comme une bougie allumée au fil de mon enfance. Bien qu'en l'écrivant, je sens un décalage entre les mots et l'idée, c'était plutôt la difficulté à composer avec les étranges interactions et logiques alentour. Outre une certaine timidité qui a été longue à être surpassée, ça n'a pas toujours été facile de trouver comment appartenir au monde grouillant des enfants. Mais je me rappelle aussi avoir beaucoup craint les adultes, ces grandes personnes si sérieuses que je regardais avec une certaine trouille, celle, je crois, d'une projection future dont je ne voulais pas pour moi. Il fallait trouver d'autres figures. Comme j'ai beaucoup lu, ça m'a sans doute permis de croire qu'on pouvait aussi devenir ces personnages croisés dans les livres, voire même tout penser. Ce qui est une bonne et une dangereuse chose, continue-je de me dire. Maintenant donc, plutôt qu'exposer la suite de ma modeste existence sur vos ondes, je m'en vais inventer les aventures imaginaires de la petite personne qui m'a habité jadis. Avant l'âge donc où les corps se font forme nouvelle et les cœurs se brisent en d'infinis éclats, laissant pour toujours des tessons dans les interstices des orteils. Elle, entre les cours d'histoire naturelle donnés par des professeurs à lunettes parlant des langues extraterrestres, extraordinaires, s'était glissée dans un chauffe-four et une machine de Jean Tinguely était tombée par hasard dans son cerveau, y imprimant à jamais sa structure. Par passion du catch mexicain catégorie féminine, elle se fit par précaution rajouter des dents. Passa ensuite en ballet national en tant que violoniste de remplacement. On avait toujours peur de manquer de ressources, enfin pardon, de personnel. Or jamais on ne l'appellera et elle oubliera son violon un jour sur le distributeur de billets d'une gare. Elle avait plus tard entamé un cycle de conférences invisibles à travers le monde, se déplaçant en moto de village en village pour partager à voix haute sur des places vides des listes interminables de noms d'insectes en latin, en les invitant ainsi à réapparaître dans les lieux sillonnés. En certains endroits, cela sentait très mauvais. Une odeur tenace colonisait les narines, tant qu'il était impossible d'échanger avec les personnes rencontrées. La mañana me venga salvar cuando vuelva. Des mains rendues plus dextes entre elles, des jeux insensés de corrida avaient lieu également pour pallier l'absence de langage, engendrant d'horribles blessures aux perdants et des gains grotesques aux parieurs. Une peur planait, celle de l'odeur peut-être. Comme derrière la montagne, l'air était neuf, bien que non moins pollué, elle avait gratté longtemps avec la gomme magique pour en effacer sa marque. La solution avait été finalement de lui faire retirer le poumon droit. À l'anesthésie, elle avait bien cru mourir. Quelle angoisse. Mais c'était plus tard réveillée. Lorsque sous un panneau de signalisation rond et vert, elle s'était faite aborder par la ministre des bons plats et des fausses bosses, sa vie en avait pris un nouveau cours. Il semblait qu'il ne faille désormais plus marcher à moins de 20 cm de la lisière du mur au trottoir, car il abritait de précieux phénomènes piquants. Ainsi, tout était question de déambulation. S'y frotter pouvait induire d'y perdre sa peau. C'était risqué et fatigant. Tout bien réfléchi, vu que nous sommes faits de 80% d'eau et sachant les 7 années de régénération des cellules du corps, elle confectionna patiemment un radeau pour s'accorder avec la liquidatation générale. Après tout, il allait falloir nager encore longtemps, alors autant exercer sa brasse, par tous les temps, même debout et dehors, par 40 degrés sans rivière, tâchez de rester focus. Un matin soudain, les cloches sonnèrent. Elle regarda l'aurore boréale surgir de ce son, et un gnome qui dansait en répétant comme un perroquet bleu cette phrase. La curiosité n'est plus un vilain défaut, ce qu'il est, c'est le déni des tempos. La curiosité n'est plus un vilain défaut, ce qu'il est, c'est le déni des tempos. Ou tempi. Tempi ? Elle sursauta et tomba dans les poires. Au réveil, rien n'était plus pareil. Un de ses bras s'était mis à la place d'une jambe, d'inédites fleurs poudreuses poussaient autour d'elle et faisaient un automne éternel. Ainsi continua sa vie, jusqu'à épuisement du contraire. Voilà, une sorte de biographie fictive de ces doigts que je suis, ou plutôt qui vous parle, sous l'angle à l'origine de cette émotion basique et primitive, la peur. Est-ce qu'il fallait raconter ça ? Je ne sais pas, c'est ainsi. J'avais presque une peur, ces jours, de ne pas réussir à faire quoi que ce soit de cette thématique. Comment partager cette substance qui coule en nous, au gré de nos jours et de nos nuits, fines et épaisses, et imprègne tant de nos gestes. La peur, petit mot presque doux s'il n'avait pas cet R final. Quoique ce P qui pète à l'entrée donne déjà un peu une idée de la force percussive possible de la peur dans les situations de nos vies. Activante ou désactivante, voire paralysante, pour le pire ou le meilleur, pouvant permettre par la fuite ou la riposte nos salvations, parfois simple prévision peu propice, du moins le pensons-nous, à nos déploiements, parfois teintée de bien trop de fantomatique effroissement, à certains moments partagée avec d'autres, donc gonflée en mixture débordante, ou intimement nichée dans l'arbre profond de notre corps, tantôt bonne, tantôt mauvaise conseillère. J'ai décidé que dorénavant, je n'allais plus la laisser prendre trop souvent les rênes. Et les rêves, écris mes doigts d'abord. Et oui, c'est ça. Voilà, tout est dit. Oh mes yeux, oiseaux de ma vie, regardez donc comme il est préférable de vous poser sur la branche à côté du petit nœud, sous la feuille protectrice, à bonne distance, selon le moment, de l'ombre comme du soleil. Là où pouvoir s'exprimer, comme un agrume, sans s'épuiser. Tranquillement, lustrez vos plumes, tranquillement, pépiez votre lieu d'observation. Clapez le bec, tenir le poil, frémir un peu, et hop, vous renvolez dans le grand ciel en suivant vos courants jusqu'au prochain support, d'où considérez la suite. Et puis enfin, je me suis dit que j'allais profiter du potentiel émotionnel de la musique. Alors pour clôturer cette bande-son foutraque, je glisse par-dessous le tapis des mots quelques notes conclusives. Allez, ciao. Du bon à vous et du courage pour le moins bon, ainsi que pour contrer les peurs dont on voudra.

0: que tout le monde, calmé, rappelle la joie.
1: Sur la
2: vous avez mangé? On m'a apporté à manger dans ma cabine.
1: Je cours avec toi.
3: Je fais ce que je veux. Vous auriez une meilleure vue de là-haut, vous savez. Vous avez la trouille. Comme vous voudrez.
1: Je marche dans la crique souterraine.
0: Donc le problème, la traque, ce que remue l'eau bouge, l'émotion révolte car la colère est fâchée d'être fâchée, et alors de vivre que d'être fâchée. La solitude ne serait-elle plus si merveilleuse ou quand on l'a...

0: Si on peut écouter. Comment ça, un temps après? Vous êtes constipé? Oh oui, il me manque.
1: Vous mentez.
0: Si on peut écouter.
1: Oh zut, quel est le mot, zut?
0: Comment ça, un temps après?
1: Oui, vous désirez.
0: Vous êtes constipé?
1: Peur, oh, oui, tu vois ta tête.
0: Vous mentez.
1: Oh zut, quel est le mot, zut?
0: Oh oui, vous désirez.
1: Peur, tu vois ta tête.
0: Oh zut, un enfant mort.
1: Ta tête. Un enfant mort. Remue.
0: Ta tête, c'est ma tête.
1: Nuit.
0: Jour.
1: Vous êtes toujours à la beauté, le trésor de la lecture. Ou le souhait d'éternité.
0: Paix,
1: la paix,
0: c'est ce marron dans
1: la beauté. Quel trésor de la lecture. Ou le souhait d'éternité.
0: Paix,
1: la paix, c'est ce marron dans la beauté. Vous pensez toujours à la beauté, le trésor de la lecture. Ou le souhait d'éternité.
0: Paix,
1: la paix, c'est ce marron dans la beauté.
0: Quel humain faites-vous?
1: Mince, t'as mal à la main.
2: Alors, je suis désolée, j'enregistre ça pile le 11 novembre avec la cérémonie qui commence à l'extérieur. Donc, c'est peut-être bizarre comme bruit de fond. Chères toutes, je vous écris d'un petit village embrumé où je suis seule dans le canapé, dans le silence de mon châle enroulé. Le thème lancé ce mois-ci fait bugger mes synapses. Naufrage de la peur. C'est quoi la peur? La peur, c'est quoi? De quoi ai-je peur? Naufrage, pourquoi? Naufragée est cette peur. Mais quelle peur? A-t-elle coulé toute seule ou bien a-t-elle subi un sabotage? Définition d'un naufrage. Perte d'un navire par accident de navigation. Au figuré, ruine totale. Exemple, le naufrage de ses espoirs. Désastre total, ruine matérielle ou morale complète. Naufrage de ses ambitions. D'un naufrage reste l'épave. Quelles peurs en moi sont devenues épaves. Florie, tu nous fais plonger loin dans les profondeurs avec ce thème. Apnée. Ce qui me vient en premier, la peur des autres. J'ai conçu ma vie pour faire en sorte que ma peur des autres fasse naufrage. C'est chose faite. Elle gît comme une grosse épave dans le cimetière des gros boulets. Ce qui me vient en deuxième, la peur des habitudes, de l'enfermement dans sa propre condition. La peur des acquis, des certitudes. Ces peurs sont liées toutes ensemble, compactes. Ce sont des naufrages éternels. Elles refont surface régulièrement, mais je les sabote tour à tour à grands coups de hache. A fait naufrage aussi, la peur de ne pas être comme tout le monde. Pfiout ! Disparue cette peur. En cours de naufrage, la peur de d'écrire, de montrer, de finir, d'écrire, de faire lire, de poster, d'assumer ce que l'on dit, d'oser aller jusqu'au bout. Je parle là de la création. D'écrire, en cours de naufrage, la peur parfois de ses propres créations. Oser dévoiler un bout de soi, oser croire que l'on a un tout petit peu d'intérêt, quelle folie! Naufrage en cours. Il y a des peurs qui ne s'auto-détruisent pas. Ces peurs-là ne font pas collision toutes seules. Alors, méthodiquement, suivant un rigoureux mode d'emploi, un plan d'attaque, je décroche une par une les planches du pont de mon bateau peur. Et quand je suis trop loin, je lance des flèches enflammées vers la proue. Plus tard, peut-être, je scierai le mât de misaine, puis le grand mât, peut-être. Enfin, simplement, un beau jour, à force de petites pluies, l'eau envahira l'habitacle et la structure coulera comme une vieille peau tout au fond de mon cerveau. Mais pour l'instant, je mange du saucisson. Et je passe le certificat de matelot. Ah ah, quelle chute. Bon baiser de La Rochelle.
0: Oh, oh. Colère. Peur. Tu penses que j'ai dû conduire le navire ce matin car je n'ai su écouter les orphelins? Peur. Non. Joie. Plutôt les bonnes sœurs. Rumination. Oui, voilà. Colère. Et quoi? Joie. Bah ça. Nous sommes bien là à nous parler. Tristesse. Elles sont tristes. Joie. Pour quelle raison? Tristesse. Je crois qu'elles aiment quand on s'écoute. Tous ces naufrages les inquiètent car, paraît-il, ça noie la fantaisie. Colère.
2: J'ai la peur partout dans mon corps. Partout, partout, partout, partout, partout, partout, partout, partout. J'ai la peur dans ma voix. J'ai la peur d'avoir mal réglé mon micro. J'ai la peur partout, partout, partout, partout, partout, partout, partout, partout, partout, partout, partout, partout, partout. Elle est souvent dans les trapèzes plutôt. Elle descend de temps en temps en bas du dos, mais elle est plutôt au niveau de la nuque, les trapèzes. Elle crispe tout ça, ce qui fait que je suis toujours un peu en avant quand même. Tant en temps je me redresse. Est-ce que la peur perd avec ça? Est-ce que quand on traite les symptômes, est-ce que ça traite la cause? J'ai surtout peur d'avoir fait les mauvais choix. Pourquoi c'est si compliqué de faire des choix? Pourquoi on voit pas ce qu'il faut faire tout de suite? Souvent je pèse le pour, le contre, le pour, le contre, le pour, le contre. Et ensuite je prends pas de décision. Quand je pense au naufrage de la peur, je pense à l'eau. Je pense à un naufrage, évidemment. Je pense à moi au fond de la cascade quand j'arrivais plus à remonter. Parce que j'étais tombée là-dedans. Alors que moi, j'ai trop peur de l'eau. Je sais pas comment j'ai réussi. En fait, j'étais super optimiste. J'étais en haut de la cascade. Il y avait une petite piscine d'eau de rivière. Et je m'étais dit, ah, je vais me baigner un peu là. J'ai pied, c'est sympa. Et tout d'un coup, ouf, c'est même pas tout d'un coup en fait, c'est au fur et à mesure, j'ai senti que le courant m'emmenait. Mais j'ai essayé de m'attraper un peu à partout, enfin d'attraper ce que j'avais autour de moi. Mais je sentais qu'en fait il y avait de la mousse partout, des algues, et donc en fait rien ne me retenait. Et après, un peu comme dans les films, j'ai vu mes amis qui ont essayé de me récupérer, mais nos mains ne se sont même pas frôlées, j'ai pas réussi. Aller leur prendre la main. Et je suis tombée au fond de la cascade. Alors, au fond de la cascade, j'étais contente de ne pas être tombée sur un rocher, puisqu'on m'avait dit qu'il y avait des gros rochers à cet endroit-là, de ne pas m'être cassé quelque chose. Mais le seul petit souci, c'est que j'arrivais pas à remonter, évidemment, puisque j'avais toute l'eau qui est tombée sur moi, la pression. J'ai un peu cherché à remonter à la surface, mais ensuite, je ne sais pas si c'était une décision à ce moment-là, je ne suis pas sûre, mais en tout cas, je me suis laissée aller par le courant au fond de l'eau et j'ai pu remonter à la surface plus loin où il n'y avait pas de pression. Là, tout le monde m'a regardé un peu d'un air interloqué. Alors voilà, donc moi, quand je pense au naufrage, je pense à être au fond de l'eau. Mais malheureusement, la peur n'est pas partie ce jour-là de ma vie. Mais bon, peut-être qu'en fait, il faudrait que j'arrive à m'inspirer de ce moment où j'ai suivi le courant au fond de l'eau, un peu désespéré, on va dire. Et ça m'a réussi à ce moment-là. Mais sur Terre, je ne sais pas comment on suit le courant. Je ne sens pas bien les courants d'air. Je ne sais pas. Je ne sais pas comment cette peur, elle sort. Si vous avez une solution, n'hésitez pas à me contacter. Je suis ouverte à toute proposition. Gilet de sauvetage, canot de sauvetage, bouée, je prends tout pour sortir de l'eau ou pour rentrer dans l'eau finalement, puisqu'on en parlait tout à l'heure, c'est peut-être plus facile sous l'eau de se laisser aller. Ça fait quand même sacrément mal au trapèze d'avoir peur. Moi avant, je croyais que la vie c'était ça, c'était normal en fait d'être tout le temps tendu, c'était l'anxiété générale, c'était normal. Quand j'étais enfant, je me disais, c'est ça, c'est la vie. C'est qu'après que je me suis dit, c'est peut-être pas complètement viable pendant tout ce temps, jusqu'à la fin de la vie, d'avoir d'être si crispé partout. J'ai beau faire les exercices de respiration, ça marche rarement. Hein. Souvent, même quand je fais mes exercices de respiration, ça me rajoute une boule dans la gorge. Comme si je me disais, puisque je fais ces exercices, il faut que je n'ai plus d'anxiété. Il faut que je sois moins stressée. Donc ça me rajoute une autre pression. Je me dis, ça ne marche pas, pourquoi ça ne marche pas, qu'est-ce qui ne marche pas. Pourtant j'ai fait les exercices, j'ai respiré comme il fallait. C'est pire. Quand j'essaye de faire du sport, je culpabilise de ne pas arriver à faire du sport, puisque de toute façon, ça tient quelques jours. Comment sortir du naufrage de la peur ? Enfin, normalement, le naufrage de la peur, ça devrait être quelque chose de positif, mais ce mot naufrage, il me... Pour moi, il est trop catastrophique, il me fait trop penser à mes cauchemars de tsunami et de grosses vagues où je vois tout le monde mourir. Alors ce mot naufrage, j'y arrive pas. La disparition de la peur. Déjà, ça vous paraît pas mieux, vous ? La disparition mystérieuse de la peur. Peut-être qu'on ne saura jamais comment elle est partie. À vous les studios, pour la continuité de du naufrage de la peur.
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0: rappelle la joie. Semble donc,
1: peur,
0: quand les illusions sont dépassées,
1: prendre la part dans nos fringes arrive, peur,
0: avaler
1: peur. Peur vient prendre la part, ton naufrage arrive.
3: J'ai peur. J'ai pas trop les envies de le dire, mais je le dis quand même. J'ai peur de la tempête.
4: Tempête.
3: Et vous savez c'est quoi de la tempête ? C'est ça. Comme ça.
2: Par exemple, les changements de comportement par rapport à la peur, par exemple, de l'humain. Comment on étudie si un oiseau, tout à coup, il se met à avoir moins peur de...
5: En fait, c'est toujours une question de... Donc, alors par exemple, l'histoire de la peur, c'est que il y a sur beaucoup d'îles dans les océans, il y a des énormes problèmes d'extinction d'espèces parce qu'elles n'ont pas peur. Elles sont venues s'installer là. Il y a des migrants qui sont venus sur cette île, ils se sont installés et elles ont évolué, elles ont perdu cette peur parce qu'il n'y avait pas de prédateurs. Alors, typiquement, le dodo. Le dodo, quand les marins sont arrivés sur l'île de Maurice, ils avaient peur de rien, ils se sont fait tuer à coups de bâton. Donc en fait, ils avaient perdu cette peur. Et en fait, on peut comparer différentes populations selon la pression de sélection qui a été exercée par des prédateurs ou pas. En fait, il faut imaginer que les mésanges, elles vivent dans un monde, d'ailleurs, en anglais, on parle de paysage de la peur, de landscape of fear. C'est-à-dire que pour ces oiseaux-là, ils sont constamment des proies. Mais en fait, ça peut être en ville, ça peut être des chats, des renards, des corneilles. Si une corneille voit une mésange qui est affaiblie ou qui ne peut pas voler parce qu'elle est blessée, elle va, il n'y a pas de pitié. Elle se dit, voilà, elle va aller la tuer, la consommer. Donc en fait, il y a ce landscape of fear qui va façonner comment les oiseaux vont se comporter. Enfin, c'est vrai pour les oiseaux, mais c'est vrai aussi pour d'autres animaux. Enfin, tous les animaux. Et donc, selon qu'il y ait des pressions de sélection intenses par des prédateurs, ils vont modifier leur comportement.
6: Taisez-vous ! La tempête s'annonce à ma mort.
7: Il
0: Et la grosse tête en forme de lune, détrempée comme un clown sous une cape de pluie rouge, passe la porte, tandis que le collectif faisait chorale.
2: Chères toutes, je vous écris depuis la ville de Palerme, où un brouhaha constant m'accompagne, des vrombissements, des klaxons, des exclamations dans les cages d'escalier, et une musique toujours de l'autre côté du mur. Je suis retournée voir mes amis italiens, esprits chimériques, irascibles rats des villes, que j'ai quittés il y a tout juste un an. J'ai apporté avec moi une caméra. Ils en ont profité, encore une fois, pour changer de vie et se travestir. Et on s'est vite perdu dans des discussions alcoolisées dans les bars et dans la douce inertie palermitaine. Nous sommes en novembre et le fond de l'air est tiède et enveloppant. Les cocktails sont servis dans de grands verres et la lumière dorée des lampadaires est familière. Mais ce matin, je me réveille vaseuse et la tête lourde. Et je me demande ce que je fiche encore ici à Palerme. Je perds le sens. Je me sers un grand verre d'eau. J'hésite à y mettre un efferalgan, mais j'ai le stomac vide. Je fouille dans mon sac et je prends mon agenda comme s'il avait la réponse. Mais les pages des prochains jours sont vides. Ça me déprime. J'ai peur du blanc des pages de mon agenda, de mes carnets. Le blanc des pages de mes scénarios, des mails que je devrais envoyer. Le blanc de mes chemises me stresse car je les tâche. J'ai peur du blanc, enfin, j'ai peur du vide. Je décide de sortir dans le centre-ville et la lumière blanche m'aveugle. Je retrouve mes amis au bar qui visiblement n'ont pas bougé et je commande un café. Je ne me sens pas dans mon assiette. Le lendemain de cuite, j'ai toutes mes angoisses qui remontent. J'ai peur du vide, j'ai peur de la précarité quand je serai vieille, j'ai peur du manque de nuances, j'ai peur du futur. J'ai peur des guerres et des frontières, du déni face au changement climatique. J'ai peur de l'échec, j'ai peur de ne pas y arriver.
7: Ho paura di soffrire. Poi ho paura di essere umiliata. E poi ho paura di essere scoperta, che tutti scoprono che ho preso in giro tutti.
8: Due altri qui.
7: Je ne parle pas français. Je sais dire ce mot. Ha
2: travagliata però questa cosa.
7: Con pa.
2: Bello.
7: Sì, non è questa cosa,
9: ma la devi dire come la difesa.
7: Scopri. Grazie. Che si accorgono che io in realtà non so lavorare, tipo.
2: Di che cosa hai paura?
10: Ultimamente ho paura di cadere della bici, di avere un accidente in bicicletta.
2: Tu peux le dire en français ou pas?
10: Oui. Et dans les derniers temps, j'ai un peu de peur de tomber de mon vélo. J'ai vu au vélo et j'ai dit, je peux tomber n'importe, dans quel moment, tu sais. Et aussi, je suis très heureux dans ce moment, dans ma vie. Moi, je sens que c'est très fragile. Donc, j'ai peur de ça. Parce que si j'habite à Palerme, et ici, les gens, ils conduisent très mal. Et oui, j'ai peur d'avoir un accident, un vélo.
11: Peur de décevoir? Peut-être. De ne pas être à la hauteur des attentes des gens qu'ils ont sur moi.
12: J'ai peur de mourir brûlée vive. J'ai peur de mourir asphyxiée avec pas de l'air. Et j'ai peur de faire un travail en bureau tous les jours de ma vie.
0: Il semble qu'elle s'aime. l'idée d'être engagé dans le prendre soin du monde.
13: Nous sommes debout aujourd'hui, c'est que nous avons déjà gagné une première bataille, celle de ne plus jamais nous taire. Alors avant de commencer, j'aimerais qu'on se donne nous-mêmes ce qu'on ne nous donne jamais, presque jamais, un tonnerre d'applaudissements.
14: Bonsoir à vous tous, bonsoir à nous toutes. Je m'appelle Komokoli Régine, cofondatrice du collectif CUNE. Comme mes camarades ici, je prends la parole au nom du collectif et du réseau des clandestines, des femmes qui s'organisent dans l'ombre, dans les quartiers populaires, dans les hôtels sociaux, dans les foyers, pour que plus aucune d'entre nous ne soit seule face à la violence. Aujourd'hui, je vais commencer par un nom, Marie. Marie, notre copine, notre sœur, assassinée à Vigan devant ses enfants. Une femme solaire, une femme vivante, une femme aimante. Elle aurait dû être là aujourd'hui. Elle aurait dû vieillir comme nous. Elle aurait dû voir ses enfants grandir. Mais la violence lui a tout pris. Nous ne l'oublions pas, nous ne l'oublions jamais. Chaque fois que nous parlons des violences faites aux femmes, Marie se tient à côté de nous. Je souhaite rappeler que ce combat dépasse largement le cadre symbolique d'une date sur le calendrier. C'est un cri, un appel à la conscience, un engagement renouvelé pour que plus aucune femme ne subisse la violence. Une lutte quotidienne, une vigilance permanente et une solidarité sans faille pour celles qui subissent ou qui ont subi des violences, qu'elles soient physiques, psychologiques, économiques et institutionnelles. Notre association est née d'une nécessité, celle de rompre le silence et de redonner une voix à celles qui ont trop longtemps ignoré. Chaque femme que nous rencontrons porte en elle une histoire toujours marquée par la peur, la honte ou la solitude. Mais derrière ces blessures se cache une force immense, une volonté de vivre et de reconstruire. J'ai moi-même connu ce silence et cette douleur. Aujourd'hui, je transforme cette expérience en engagement pour que plus jamais qu'une femme ne se sente seule face à la violence.
15: Elle s'appelait Monique, à Rennes. Tatiana, à Saint-Jouan-des-Guérets. C'était Émilie, à Rennes. Elles sont mortes cette année, tuées par des hommes. Tuées parce que femmes. Ce 25 novembre, comme chaque année, nous marcherons pour elles et pour toutes les autres tuées en France depuis le début de l'année. Nous ne voulons plus compter nos mortes.
16: Elle s'appelait Lorraine. Elle avait 15 ans. Elle était lycéenne et elle avait la vie devant elle. Pourtant, elle a été assassinée de 57 coups de couteau dans sa salle de classe à Nantes par un jeune garçon de son âge. Celui-ci, dans son communiqué de revendication, abordait notamment des thèmes fascistes et était connu comme adorateur d'Hitler. La question de la santé mentale des jeunes demande une action de grande ampleur, mais il faut aussi adresser la hausse du sexisme chez ceux-ci, car ces idées réactionnaires et masculinistes qui gangrènent notre jeunesse et notre société tuent. Nous pensons notamment à Mélanie, AED, 31 ans, tuée par un lycéen, ou au projet d'attaque masculiniste stoppé in extremis dans la Loire en juillet. Elle s'appelait Caroline Grandjean. Elle était directrice d'une école primaire, fonctionnaire de l'État, reconnue publiquement pour ses qualités dans le métier. Caroline était aussi en couple avec une femme, mais ça, c'était sa vie privée. Pourtant, sa vie a basculé quand elle a été victime d'harcèlement lesbophobe récurrent. La violence des mots est venue s'inscrire à répétition sur les murs de son école. Caroline a parlé, s'est battue, a dénoncé. L'État n'a pas été en capacité de la protéger, de protéger une de ses agentes contre les discriminations qu'il est censé combattre. La haine a fini par être la plus forte. Et Caroline est morte le jour de la rentrée des classes. Elle s'appelait Émilie. Elle avait 36 ans. Elle est morte à Rennes ce lundi 27 octobre, battue puis étranglée. Elle hébergeait un homme, un ancien voisin, chez elle depuis début septembre. Quelques semaines plus tard, elle a dû faire appel à la police pour expulser cet homme qui avait pris possession de sa maison et l'avait mise à la porte. Mais il est revenu le soir même, l'a frappée et quelques jours plus tard l'a assassinée violemment. Émilie, comme deux victimes sur trois, connaissait son agresseur. Salma. Alexandra. Une femme. Une adolescente. Géraldine. Une femme. Une femme. Maria. Une femme. Christelle. Une femme. Une femme. Une femme. Manon. Maëva. Amandine. Une femme. Nina. Une femme. Une femme. Agnès. Monique. Solange. Sandy. Une femme. Élise. Une femme. Une femme. Gaëlle. Louise. Daon. Elena. Laurie. Une femme. Une femme. Une femme. Une femme.
17: Une femme.
16: Une femme.
17: Une fille.
16: Une femme.
17: Régine.
16: Agathe. Une femme.
17: Une femme.
16: Une femme.
17: Une femme.
16: Une femme.
17: Une femme.
16: Une femme.
17: Inès.
16: Lucia.
17: Une femme.
16: Marie-Madeleine.
17: Alicia.
16: Une femme.
17: Laetitia.
16: Lucienne.
17: Claudine.
16: Nathalie.
17: Une femme.
16: Isabelle.
17: Mélanie.
16: Une femme.
17: Une femme.
16: Une femme.
17: Méline.
16: Sandy.
17: Une femme.
16: Nasrine.
17: Antoinette.
16: Sonia.
17: Estelle.
16: Nadine.
17: Céline.
16: Larissa.
17: Périne.
16: Une femme.
17: Une femme.
16: Emma.
17: Diana.
16: Angela.
17: Cécile.
16: Madame M.
17: Vanessa.
16: Véronique.
17: Adeline.
16: Une femme.
17: Une femme.
16: Claire.
17: Une femme.
16: Une femme.
17: Sylvie.
16: Mélodie.
17: Lisa.
16: Une femme.
17: Une femme.
16: Jacqueline.
17: Mélanie.
16: Une femme.
17: Une femme.
16: Une femme.
17: Une femme.
16: Une femme.
17: Une femme.
16: Simone.
17: Une femme.
16: Une femme.
17: Une femme.
16: Maria.
17: Une femme.
16: Une femme.
17: Une femme.
16: Une femme.
17: Gaëtane.
16: Une femme.
17: Une femme.
16: Une femme.
17: Une femme.
16: Une femme.
17: Une femme.
16: Nelly.
17: Une femme.
16: Nathalie.
17: Une femme.
16: Une femme.
17: Jessica.
16: Une femme.
17: Armela.
16: Une femme.
17: Une femme.
16: Tatiana.
17: Une fille.
16: Une femme.
17: Une femme.
16: Une femme.
17: Une femme.
16: Une femme.
17: Inès.
16: Une femme.
17: Raymond.
16: Une femme.
17: Laure.
16: Marie-Noël.
17: Élodie.
16: Mélena.
17: Béatrice.
16: Simona.
18: maintenant quelque chose de complètement différent. Je vais vous passer des extraits de films d'horreur et vous allez essayer de deviner de quel film il s'agit. C'est un quiz scary ciné.
19: Avocat ?
18: Alors, dans cette scène, on entend le doubleur
19: avocat.
18: De Robert De Niro.
19: C'est toi ?
18: Dans sa version française, qui joue le rôle de Max Cady,
19: ça va, amène-toi,
18: un ancien détenu qui vient de sortir de prison et qui cherche à se venger de son avocat et qui commence à harceler et terroriser la famille de l'avocat. Vous avez reconnu le film ? Donc, c'est Nerf à vif, capsule. Dans cette scène, on voit une femme qui prend une douche. Et soudain, à travers le rideau, une silhouette féminine apparaît et la poignarde. On entend les cris stridents des violons de Bernard Herrmann. Et il y a un montage ultra rapide qui n'en montre jamais vraiment la lame, mais qui crée une intense illusion de violence. On voit ensuite l'eau mêlée au sang qui s'écoule dans la baignoire et l'œil mort de Marion, la protagoniste. Vous avez reconnu Psychose d'Alfred Hitchcock, 1960. Dans cette scène, on voit un prêtre qui entre lentement dans une chambre glaciale où une fille en robe de chambre est attachée au lit, le visage déformé, la peau verdâtre, couvert de cicatrices, les yeux jaunes. Le prêtre essaye d'interroger cette jeune fille possédée. Elle déplace un meuble par télékinésie. Elle parle en latin avec une voix inhumaine et très grave. Puis il lui montre de l'eau bénite et elle réagit violemment. C'est L'Exorciste, sorti en 1973 de William Friedkin. On reste dans le thème du diable. La protagoniste, affaiblie par son accouchement, se réveille seule dans son appartement. On lui fait croire que son bébé est mort, mais elle entend des voix étouffées qui proviennent de la pièce voisine. Si elle découvre ses voisins, son mari et d'autres membres d'une secte satanique rassemblée autour du berceau noir. Elle s'approche de l'enfant et pousse un cri d'horreur. Le bébé a les yeux et les traits du démon. Tous les adeptes commencent à crier et proclament que son fils est l'Antichrist, le fils de Satan. D'ailleurs, il y avait un petit indice au début, on entend le nom de la protagoniste, Rosemary. Et le film, c'est Rosemary Baby de Roman Polanski.
20: Les menstruels, correspondance éclatée à X voix.

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Auditeur, auditrice, un chemin plutôt sauvage, des vallées taillées à la hache. Bienvenue dans le massif du Couseran. Crête vertigineuse, le versant abrupt. Vallée enchâssée où circulent des ruisseaux, des torrents, des cascades. Et je vous propose, depuis le fond de cette vallée sauvage, du côté de la commune de Couflens, située à 800 mètres d'altitude, une balade sonore jusqu'à 2000 mètres. De la forêt aux premières cimes.

profondeur solitaire de ces paysages préservés et sauvages. Ici, vous partez

sentier se ferait un passage à travers une sapinière plutôt dense. Cent mètres de dénivelé plus haut. Nous sommes passés des feuillus aux conifères. Et je pense, alors que la nuit commence à tomber, arriver à peu près sur les pâturages. De versant abrupt. Que de cours d'eau qui dansent. Qui dansent et s'écoulent au fond de ces vallées du Couserans sauvages et authentiques.

lorsque le crépuscule de cette nuit automnale tombe dans la forêt et sur les cimes, elle devient

changement de texture du sol. Ici, c'est une plagne, on pourrait dire un petit pâturage

doucement. Nous remontons. Cette plagne. Qui s'ouvre sur un cirque.

quelques centaines de mètres plus haut. Sous le frontal. L'herbe rase. Est emplie de rosée. Brille de mille feux. Je n'ai point envie de passer la nuit dans l'humidité. Et c'est ici l'emblème des Pyrénées. Sous la bienveillance d'une chouette, et récompense vos efforts. 500 mètres, plus de 500 mètres de dénivelé positif, très raide, avec des sentiers qui sont à peine visibles. Et vous voici. Dans ces belles, enfin, celle-ci est magnifique. Cabane qui offre l'espace d'une nuit, le temps de contempler la montagne dans un confort mieux que relatif. Table, matelas, cheminée. Et la tradition veut. Les randonneurs de passage laissent parfois dans des armoires qui sont dédiées des petites victuailles en cas d'urgence. Olives, sucre, café, etc. C'est l'âme des Pyrénées. Ces cabanes accueillantes dont il faut respecter absolument les lieux. Petit extérieur.

à ce moment précis que vous prenez toute la mesure de cet environnement exceptionnel qui vous entoure. Là, dans la nuit, le silence, la forêt,

amis auditeurs, voici, bienvenue dans la cabane. Et là, je m'apprête à

Jean se rapproche du foyer pour se réchauffer. Et la montagne est à vous.

10h du matin. Au-dessus de la cabane. Une monterette. Sur un sentier. Très meuble. De boue, terre grasse, à partir d'ici, aux alentours de 1600 mètres, 1700 d'altitude, la forêt commence à fortement se clairsemer.

d'autre. Rien d'autre que vous et le sentier.

allez suspendu avec une vue éblouissante sur la face sud du pic de Fonta. Ici, face nord, totalement à l'ombre, et en face, malgré les couleurs automnales, on dirait le printemps.

le sentier. Quelle aubaine, en fait, pour se laisser aller à la découverte solitaire de ces massifs montagneux, totalement sauvages.

2060 mètres d'altitude. Col du Pas de Port. Petite pause. Petite pause et je profite de cette vue exceptionnelle avant de m'en retourner dans la vallée. Que dire, vous êtes sur une crête. D'un côté, il y a le massif des montagnes de Couflens, avec le col de Pose et le valier très impressionnant, les murailles qui culmine à près de 2800 mètres d'altitude. Et du côté gauche, c'est la vallée de Salo. Avec le Mont Rouge, on voit quelques pointes de neige. Et toutes ces vallées sont taillées à la hache. Malgré l'altitude modeste, vu que les fonds des vallées, c'est 1200-1300 mètres plus bas, il y a des vues plongeantes. Crête vertigineuse. Pour marcher, entre la brise du vent et le ruissellement du vide. Et c'est l'essentiel. Et l'essentiel que l'on entend. Et là.

de retour dans la vallée. Le bruissement du vent fait tomber les feuilles. Dans le fond, le torrent s'écoule. Les premières habitations apparaissent. Et c'est ici, à la lisière de la civilisation et de la montagne sauvage, que je vous laisse.

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0: quelques minutes avec Marion.
1: Réfléchissons ensemble autour de l'humain.
0: Cette semaine, la parentalité aujourd'hui, un défi de chaque instant. Salut Marion.
1: Salut Nicolas.
0: Alors, petite nouveauté, en ce début janvier, nous allons ralentir le rythme et passer en quinzomadaire cette émission. Et pourquoi as-tu choisi de nous parler de ce thème cette semaine ?
1: Alors, en préparant l'émission, je me suis dit, tiens, de quoi j'ai envie de parler aujourd'hui ? Et finalement, une chose est venue rapidement à ma tête, c'est de la parentalité, en fait. Parce que être parent aujourd'hui, je me rends compte à quel point c'est compliqué. On reçoit énormément d'injonctions. Il faut être une bonne mère, il faut être un bon père, il faut préparer des repas équilibrés, il faut habiller ses enfants correctement, il faut les inscrire à toutes sortes d'activités qui éveillent le plus possible. Il faut bien sûr aussi maintenir sa maison impeccable, et j'en passe. Et en parallèle, il y a le monde du travail, hein, où il y a ce rythme qui est souvent effréné. Cette société de consommation qui nous pousse toujours plus. Et finalement, ça a créé une pression énorme. Et je vois beaucoup, beaucoup de parents dans un certain mal-être, en fait, dû un peu à tout ça. Et en fait, je me dis que pourtant, ce qui compte vraiment et ce qui est le plus précieux, en tout cas pour moi, c'est cette relation avec ses enfants qu'on peut avoir tendance à négliger du fait de tout ça, en fait.
0: Et qu'est-ce que tu as vu ou entendu qui t'a marqué à ce sujet ?
1: Moi, ce qui me frappe, c'est que je rencontre beaucoup de parents, dans mon cadre pro ou perso, qui se sentent jugés, qui pensent qu'ils font mal. J'entends beaucoup « je suis pas une bonne mère » ou « j'ai jamais été un bon père ». Mais ce que je veux dire aussi, c'est que, en fait, des parents parfaits, il n'en existe pas. Le message, c'est qu'il faut arrêter de se culpabiliser. On fait souvent ce qu'on peut, avec ce qu'on est, avec notre propre histoire, avec notre vécu aussi, avec nos peurs, avec nos angoisses. Parce qu'être parent, c'est compliqué, parce que c'est aussi se regarder soi-même, finalement, comme dans un miroir, ou regarder l'enfant qu'on était, finalement. Hein ? Ça renvoie à qui j'étais quand j'étais enfant, quels parents j'avais, quelles relations j'avais avec eux. Qu'est-ce que j'ai envie de garder de la relation que mes parents m'ont appris et ce que je veux absolument rejeter ? Ça renvoie à nos peurs, à notre psychologie. Et donc, toute notre vie avant d'être parent impacte notre façon d'être parent, finalement.
0: Et qu'est-ce que tu as pu apprendre ou expérimenter à ce sujet ?
1: Peut-être avant de répondre à cette question, c'était aussi, Nico, d'amener aussi le constat que les enfants, en tout cas, ont besoin de temps de présence. Et qu'il y a quelque chose autour des écrans qui vient vraiment abîmer la relation parentale, je trouve. Et donc, c'est important de proposer du temps aux enfants. Ça peut être des choses simples, hein, un temps de jeu, un bon film ensemble, aller voir un cinéma, chanter, danser. Et c'est des moments qui sont précieux. Et vraiment, ce qui compte, c'est pas la perfection. On peut pas être parfait, d'accord ? Il y a pas de recette. Souvent, on me dit, mais c'est quoi être un bon parent ? Comment je fais pour être un bon parent ? Mais il y a absolument pas de recette. Mais ce qui me semble important, c'est la présence, le temps de présence, l'amour et le cadre aussi. Le cadre, parce qu'on a parfois tendance à un peu oublier ce cadre avec la psychologie positive, etc. Et je suis pour ça, hein, valoriser l'enfant, etc. Mais je crois aussi que parfois certains parents ont oublié l'importance de mettre du cadre, l'importance de mettre des limites, et notamment par rapport, par exemple, aux écrans, où on sait très bien que le téléphone est plus fort que le parent, quoi. Donc je sais que c'est compliqué, mais c'est important de prendre soin de la qualité de la relation, en fait. Et ce que j'ai appris récemment, c'est que vraiment ce qui est important, c'est la qualité de la relation qui prime pour moi, en tout cas sur tout le reste. Je sais qu'il y a des gens, ils n'ont pas beaucoup de temps Et donc j'aurais envie de dire, si c'est pas la quantité, alors misons sur la qualité du lien, même si c'est 10 minutes par jour, ou même si c'est une fois par semaine. Mais ce qui va vraiment aider l'enfant à évoluer, à progresser, à grandir et à être bien, c'est la qualité du lien, quoi. Donc, c'est choisir finalement le temps de la présence humaine plutôt que celui de la technologie, des écrans, etc. Et puis accompagner finalement, faire confiance à l'enfant, je crois que c'est aussi quelque chose qui est important. Et se dire en tant que parent qu'on ne peut pas tout contrôler, parce que nos enfants, ce sont aussi des êtres humains qui ont des émotions, qui ont des envies, qui ont des besoins. Et parfois, c'est aussi de se dire, ok, c'est pas comme ça que je voyais les choses, mais d'accepter aussi comment nos enfants grandissent. Et moi, j'ai beaucoup appris dans mon rôle de maman, en fait. J'ai deux filles, 15 et 10 ans. Et en fait, la maman que j'étais il y a 15 ans n'est plus la même aujourd'hui, en fait. On grandit énormément avec nos enfants. Et c'est intéressant, là, avec du recul, je me rends compte à quel point, en tout cas pour moi, mes filles, elles m'ont appris énormément de choses de la vie, quoi. J'ai par exemple une fille qui est passionnée par la danse, c'est une travailleuse acharnée, on grandit avec nos enfants en fait, et c'est important de les observer. Ma petite, c'est pareil, elle fait de tout, elle fait du théâtre, du foot, du cerceau, et voilà, en tout cas c'est ça. Moi, j'aime bien les observer, mes enfants, et ça renvoie des choses chez moi de « ah mais moi j'aurais jamais osé faire ça » ou « pas, tiens, elle dit ça, elle se positionne comme ça », donc voilà, c'est des accompagner à grandir, quoi.
0: Super. Et qu'aimerais-tu que les auditeuristes retiennent de tout ça ?
1: Si j'avais envie de dire une chose, c'est vraiment, vraiment de prendre soin de la relation avec ses enfants. En tout cas, pour moi, c'est la chose... Mais encore une fois, c'est très personnel et peut-être que certaines diront « moi, c'est pas ce qu'il y a de plus précieux », mais pour moi, c'est ce qu'il y a vraiment de plus précieux. Donc, s'il vous plaît, essayez de leur accorder du temps, de qualité, si vous pouvez pas en quantité, de votre présence, de votre cadre et de votre amour, mais aussi sans culpabilité. Vous n'êtes pas des parents parfaits, personne n'est parfait, on fait du mieux qu'on peut. Voilà, donc c'est vraiment de privilégier ces temps de qualité, des petits moments de partage simples mais vrais. Et voilà quoi, aimons nos enfants et soyons là pour eux, parce que je crois qu'ils ont vraiment besoin de nous.
0: Merci beaucoup Marion.
1: Merci Nico.
0: On se retrouve dans 15 jours.

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1: Bienvenue, nous sommes le lundi 7 septembre, au sommaire de cette édition. Un chancelier allemand profondément choqué par la victoire historique de l'extrême droite hier lors d'une élection régionale. Une journée pour se recueillir, se souvenir et rendre hommage aux morts. Journée de deuil national au Népal, 13 jours après les inondations meurtrières. Nous serons près de Katmandou. Et puis enfin, reportage au Cameroun en ce 7 septembre, journée de rentrée scolaire. C'est un score historique pour l'extrême droite en Allemagne. Une élection régionale remportée avec plus de 44% des voix. C'est une première depuis la Seconde Guerre mondiale et donc l'effet d'un coup de tonnerre en Allemagne et sur le continent européen. Alors avant d'analyser les raisons de ce vote, c'est une immense victoire pour les partisans de l'AfD, l'alternative pour l'Allemagne.
2: Je suis super content. Toute la campagne électorale a été fantastique. On a redonné beaucoup de courage aux gens dans toute l'Allemagne.
3: Après la réunification, les gens étaient pleins d'espoir. Et puis, il y a eu le chômage, le déclassement social. Beaucoup de gens sont partis. Les femmes, les jeunes en apprentissage en Allemagne de l'Ouest. Les politiques promettent toujours des choses, mais au final, ils ne font rien. Alors, les gens en ont marre.
4: Davon haben die Leute, die strichen die Nase voll.
2: Je pense qu'une rémigration est importante. Il faut arrêter l'afflux de migrants. On a juste freiné l'immigration. Le problème n'est pas résolu. Il faut s'en occuper.
1: Propos recueillis dans la ville de Magdebourg par Muriel Paradon. Désormais en Allemagne, les regards se tournent vers le chancelier. En début d'après-midi, Friedrich Merz a pris la parole, visiblement touché, ému par ce résultat. Il reconnaît un sérieux avertissement électoral, mais il affirme garder son cap politique et refuse toute alliance avec ce parti d'extrême droite. Alors, déjà impopulaire dans son pays, ce revers électoral pousse-t-il un peu plus Friedrich Merz vers la sortie ? Analyse de Paul Maurice, il est secrétaire général du comité d'études des relations franco-allemandes à l'IFRI.
5: On avait déjà parlé au printemps d'un remplacement de Friedrich Merz, un scénario un peu à la britannique où un autre dirigeant de la CDU l'aurait remplacé. Donc, est-ce que ces jours sont comptés ? Ce sera surtout des batailles internes au sein de la CDU qu'il faudra observer. Et ce qui est intéressant, à la fois dans ce qu'a dit un des membres de la CDU dans votre premier reportage, c'est on veut plus de conservatisme au sein de la CDU. Et effectivement, c'est ce qui reprochait à Friedrich Merz, qui était arrivé avec un programme clairement à droite, à la tête de la CDU. Et puis c'est là-dessus qu'il avait fait campagne en 2025. Et puis, on lui reproche de ne pas mettre en œuvre ce programme conservateur, libéral sur le plan économique, etc. Et donc, les électeurs conservateurs vont se déporter progressivement vers l'extrême droite qui joue de ça.
1: Analyse recueillie par Andréane Mellard. Une marée humaine cet après-midi pour rendre hommage à Ratko Mladic. La foule s'est pressée à Belgrade pour les obsèques de celui qui est surnommé le boucher des Balkans. Ratko Mladic est mort fin août à l'âge de 84 ans. Cet homme a été condamné pour génocide, crime contre l'humanité durant la guerre de Bosnie des années 1990, ce qui n'a pas empêché certains de le considérer comme un héros. La glorification de criminels de guerre n'a pas de place dans l'Union européenne, a déclaré dans la journée un porte-parole de l'UE. Pendant ce temps-là, Ursula von der Leyen est à Nuuk. La présidente de la Commission européenne est en déplacement dans la capitale du Groenland et elle n'est pas venue les mains vides. 200 millions d'euros pour ce territoire autonome danois. Tout au long de son déplacement, Ursula von der Leyen a poussé un même message. Cette île, le Groenland, doit exister avec l'Europe plutôt qu'avec les États-Unis.
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1: Journée de deuil national au Népal après la catastrophe du 26 août dernier où des inondations, sorte de tsunami des montagnes, ont tout emporté sur leur passage. Ce 13e jour précisément après le désastre est symbolique de la fin du deuil dans la tradition hindoue. Alors au-delà du drame humain, dans les régions sinistrées, tout le monde connaît quelqu'un qui est mort. La question du futur inquiète les habitants. L'aide humanitaire commence à s'organiser, mais les routes et ponts ont été arrachés par la violence des crues, ce qui complique encore les choses. Des milliers de personnes se retrouvent sans eau potable. Alors tout est à retrouver sans eau.

0: pays.
1: Tout est recouvert de boue chez moi. Où pourrait-on aller? On ne veut plus vivre au bord de la rivière. J'ai perdu toutes mes affaires. Je gardais de l'or et de l'argent en réserve, mais il n'y a plus rien. On doit tout recommencer à zéro. C'est encore du stress qui se rajoute au stress.
2: Tara Devi espère une aide rapide du gouvernement pour se reloger dans un endroit sans risque et pouvoir relancer son élevage porcin. Pour la plupart des sinistrés, il faut aussi composer avec le deuil. Kopila, 20 ans, a perdu sa mère et plusieurs proches à Rasoua. Elle est hébergée dans une salle de yoga.
3: Une thérapeute vient nous voir. Sur le moment, ça fait du bien, mais après on se sent à nouveau le cœur lourd. Avant les inondations, j'essayais de partir à l'étranger, mais c'est impossible désormais.
2: Se relever après le désastre, cela prendra des années dans un pays à l'économie déjà fragile. D'après le ministre des Finances népalais, la reconstruction pourrait coûter entre 4 et 5 milliards de dollars. Juliette Chénion, de retour de Bidour, RFI.
4: Au Proche-Orient, nouvelle attaque israélienne dans le sud Liban. Malgré le cessez-le-feu, Israël affirme continuer de frapper le Hezbollah. Des bombardements ont fait aujourd'hui 12 morts, dont des femmes et des enfants. Le président libanais, Joseph Aoun, demande aux États-Unis et à la communauté internationale de faire cesser ces attaques. 7 septembre, jour de rentrée scolaire dans plusieurs pays d'Afrique, comme au Maroc, au Gabon et au Cameroun. Le Cameroun, où plus de 4 millions d'élèves ont repris le chemin de l'école ce matin. Une rentrée parfois difficile dans les zones dites reculées, loin des grandes villes, en zone rurale, où parfois il n'y a ni eau potable, ni énergie électrique dans les écoles. Reportage près d'Esse, à près de 80 kilomètres de Yaoundé, où les professeurs font tout leur possible pour continuer à enseigner avec passion. C'est un sujet d'Emmanuel Juntap.
5: À l'école publique d'Afanloum, un village proche de ceux à 97 kilomètres de Yaoundé, la rentrée scolaire est souvent timide. Il faut parfois attendre plusieurs jours pour voir les effectifs se remplir. Sylvie Claire Anaba est une institutrice.
6: Ici, en zone rurale, c'est après 2 semaines que vous voyez les tout-petits venir un à un et le programme est déjà empiété de 2 semaines de retard par rapport à la ville.
5: Placide Biak, instituteur depuis 20 ans, ne s'attend lui non plus à une journée d'effervescence. Pour autant, sa motivation à enseigner dans la zone reste entière.
7: Lorsqu'on est ponctuel, on est assidu, on est même adopté par la communauté éducative qui généralement aime des enseignants présents. Et malgré leur précarité, ils font des efforts vraiment pour répondre aux besoins de l'école.
5: Nouveauté cette année, de petits panneaux solaires seront installés dans certaines écoles pour faciliter le travail des enseignants. Une initiative de la mairie. Martin Dongo Bouné, maire de Ceux.
8: Nous sommes rendus compte que les zones reculées, certains enseignants résident en la Boussa et dans le Noir. 5 écoles pilotes ont été choisies qui vont donc bénéficier de l'éclairage pour permettre aux enseignants de non seulement de vivre là, mais de préparer aussi leurs cours en soirée.
5: Selon les données du ministère de l'Éducation de base, 67% des enseignants du primaire exercent en milieu rural au Cameroun. Emmanuel Juntap, de retour de Ceux dans la région du centre, RFI.
4: Enfin, avant de retrouver Radio Foot International, cette petite phrase, c'est peut-être la bonne année pour gagner le Ballon d'Or. Phrase du jour signée Kylian Mbappé. La superstar française pense que c'est peut-être son année, car il a été le meilleur buteur du mondial.
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Salut tout le monde, j'espère que vous allez bien, que vous avez passé un bon week-end. On se retrouve pour un agenda de début de semaine. Alors, chargé en expo, pas trop d'événements particuliers, mais ça reste tout de même très intéressant. C'est parti! 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

L'exposition Le Grand Passage est toujours en cours à La Capelle. Deux collectifs en un même lieu. Une première partie se tient dans la salle des solos avec une thématique sur l'eau. Et l'autre partie se tiendra dans la grande salle sans thème choisi. Cette exposition est visible du lundi au samedi de 10h à 13h et de 16h à 18h45. Et c'est jusqu'au 19 septembre à La Capelle à Millau. Alors si vous n'êtes toujours pas allé faire un tour, c'est le moment.

Le Mumig accueille une sélection de photographies de Benoît Sanchez Matteo. Disparition. Ça raconte l'histoire d'une manufacture, d'une tannerie plus précisément, celle de la tannerie Pêche d'Eau à Millau. Née en 1900 et fermée en 2025 avec un arrêt brutal de son activité à l'automne dû à une pression économique trop forte. À travers cette exposition, l'artiste a décidé de montrer un savoir-faire qui se perd, symbole des manufactures qui disparaissent sous le poids économique d'un marché mondialisé. C'est une expo à voir au premier étage du Mumig jusqu'au 27 septembre au musée de Millau. Vous êtes attendus nombreux par l'association Espace Loisirs et Création ce mardi pour un atelier écriture. Pour y participer, rendez-vous ce mardi 8 septembre à partir de 14h30 à leur salle, 26 route de Trèves à Saint-Jean-du-Bruel, et l'atelier se termine à 16h30.

L'exposition Mirage et Miracle, art visuel et numérique, est toujours en cours au MUMIG. La série Le silence des pierres est un hommage à la vie qui se niche au creux des choses apparemment inertes, immobiles et inorganiques. La figure de la pierre, réelle ou dessinée, est un emblème. 19 images en réalité augmentée, immatérielle, mobile, agile, vient incarner un imaginaire et ouvrir ses objets à la réaction poétique. Les tablettes jouent le rôle de fenêtres vers la réalité cachée. Les œuvres donnent ainsi à vivre un ensemble de scénarios inouïs qui jouent à la frontière entre l'animé et l'inanimé, l'authentique illusion et le faux miracle. Elle se tient jusqu'au 28 novembre au MUMIG, alors passez jeter un coup d'œil.

Et voilà, c'est fini pour aujourd'hui. Comme je vous l'ai dit, c'est un agenda assez court. Pas grand événement, mais pas mal d'expositions. Alors n'hésitez vraiment pas à aller jeter un coup d'œil. Je pense que ça vaut le coup. Sur ce, je vous fais des bisous et à très bientôt dans l'agenda.

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1: Pour cette nouvelle mixtape, nous avons invité Radio Vostok, radio associative genevoise, à prendre les rênes de la Casbah. 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Ceci leur rappelle que les mélodies existent et que faire danser les gens, ça peut être sympa. Allez, très bonne.

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0: Et bonjour à toutes et à tous, bienvenue à Voix Haute, l'émission qui fait parler des innocents. Et aujourd'hui, le thème de l'émission, c'est la colère. Et parmi nous, on a, dans l'ordre d'apparition, Dominique.
1: Bonsoir.
0: François.
2: Bonsoir.
0: Gabi.
3: Bonsoir.
0: Java la Mouette.
4: Buonasera.
0: Et moi-même, Florent. Et on va tout de suite attaquer
1: Bonsoir, Florent.
0: Merci, Dominique.
4: Ouais, bonsoir, ouais,
0: merci,
4: Florent.
0: Parce que
4: bonsoir, bonsoir à tous.
0: Un peu m'énerver.
3: C'est un peu... Non, mais t'énerve pas, c'est pas encore commencé. Ouais.
0: Donc, non, alors là, on commence et c'est Dominique qui va nous lire un texte de sa composition. Un texte sans titre.
1: Sans titre.
0: Allez, vas-y.
1: Ok, on démarre. Ceci est une autofiction. Mes propos n'engagent que moi. Je dis ça, je dis rien. C'était un vendredi. Le vent du nord transperçait le chaland. Ou plus souvent, l'employé surpris par le choc de quitter son atmosphère climatisée douillette avec l'écran qui bousille les yeux. Il habite à deux pas, je le croise souvent. Il est transi comme cette demoiselle grelottante qui se fait virilement alpaguer sous un porche par des matons sans foi ni loi. Elle parle fort, les insultes explosent. Elle a un accent de l'Est. Trouble à l'ordre public, racolage. Coups et blessures sur personne dépositaire de l'autorité. Proxénétisme. La liste de ces accusations s'allongeait comme celle des courses au marché paysan. Foutues forces de l'ordre passent leur temps à emmerder les jeunes femmes et les toxicos.
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0: réunis pour célébrer cet heureux événement. La colère, ce sentiment éternel qui nous unit tous dans l'aversion, le rejet, la brutalité, la méchanceté, la vaisselle brisée. Marie et femme, dites Marie et femme. Marie et femme. Plus sérieusement, j'aurais aimé qu'on m'ait dit ça avant de signer le pacte, de paraffer la dette d'honneur, de contracter le mariage. Suivi de l'acte notarial, la sédentarité, tout ce qui a constitué les obligations matérielles et surtout les embrouilles administratives. Aujourd'hui, 14 ans, 4 mois, 8 jours après, j'admire ceux qui savent conjuguer sérénité et propriété. Ma femme, mon fils, ma bataille, oh, ma propriété, faut pas toucher à moi, mon précieux. Un petit tips pour les jeunes, un petit coup de mou, et je fais tracer toute ma famille par GPS et drone optique automatique. Ça me coûte un peu, mais ça me fait des aventures par procuration, vu que j'ai beaucoup de temps libre. Je me retrouve tout seul devant mon écran à hurler « Prends cette rue, tourne à gauche !»« Non, l'autre gauche !» Pour chasser cette part d'ombre, de mensonges, d'impensés, d'irrationnels, de pertes de contrôle, de rues non couvertes par les caméras publiques gérées par des boîtes privées, qui toutes créent la peur.
1: La peur est le chemin du côté obscur. La peur mène à la colère mène à la haine mène à la souffrance.

0: Évidemment, mentir, c'est grave. Mais quand on est dans le gouvernement, la parole s'insère dans la sphère publique. On s'exprime au nom de l'État. C'est une parole officielle. On s'exprime pour justifier des décisions qui sont prises au nom du peuple. Dans notre démocratie représentative, notre avis devrait être éclairé par le discours public. Le mensonge, lui, ne fait que l'obscurcir.
1: Ric, ric, ric.
0: Spéciale dédicace à Manu, Rachida, Gérald et tous les autres que j'oublie. Toc, toc, toc. Bonsoir, je peux intervenir ? Bien sûr, Georges.
2: Luc, je suis ton père.
0: Non, c'est pas possible. On se ressemble pas.
2: C'est le masque, c'est pour ça.
0: Hein ? Oh, je t'ai reconnu, Brigitte. C'est faux. D'abord parce que je m'appelle Georges et toutes ces accusations t'ont tourné la tête. Est-ce que tu peux surveiller le petit pendant que je termine ? Pardon, c'était une blague. Bon, mes amis, il me semble que j'ai eu une révélation. J'ai tout compris une chose et j'aimerais vous en faire part.
3: Parfait, nous t'écoutons.
0: Oui, en effet. Alors, si nous reprenons le fil d'Ariane 5 de la conversation, on peut déduire que c'est la colère dévastatrice qui déclenche les guerres, les mensonges et les magouilles des politiciens.
3: Non, c'est pas ça.
0: Ah oui. Attends, j'ai une épiphanie. Il paraît que c'est encore plus fort qu'une révélation. Peut-être parce qu'on utilise moins ce mot. Hein. C'est vrai, on voit jamais de gros titres épiphanie choc. Donc, mon épiphanie, je pense... Alors, peut-être c'est la peur qui est à la base de tout, qui est la racine du mal, du mal-être. D'ailleurs, Ariane à la fusée, courroux en Guyane, on revient dans la colère. C'est QFED. Oh, mais que vois-je ? Michel Rocard, il est immortel. Il se tient dans ce couloir vêtu d'une armure en meuble télé. Oh non, vous cherchez à me couper la parole avec vos ciseaux d'argent. Oh, mauvaise posture, il me faut réagir. Je vais élaborer un tableau Excel méthodique pour lui reprendre son arme et lui faire expier ses fautes, grâce à notre colère froide et recuite. À nous deux, Michel. Ah, attends, il agite un drapeau blanc usé avec 15 étoiles bleues en cercle, comme une ronde. Il faudrait qu'elles se tiennent toutes par la main, ces étoiles. Ce serait plus joyeux.

0: On va pas tout casser non plus. Bon, quoi? Que dites-vous dans votre casque en panneau de bois mélaminé? Oh, c'est pas du tout pratique. Attendez, laissez-moi voir, on va arranger ça. Oui. Poc, poc, poc, poc. Je transcris pendant que je bricole. Alors, il dit... Depuis René Coty, tout président de la République entrant en fonction subit de par le fait une malédiction et voit sa main droite gantée de noir. François Hollande, il a perdu la sienne. Quelle surprise. Emmanuel, of course. Il paraît qu'on entendait dans ses premiers jours à l'Élysée. Brigitte, aide-moi. Idiot, il est trop tard. Tu appartiens au sinistre sombre seigneur vêtu de noir. Donc, mon petit tip pour tout le monde, si vous voulez sauver la France, laissez tomber Brigitte. Visez la manucure. Elle est le mastermind. C'est elle qui pilote. Et c'est la sœur de Palpoutine. Elle a la clé de tout. Pourquoi vous croyez qu'on m'a fait disparaître? C'était un mercredi. Une nouvelle affaire s'offrait à moi. Langoureuse et pleine de promesses, comme les autres. Le temps était froid et journée courte. Comme souvent en hiver. Je relis le contrat qui me lie à mon employeur. Éliminer la manucure de la première dame.
1: Mamma mia.
2: Eh bien,
1: merci Dominique pour ce superbe et très beau bordel colérique. Avec l'intervention rageuse de Gabi.
0: De Gabi, merci.
1: On l'a remarqué, mais tout de go. Et dans la douceur qui nous caractérise tous... François va nous parler de ce dieu qui échoue, François.

0: dis-nous tout.
1: Alors, le dieu qui échoue, ce n'est pas moi, hein. Ce n'est pas moi, c'est le titre d'une chanson de Metallica que j'ai pas choisi par hasard, parce que dès que je dis à Radio Larzac, tout le monde s'attend à écouter du métal. Les a priori, les préjugés habituels. Du coup, moi, je pense que je vais péter l'ambiance, parce que moi, mon truc, il est pas drôle du tout, mais c'est bien, comme ça, ça fait une alternance. Ouais. Là, il est plutôt question, ce morceau-là, je vais vous expliquer de quoi il s'agit. Et après, vous l'écouterez aussi, rassurez-vous, hein. Ça, c'est une garantie. Je l'ai choisi parce que quand j'ai vu ce thème, la colère, j'ai dit tiens, peut-être que dans ma discothèque métal de je ne sais combien d'unités, peut-être je peux trouver en cherchant un peu 2-3 morceaux où il y a de la colère dedans, pourquoi pas. Musique métal, pourquoi pas. Bon, en fait, des recherches ont été très fructueuses et au bout d'une quinzaine de minutes, j'avais 748 morceaux à ma disposition. Donc, il fallait en choisir un. Alors, j'hésitais, j'en avais plusieurs qui étaient, voilà, puis dans, en fait, c'est celui-là qui s'est imposé. Donc, en anglais, ça fait The God That Failed. Le dieu qui a échoué. Alors, il a échoué à quoi faire? Parce que des dieux qui ont échoué à diverses choses, bon. On en a quand même, les diverses mythologies regorgent quand même d'anecdotes à ce sujet-là. Alors celui-là, c'est le dieu des chrétiens, dans cette chanson de Metallica, bon, rien contre lui en particulier par rapport à un autre, hein, je veux dire, mais là, bon, c'est de lui qu'il s'agit. Et c'est un morceau très personnel qui a été écrit par le leader, chanteur et guitariste de Metallica, qui s'appelle James Hetfield, qui est un grand américain costaud, qu'on a des fois appelé le Robert Mitchum du rock, vraiment costaud, assez, on va dire... On le classerait assez facilement dans une catégorie de mec masculiniste et tout ça.
2: Imposant.
1: Ma bip bip et mon couteau, tout ça. Assez comme ça. Il a un conversant comme ça. Mais en fait, et c'est ça qui rend là aussi la musique de Metallica si particulière, c'est qu'il a une sorte de relation avec sa sensibilité qui est très unique et particulièrement inattendue. Parce qu'il fait pas à fleur de peau comme ça. Il fait plutôt cow-boy, quoi. Et là justement, dans ce morceau-là, il est allé creuser dans son histoire personnelle, il est allé creuser dans la mort de sa mère quand il était petit. Et alors il se trouve que quand il était petit, son père était pas très aimant ni quoi que ce soit. Et sa mère a eu une grave maladie, type cancer ou quoi. Et elle faisait partie d'une secte protestante fondamentaliste avec, je sais plus exactement le nom, mais où en gros l'idée c'était « ne te soigne pas, c'est Dieu qui guérit ». Bon, ça peut marcher, ça peut ne pas marcher. Alors dans le cas de la mère de James Hetfield, ça n'a pas fonctionné. Et sur le jeune James Hetfield, ça a eu une influence, disons, dans la construction de sa personnalité et de son rapport à la vie, etc., assez fondamentale. Donc le dieu qui a échoué, c'est celui qui a échoué à guérir sa mère. Et donc, de là, dans la chanson, il a réussi, en fait, de cette expérience-là, à tirer... Une chanson qui est plutôt assez, on va dire, posée au niveau tempo, en tout cas pour du Metallica, c'est du tempo rock assez moyen. Et une chanson pleine de colère froide, par contre. Là, on n'est pas dans quelque chose qui est de la forte exclamation, etc., mais une colère froide et d'autant plus, en fait, enracinée et violente, peut-être même qu'une colère de méridionaux sur le marché qui s'engueulent, et voilà, bon. Là, on est dans quelque chose vraiment de très, très profond, et donc encore plus dévastateur, mais dont il a réussi à faire une chanson, et donc à partir de là, tout peut continuer à vivre. Alors, les paroles, en fait, avant de l'écouter, je me suis dit, je vais faire une traduction un petit peu libre des paroles. Je me suis tenu quand même au texte, mais pour pouvoir apprécier le lien qu'il y a entre ces paroles et certains passages musicaux de la chanson. Le dieu qui a échoué. La fierté que tu éprouvais, la fierté que tu éprouves, la fierté que tu ressentais agenouillée, la fierté et pas les mots, pas l'amour, pas pensée douce venue du ciel, non. Ce mal qui te remplit, ce mal qui grandit en toi. Et la fourberie, la déception peut-être, décide juste de ce à quoi tu crois. Car je vois la foi dans tes yeux. Et jamais une oreille donnée ou offerte à tous ces mensonges dénués d'espoir. Tout ce qui pourrait t'accabler ne peut qu'être impie, n'est-ce pas? J'entends la foi aussi, je l'entends dans tes pleurs. Et là, elle est brisée et trahie. Quoi donc, la promesse de la main qui guérit? Oui, cette main qui est retenue par un clou enfoncé. Suis donc le dieu qui a échoué. Suis-le si tu veux. Trouve ainsi ta paix, trouve ta voie, trouve cette route paisible que tu sembles chercher. Et cette confiance que tu as placée en lui, alors qu'il y avait là un enfant qui devait être sauvé, cette confiance que qui t'a abandonné, elle t'a abandonné froide et sans vie, et elle a placé un enfant dans sa tombe. Je vois la foi dans tes yeux, j'entends la foi dans tes pleurs, et la main qui guérit, retenue par un clou enfoncé, elle est brisée, elle t'a trahi. Voilà, en gros c'est les paroles, après il répète et tout, mais je fais pas... Donc vous voyez, le texte c'est pas youpi tralala, j'ai mes mecs quoi, hein, bon ouais. Voilà. Des accents toniques très très forts, qui évoquent par exemple, si on veut, la démarche de se taper la tête contre les murs, quand il le faut, ça arrive des fois, bon voilà, autant éviter quand même. Et le solo de guitare qui est construit d'une façon... C'est magique, c'est très figuratif et psychologique à la fois, vous verrez. Vous avez des éléments tressés, des notes tressées ensemble, qui sont comme ce qu'on ressasse, qui monte, et qui va peut-être exploser, non, qui va sûrement exploser. Et des pointes, c'est-à-dire des notes qui va chercher très loin dans les aigus, au fond du manche, qui sont en fait les pointes, les lancements vifs de la colère qu'on peut ressentir au fond du bide, au fond du cœur, au fond de tout ce qu'on veut. C'est retranscrit dans le solo de guitare, c'est pas pour rien que ces mecs-là sont connus. Ouais, il y a du marketing derrière, il y a tout ça, mais ce groupe-là, je les aime bien, hein, voilà. Et la fin du morceau, il y a un tout petit détail à la fin du morceau, c'est une petite arpège qui est comme... Après toute cette colère froide, après toute cette souffrance, hein, parce que là il est directement connecté à la pire souffrance de sa vie, il y a une petite arpège pour finir le morceau, ding ding ding ding, comme ça, comme si avec la musique il y avait quand même la possibilité de ouvrir un peu une fenêtre vers une sérénité à retrouver, quelque chose comme ça. En tout cas, c'est ma lecture du morceau, hein. Si ça se trouve, si le gars James Hetfield il était là et qu'on lui avait traduit, il avait dit mais what the fuck, c'est pas du tout. Non, je sais que la chanson elle part de ce thème là, je me la suis un peu approprié parce qu'on a le droit après tout, hein.
0: C'est le but même.
1: J'ai même payé l'album, j'ai acheté le CD à l'époque où il est sorti.
2: T'as tous les droits.
1: J'ai tous les droits, exactement. Voilà, donc un exemple avec The God That Failed de Metallica, le dieu qui a échoué, d'une colère, on disait tout à l'heure, ça me fait penser, une sorte de colère un peu de philosophe stoïcien, parce que c'est une colère, on peut être en colère contre plein de choses, là en fait il est en colère contre un malheur qui est survenu sans fatalité. Il aurait pu en être autrement. On peut être en colère contre le destin, contre la fatalité, contre pouf, un truc qui nous tombe dessus, on n'y peut rien. Ça peut mettre en colère. Là, il y avait peut-être quelque chose à faire, et ça n'a pas été fait. Et chez les stoïciens, quand quelque chose peut être fait, ça doit être fait. Et là, ça ne l'a pas été. Là aussi, interprétation personnelle. Vous m'aurez envie de l'entendre, le morceau, je comprends bien.
3: Oh oui.
1: Eh bien, doudoudoun, doudoudoun, vous savez, ça commence comme ça, là, avec de la basse.

0: Pierre.
1: Ouais. Alors, le dieu qui échoue, ça me met en colère. Parce que tu ne parles que d'un alors qu'ils ont tous échoué. Sauf un. Moi. Je suis arrivé à rester incognito. Mais il y a quand même de l'espoir dans ton histoire. C'est que tu dis, suivez votre Dieu qui a échoué. Oui, suivez tous votre Dieu qui a échoué, mais surtout qu'il parte dans tous les sens.
2: Il est dans les choux. Hein?
1: Dans tous les sens.
2: Il est dans les choux.
1: Il est dans les choux.
2: Il est dans les choux.
1: Qu'il parte dans tous les sens. Et moi, le seul, le vrai, je resterai là avec les impies. On sera peinards. Plus de guerre de religion, terminé.
3: On va pas te balancer, c'est promis.
1: Plus de génocide, plus de massacre, hein? Ouais, puisque mais... personne n'y croit.
0: Et dis donc, il y a une erreur à la base. Parce que le verbe guérir, hein? Le verbe guérir, en français, il n'y a pas de complément d'objet. C'est soi-même qui se guérit. Personne ne peut guérir. Un guérisseur, ça n'existe pas. Il y a des gens qui soignent, qui aident la personne à guérir. Mais celui qui te dit qu'il va te guérir, c'est un charlatan.
1: À moins qu'il soit aguerri.
0: Ah. Non, non, même aguerri, il te guérira jamais.
3: Oh, mais ça suffit, quoi.
0: Ça suffit, ça merde suffit, merde, il y en a marre.
3: Si vous avez un problème avec le métal...
0: Mais carrément,
3: hein. Non, si vous avez une question, vous la posez à François, puis s'il n'a pas la réponse, c'est que votre question...
4: Ah non, mais quand on met ce genre de musique, les gens commencent tous à se foutre sur la gueule et tout, c'est bien connu.
3: C'est bien connu.
4: C'est encore pire avec le punk, hein, ceci dit.
0: Ah mais non, mais moi, ça me passe par le bas, par le haut, c'est physique.
3: Java.
0: Oui.
3: Perlimpinpin, ça te dit quoi?
0: Ah, Perlimpinpin. C'est une chanson de Barbara que peu de gens connaissent, même ceux qui aiment les grandes chansons de Barbara. Mais celle-là, peut-être que pour certains, je vais la leur faire connaître. Ça fait comme ça. Alors, Barbara, elle a créé cette chanson en 1972.

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0: sacré barbare.
1: Ouais. Sacré Java.
2: Ouais, enfin, Java, elle a pas la voix de Barbara.
0: Sacré
2: mais...
0: Java, sacré Barbara.
1: Ouais, mais c'est une comme quoi la colère se chante alors aussi. Quoi.
2: Carrément. Ouais. Ouais. Peut-être que vous la connaissiez pas, cette chanson.
1: C'est vrai.
2: Mais elle savait se mettre en colère, cette bonne femme. Parce que c'est une sacrée bonne femme. Pour moi, c'est une sacrée bonne femme.
1: Pour beaucoup, je pense.
2: Ouais. Elle m'est revenue, évidemment, vous devez deviner pourquoi. Il y a des horreurs qui se passent actuellement, partout, mais notamment quand même dans la bande de Gaza. Et cette chanson, je la dédie, elle l'aurait fait aussi, à tous ces gosses massacrés par des...
1: Connais-tu Fabix?
2: Oui, merci de me parler de Fabix, parce que Fabix, c'est un ami, c'est un auteur, compositeur, interprète, qui a eu de gros pépins dans sa vie. Le dernier, c'était qu'il a eu un gros AVC et qu'il ne peut plus s'accompagner à la guitare. Il devait venir ce soir parce qu'il a une voix de radio, pas comme la mienne. Une très belle voix de radio. Ce Fabix, ce fameux Fabix qui vient d'à côté de... comment ça s'appelle la bataille qui a été perdue par Vercingétorix.
1: Alésia.
2: Alésia, voilà. Bon, il est né par là-bas. Donc, voilà, je le prends pour un Gaulois. Et il a écrit une chanson...
3: Gauloise?
2: Je ne sais pas s'il fumait des Gauloises, je ne pense pas. Il fume autre chose, quelquefois. Il fumait des Gauloises bleues.
1: Des gitanes.
2: Da, la la. La la la. Mais ce n'était pas son genre. Ce n'est pas intéressant ce qu'il fume, en fait. C'est parce que ça fume dans sa tête, quelquefois. Et là, il a sorti une chanson qu'il a écrite en 2018, 9 mois avant le départ du mouvement des Gilets jaunes. Il a chanté sur les ronds-points, il a eu beaucoup de succès avec, et en 2019, il a enregistré, c'était son troisième album, qui s'appelle donc de nom éponyme Ultime Solution. Alors, toutes ces chansons ne sont pas sur ce thème-là, mais Ultime Solution, si on peut la faire écouter, tu peux nous la faire écouter? Elle a un peu de colère.

0: tu m'aideras.
1: Oui.
2: Oui. Oui, pareil. Oui.
1: Sauf que tu m'as mis la chanson après, ça m'a coupé Barbara. Alors que je, ah ouais, ça m'avait un peu mis en colère là. La colère est retombée.
3: Pourquoi?
1: Parce que c'est communicatif, la colère.
3: Ah, je croyais que c'était communiste.
1: Ah non, il peut y avoir des colères communistes. Hein.
3: Oui, mais il y a la chasse aux sorcières,
1: tu sais. Alors elles sont communes.
3: Tu le sais qu'il y a la chasse aux sorcières.
1: La chasse aux sorcières?
3: Oui. Tu sais que toutes les guerres depuis la moitié du 19e siècle sont contre les idées communistes. La chasse aux sorcières n'est pas terminée.
1: C'est pas vrai. Ouais.
4: Mais Gabi, il est en colère.
1: On va rallumer les bûchers.
4: Il est en colère, oui. Gabi, c'est tout.
2: C'est possible.
4: Bon, ça part. Non, mais attends, mais quoi?
2: Quoi?
4: Non,
2: quoi?
4: Mais
2: quoi?
4: Ok. On va calmer tout le monde.
1: Ouais. Non, mais on n'est pas en colère. Hein.
4: Envoie Queen Kong pour calmer tout le monde, s'il te plaît.

0: les vulves assassines.
1: Chanter a cappella comme ça, c'est super. Parce que mais ça aurait été pas mal si elle avait eu un orchestre.
0: Ouais, mais là, on n'a pas les moyens ici, là. Dominique, à toi.
1: Heureusement,
0: ouais.
1: J'avais des acouphènes, alors j'ai eu l'impression qu'elle était
2: Gabi,
1: accompagnée.
0: Ah, t'énerve pas, Dom.
3: Si. Alors, c'est un texte de Java, là, ici présente, la mouette. Un passe, ça non. Se taire, ça non. Non, pas Saran. C'est quoi votre projet de société? Hygiénisme? Hygiénisme? Lavage de nos cerfs, de nos veaux? Nos cerveaux deviennent trop lents à la détente. Passe ! Et nos idées à la machine ? On veut conserver nos couleurs d'origine, les montrer et les mélanger. Notre hygiène mentale est bousillée par la monoculture. Vous êtes, messieurs les rois, des monarques monomaniaques, d'abominables castrateurs, d'infâmes dictateurs. Dicte ta peur. Vous méritez de passer dans le sani broyeur. Vous faites de la merde. Vous êtes des fumiers? Laissez-nous fumer nos jardins avec du purin d'ortie plutôt qu'avec les déjections chimiques et pharmaceutiques. On veut de la permaculture, des herbes folles, des bleuets et des coquelicots, de la culture en permanence pour la révolution permanente. On la veut frisée, ébouriffée, mal coiffée, tressée et surtout pas lisse, lissée et polissée. Une impasse, non pas ça rend. Ça nie la terre, ça nie la vie et ça voudrait nous faire taire? Bon, voilà un coup de colle. À l'ère de la sécu, c'est cucu. Pas mérité, pas nécessaire, pas sanitaire. De la colère pour leurs manières. Les manières tellement grossières, dévalées à la manœuvre de la poignée de plutocrates qui vampirisent la planète et bientôt tout l'univers. Et leurs manières putassières pour étouffer direct dans l'œuf et ainsi rendre velléitaire toute initiative populaire. Ces viles manières nous autorisent, que dis-je, nous y obligent à dégainer vocabulaire à la hauteur de leur bassesse. La plus vulgaire, le plus vulgaire. Tu as ravivé ma colère, mon ami. Basta così et hasta la victoria. Le masque, oui, mais sur les yeux, et pour le grand carnaval planétaire. Faut-il encore préparer nos mouchoirs pour un éternel reconfinement? Pour un traçage perpétuel de nos pensées phagocytées par algorithmes imposés? Moi, je le veux rouge, mon mouchoir. Le porter comme bandana. Je veux pouvoir cracher sur leur tombe à ces pédants impédagogues. Je veux pouvoir parler de poésie sans écraser les fleurs sauvages. Ne pas souffrir de trop de transparence dans une cour au mur gris où l'aube n'aurait plus sa chance. Je veux abattre à coups de mots dans l'omoplate l'effroyable menace qui nous fait si froid au dos. À l'école de la poésie, on n'apprend pas. On se bat. Écarlate, mon mouchoir, qui pense les plaies de leur sang, rouge écarlate, oh écarlate, au moindre écart des coups de latte, dans les manifs, des coups, du sang, des coups qui partent. Allô? Allô, écarlate? Elles partent pas, les taches de sang. Non, pas comme ça. À chaque encart, chaque pancarte, des coups de latte, des goûts du sang. Moi, je veux danser encore dans une grande farandole de nos pensées et de nos corps enlacés. Je veux pouvoir accompagner mes morts dans la tendresse et la dignité quand leur heure viendra, sans peur et sans le remords de les avoir abandonnés aux appareils présupposés les réanimer. Parallèles et bipèdes, retrouvons nos semblables. Au ver moulu, au ver moulant, au ver trinquant. Au nom du ver, du vice et du simple d'esprit, libre et décomplexé en dégustant du saint nectar, saint sanitaire, priez pour nous. Délivrez-nous de la tentation d'obéir comme des moutons, de pratiquer des pensées sectaires. Délivrez-nous de l'allégeance à ces morpions qui se jouent de nous comme des pions, qui nous baladent sur l'échiquier avec toujours 10 coups d'avance. Des blancs, des noirs, stop, tous métisses. Des capotes contre le sida, des barrières à nos baisers, des bâillons à nos paroles, des brides à nos défilés, des black blocs pour nous faire tabasser, des anticorps pour surtout pas nous mélanger, des anti, corps d'élite, très bien payés, des anti-nous, mais nous tous ensemble, un bas de ciné, ciné mascotte, impasse, père et passe. Tour de passe-passe. Pas vacciné, toi pas passé. Nous dira l'appli passeport télécharger. Pas ce port-là sur mon portable. Je deviendrai passe muraille, passé partout, envers et contre tout. Moi, pas toutou. Culture en boxe, assez d'intox. Allez, on boxe avec sans gants, sans glands, nos petits doigts, si on le doit. Ça sourde, ça va faire mal, ça va gazer, ça va taser. Prenons le pouvoir de notre commun, de notre planète commune. C'est nous, les canons de la culture, celle du peuple, grandeur nature. La contre-selle aseptisée, canon à boire pour trinquer. Tournée contre les Versaillais, canon à eau, ça va gicler. C'est nous qui ferons nos ratures de notre propre chef. Nous devrons à nouveau détrôner les nôtres en instaurant la grande commune. Celle internationale, plus de nations que des pays, que des régions, plus de tensions. Allez, ami, allez, putain, tu fais la passe, en avant. C'est une faute au rugby. Et en avant, c'est eux qui trichent, ils font les règles. Nous les imposent. Nous, on s'oppose. Nous ne serons plus leurs otages. Suce à la grande arnaque, place au sabotage. On soulèvera le bouclier, comme Brennus, vae victis. Bon. Victus, pardon. Vae victus. Bon, c'est pas tendre tout ça, je reconnais.
2: Vae victus 1, c'est un pamphlet.
3: Ouais. Un pamphlet.
2: Un pamphlet. Non, mais flow. Qui a du flow.
3: C'est un flow.
2: Un pamphlet qui a du flow.
3: Ouais.
2: Voilà. Et après, j'avais écrit. Vous avez. Oui, parce que tu n'as pas dit la date. Ça a été écrit le 15 mai 2021 d'un G. Alors que on commençait à nous parler de qu'on allait instaurer un pass sanitaire qu'on n'y croyait pas du tout, on ne voulait pas le faire. On avait écrit à nos députés, on avait téléphoné partout, et bien ils l'ont fait.
3: Vas-y, je peux reprendre pour la suite.
2: Vas-y, alors le post-scriptum, ben, vas-y.
3: Post-scriptum, nous ne voulons pas la guerre, nous serions plus Gandhi qu'Hitler, mais exprimer notre colère est tout plus salutaire. Salutaire n'est pas sanitaire, pas plus que sécuritaire. Nous sommes des modérateurs, sans haine, sans armes et sans violence. Nous voulons mettre un coup de frein à votre inconscience capitalistico-financière qui entraîne l'humanité au bord du précipice de sa page noire. Nous n'avons plus le temps d'imaginer le pire. Pour lutter contre votre système de folie, il ne nous reste que le verbe, comme au début de la Genèse. Place aux poètes, eux seuls peuvent nous protéger et vous soigner de votre folie qui veut nous enfermer. Nous sommes vos infirmiers, vos infirmières. À quoi servent vos comptes à zéro jusqu'à l'infinité? Vous voyez bien que vous ne savez même plus quoi en faire, que vous passez vos vies à les conserver, à les cacher, alors qu'il vous suffirait juste de bien vouloir les partager, ces richesses que vous accumulez. Stop au déluge, venez donc de notre côté, allez, venez sur notre arche de Noé. Nous vous tendons la main. Allez, venez, nous sommes assez nombreux pour vous soigner. Ne nous obligez pas à vous enfermer, à vous interner, à vous passer la camisole de force et vous lancer dans une fusée dans le cosmos pour abroger votre Star Wars où les extraterrestres ne manqueront pas de vous repérer et de vous avaler tout cru, comme le loup, avec le petit chaperon rouge et son petit pot au lait, visitant sa grand-mère, très en colère. Pachamama protège la terre, parole de grand-mère. Alors, laissez-vous faire. Vous avez des enfants? Vous voulez qu'ils aient honte? Honte de leurs parents qui se suicident à force d'être isolés dès leur naissance du monde vivant? Vos épouses, poupées Barbie aux mamelles siliconées, souffrent dans leur chair de ne plus pouvoir allaiter? Pauvre loup si solitaire, enfermé dans vos tours d'ivoire, vous ne voyez plus rien, aveuglé que vous êtes par l'obsession de superpuissance interconnectée. Nous allons être obligés de vous déconnecter. Souvenez-vous de ce qui est arrivé à Hall dans 2001, l'Odyssée de l'espace, 20 ans après. Allez, laissez-vous faire. Laissez-nous vous sauver de votre folie, car c'est le diagnostic médical. Vous êtes de grands malades, de votre testostérone exagérée. Entendez notre voix qui vous ramène sur la bonne voix. Elle est céleste.
0: Elle est céleste. Un texte de Java la Mouette, Java the Seagull.
3: The Seagull.
0: Lu avec talent par Dominique, l'homme en
2: c'était
0: colère.
2: C'était facile, hein, parce que non. Tu ne l'avais pas
0: c'est
2: lu
0: pas
2: avant.
0: Facile, et tu l'as écrit.
2: Celui-là, je l'ai écrit après celui du mois de mai, je l'ai écrit au mois de juillet.
3: Voilà.
0: La période
2: 2021. On avait fait, après on est parti à manifester, mais c'est pas par plaisir, parce que c'était l'été, on aurait pu aller au bord du lac.
0: Maintenant, la colère, c'est bien. Mais il faut savoir guérir de la colère.
3: Ouais. Mais oui. La Coupe du Monde de rugby de la France, ils ont raté leur Coupe du Monde en France, justement. Et moi, je suis en colère contre ça. Fabien Galthié, je suis en colère contre
0: la quart de finale. Je veux pas qu'on en parle. La colère, vous exigez de moi que je traite par écrit des moyens de guérir la colère. Et je vous applaudis d'avoir craint particulièrement cette passion de toute la plus hideuse et la plus effrénée. Les autres passions, en effet, ont encore un reste de calme et de sang-froid. Celle-ci n'est qu'impétuosité. Tout à l'élan de son irritation, ivre de guerre, de sang, de supplice, sans souci d'elle-même, pourvu qu'elle nuise à son ennemi, se ruant sur les épées nues et avide de vengeance, qui appelleront un vengeur. Aussi, quelques sages l'ont-ils défini comme une courte folie. Car, non moins puissante à se maîtriser, elle oublie toute décence, méconnaît les nœuds les plus sains, opiniâtre, acharnée à son but, sourde aux conseils et à la raison, elle s'emporte pour de vains motifs, incapable de discerner le juste et le vrai, semblable enfin à ces ruines qui se brisent sur ce qu'elles écrasent. Pour vous convaincre que l'homme ainsi dominé n'a plus sa raison, observez l'attitude de toute sa personne. De même que certains délires ont pour signe, chez certains, le visage audacieux et menaçant, le front rembrumi, l'air farouche, la démarche précipitée, des mains qui se crispent, le teint qui s'altère, une respiration fréquente et convulsive, tel paraît l'homme en colère. Ses yeux s'enflamment, étincellent, son visage devient tout de feu, le sang pressé vers son cœur bout et s'élève avec violence, ses lèvres tremblent, ses dents se serrent, ses cheveux se dressent et se hérissent, sa respiration se fait jour avec peine et en sifflant, ses articulations craquent en se tordant, il gémit, il rugit. Ses paroles entrecoupées s'embarrassent, à tout instant ses mains se frappent, ses pieds trépignent, tout son corps est agité, tout son être exhale la menace, hideux et repoussant spectacle de l'homme qui gonfle et décompose son visage. On doute à cette vue si un tel vice est plus odieux que difforme. Les autres passions peuvent se cacher, se nourrir en secret. La colère se fait jour et perce à travers la physionomie. Plus elle est forte, plus elle éclate à découvert. Voyez tous les animaux. Leurs mouvements hostiles s'annoncent par des signes précurseurs. Tous leurs membres sortent du calme, de leur attitude ordinaire. Et leur férocité s'exalte encore. Le sanglier écume, il aiguise sa dent meurtrière. Le taureau frappe l'air de ses cornes et fait voler le sable sous ses pieds. Le lion pousse un sourd rugissement. Le cou du serpent se gonfle de courroux. L'aspect seul du chien, un tas de la rage, fait horreur. Il n'est point d'animal si terrible, si malfaisant, qui ne montre encore, dès que la colère le possède, un surcroît de férocité. Je sais, en général, les affections de l'âme se déguisent avec peine. L'incontinence, la peur, la témérité ont leurs indices et peuvent se faire pressentir. Car nulle pensée n'agite vivement l'intérieur de l'homme sans que l'émotion passe jusqu'à son visage. Quel est donc ici le trait distinctif? Si les autres passions se montrent, la colère éclate. Sénèque de la colère.
3: Et Vlan,
0: et tout le monde se calme, voilà. Parce que Sénèque, c'est un putain de philosophe stoïcien qui se mettait jamais en colère. Il a fini par se suicider, parce que Néron lui a demandé. Donc il était quand même très con, il aurait dû se mettre en colère ce jour-là. Après, attention, peut-être. Sénèque, là, il nous parle quand même des tyrans qu'il côtoyait. Lui, c'était un bras droit de Caligula. Bon, tu vois un peu le personnage, quoi.
3: Caligula, le schizophrène.
0: Ouais, sûrement. Je le sens bien que schizo, un peu.
3: Ouais, la double personnalité, ouais. Tout ça.
0: Absolument.
2: Ah, la
0: comment,
2: mouche est passée.
0: Quoi? Qu'est-ce qui se passe?
3: Oui, quoi?
2: Comment?
0: On arrive à la fin de l'émission.
2: Ah, je sais pas. Et, oui.
4: Une petite dédicace à tous nos droogs dans la salle et à Ludwig van Beethoven 88.

0: premier, je m'y
1: réponds. Franchement, là, si t'es en colère, t'écoutes les Bérus. Hein. J'ai fait carrément, quoi.
0: Et bon. Après, tu dis ciao, ciao. Oh. À la prochaine.
1: À la prochaine.
2: Et les Ramoneurs de Menhir.
3: Ça va.
1: Et merci tout le monde. Et à très bientôt.
4: Merci Maxime à la technique.
1: Oh, Maxime.
2: Yes. Et on était sur Radio Larzac, n'oubliez pas. J'ai pas les ondes en tête.
1: C'est Pierre. C'est Pierre qui s'était planqué à la technique.
4: Et Pierre, et merci Maxime. Pierre aussi.
1: Ah non, Maxime, il prend toute la place.
2: Il faudrait dire
4: l'onde. On voit que toi, Maxime.
2: Il faudrait dire sur quelle onde on est. C'était à voix haute sur
4: 87.8, Radio Larzac.
1: Radio Larzac.
4: Yeah.
1: Allez, merci à toutes et à toutes. On s'est bien éclaté.
2: Ouais. Gardarem nous Larzac.
1: Et gardarem la colère saine.
4: Et on va tout péter.
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0: séquence musicale dédiée au groupe de la région et ses alentours.
1: Vous allez voir, c'est un peu spécial, mais vous allez voir, on en parle après, hein. Je fais la première et on en parle après, d'accord, hein ?

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Le politique, il vient, il vole un bœuf, il vient, il dit que c'est un œuf. L'œuf est la poule, le poulet protège le politique, il garde les moutons.

bon, ils entretiennent également leur potager, hein. Les sénateurs, les députés, cela même pour qui vous avez voté, hein.

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2: Bonjour, bonjour à toutes et à tous. Je ne sais pas si on m'entend, l'émission est en direct. Alors apparemment vous m'entendez, moi je n'entends rien, mais c'est pas grave, le son va arriver. Vous écoutez Radio Larzac bien sûr, vous écoutez On ne lâche pas le morceau. Nous sommes en direct aujourd'hui, mardi, deuxième mardi du mois. L'émission est en direct de 17h à 18h, rediffusée cette semaine le samedi de 20h à 21h. Alors, on va avoir toujours pareil, les mêmes rubriques. On va avoir la purée musicale, on va avoir le missile, je vais y arriver, le fossile. C'est parti, Nico a tout mis en ligne, tout est prêt, c'est parti. Maintenant, qu'est-ce qui commence avec l'émission, vous le savez, le missile.
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Voilà. Alors, qu'est-ce que je fais? Je vous dis que, qui c'est ou je dis ce que j'ai envie de vous dire? C'est-à-dire que ça fait longtemps quand même que je fais des émissions sur Radio Larzac. J'ai un peu honte de mon intro tout à l'heure. Je me suis foiré. Faut dire, je ne m'entendais pas dans le casque et c'est très horrible à la radio quand on parle et qu'on n'entend rien, en fait. Bon, enfin, c'est pas très grave. Donc, je disais à Nico, j'avais presque envie de refaire l'intro. Mais nous sommes en direct. Vous le savez, nous sommes en direct. Alors, pour vous prouver qu'on est en direct, il a fait très beau cet après-midi. Franchement, il y en a vraiment marre de cette pluie. Je pense aussi à celui qui va réécouter cette émission pendant l'été. Il va rien comprendre quand on lui parlait de pluie, mais c'est pas grave. On est en direct, c'est l'émission de février 2026. Voilà, allez, alors, qu'est-ce qu'on écoutait là? C'était long, ça faisait 8 minutes et quelques. On écoutait Katmandou, pas la ville, Kat, enfin, c'est un pseudo, bien sûr, K-A-T, Kat, puis plus loin, Mandou, avec le titre, The Break, 1979. Alors, c'est le seul morceau de l'émission où je n'ai aucune info. Tout ce que j'ai, c'est l'année, le titre et qui chante. Vous avez vu que c'était un mélange un peu de funk, de cuivre, un peu de Star Wars aussi, on voit bien qu'on est en 79, et de percu aussi, un peu de samba mio aussi, c'est pour ceux qui ont la ref. Voilà, donc Katmandou, The Break, 1979. Allez, on poursuit cette émission en direct. On ne lâche pas le morceau avec nos rubriques, comme je vous disais tout à l'heure. On va écouter maintenant le groupe belge Telex, le groupe électropop belge, le trio, qui était composé de Marc Moulin, Dan Laxman, j'étais sûr que j'allais me tromper, et Michel Meurs. On va écouter En route vers de nouvelles aventures, une année plus tard, en 1980.

route vers de nouvelles aventures. Telex, donc, c'était Telex avec En route vers de nouvelles aventures en 1980. Alors, je vais peut-être, pour l'émission, vous parler beaucoup de 45 tours, c'est là qu'on voit mon âge, et de face A et de face B. Alors ça, c'était la face A, elle l'avait sortie donc en 45 tours, et la face B, c'était We are all getting old. Ce qui est très vrai, on est tous en train de vieillir, on va tous vieillir, voilà. C'était donc la face B, mais on l'écoutera peut-être une autre fois, Telex. Alors maintenant, vous savez que j'aime bien passer des morceaux qui sortent un peu qui soient variés. Je cherche mes mots aujourd'hui, c'est pas très grave. Mais j'aime aussi qu'il y ait des morceaux de langue française, j'y tiens absolument. Et j'avoue qu'on en a mis pas mal, et j'en ai mis un peu trop. Nico va sûrement me dire, oh, mais il va falloir en enlever. Ce n'est pas grave, on en enlèvera. Mais celui-là, on va le laisser. On va écouter Isabelle Adjani avec Je t'aime idiot. C'était tiré de l'album Pulmarine. On avait passé des morceaux de cet album, écrit bien sûr par Gainsbourg, sorti en 1983. Donc Isabelle Adjani, Je t'aime idiot.

0: Isabella Jenny en 1983, Je t'aime, idiot, tiré de l'album Pull Marine. Allez, ben on a la première rubrique qui arrive dans l'émission. Bon, de toute façon, je vais vous en parler. Allez, on va envoyer le jingle qui arrive avec Elisa qu'on embrasse.
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0: Alors on va rire. Écoutez-moi bien, on est en direct, on est sur Radio Larzac, on va se marrer, on va écouter. Alors c'est une vidéo du Parisien, il faut toujours citer ses sources. Apparemment c'est autour de 2021. On va écouter les meilleurs lapsus des politiques. Et après, si tout va bien, on écoutera les meilleurs lapsus des journalistes. C'est moins bien, j'aurais pas dû le dire, mais c'est moins bien. Celui-là c'est pas mal, écoutez le dernier, il va y en avoir beaucoup, hein, mais le dernier, il est assez top de top de top. Je pense qu'on va rigoler, les meilleurs lapsus des politiques.
2: Vous avez eu un lapsus.
3: Lapsus intéressant.
4: Attention, lapsus.
2: Oui, j'ai fait un lapsus.
5: Vous avez noté ce lapsus.
6: Non, j'ai dit que non.
2: C'est pas un lapsus révélateur, hein.
7: Protéger ceux qui nous protègent. Nos policiers, aujourd'hui, font un travail déplorable. Un travail admirable. Mais dans des conditions qui sont déplorables.
2: Ah oui,
7: déplorables.
2: Là, vous avez eu un lapsus.
7: Dans des conditions qui sont déplorables.
8: La ministre de la Mer a présenté deux ordonnances. La première porte sur l'ordonnance de Nairobi, sur l'enlèvement des épaves, et va nous permettre de renforcer nos outils juridiques.
9: Moi, quand je serai présidente de la République, je proposerai un plan hors sec pour cette justice. Un plan hors sec pour leur permettre de juger en comparution immédiate les flagrants délits. Ben, je vous donne un exemple.
10: Allez-y. Je vois pas quel est le message politique pour la France. On est tous contre l'antiracisme. Enfin, je veux dire, on est tous pour l'antiracisme.
4: Ah, oui,
10: pardon.
4: Attention, lapsus.
10: On est tous pour l'antiracisme.
11: Bien sûr, l'écologie, parce que c'est le moteur, c'est ce qui doit nous permettre de transformer profondément notre économie. On doit aller résolument vers des énergies fossiles, vers une économie décarbonée.
12: Nous aurons aussi un objectif d'investissement de plus de 500 millions d'euros dans les technologies de rupture, dans les énergies non renouvelables. En particulier éoliennes terrestres et en mer, et photovoltaïques.
13: Xavier Bertrand est un adversaire, il n'est pas un ennemi. Je le tiens pour un démocrate républicain. En revanche, tout ce que porte Marine Le Pen, je l'exècre.
14: Je pense que les choses ne sont pas de la même nature, c'est pour ça que je ne tire pas un trait d'égalité entre Jean-Marie Le Pen et Marine Le Pen. Je pense que ce n'est pas la même chose.
12: Aujourd'hui, le virus circule. Comme je vous l'ai dit il y a plusieurs mois, nous allons vivre avec le vaccin. Et donc, on entend beaucoup parler de ces variants. Le virus va continuer à évoluer. Et donc, pardon, j'ai dit on va vivre avec le vaccin. Ça oui, mais on va vivre avec le virus.
15: Avec le virus.
12: Et ensuite, le virus reviendra dans nos pays.
16: Vous savez, moi, je suis pas né avec une cuillère en or dans la bouche. Mon père était ambulancier, ma femme ne travaillait pas, mon grand-père, ma mère ne travaillait pas. Là-dessus, c'est intéressant.
17: Mais moi, contrairement à Nolo, je suis moins optimiste que moi. Je pense que le mot est complètement collé à la gauche et que la gauche ne le lâchera pas.
5: Je suis moins optimiste que moi. Vous avez noté ce
17: lapsus. Non, j'ai dit que Nolo.
5: Non.
18: Que moi.
5: Merci, messieurs.
17: Pardon, je voulais dire.
18: Tous les psys sont en train de truquer.
5: Oui, c'est prêt, c'est l'heure du match.
2: Mais si on rentre dans ce débat, ça veut dire qu'aujourd'hui, ben, moi, si j'ai une croix autour du cou parce que je suis chrétienne, je n'ai plus le droit de me promener dans la rue avec une croix autour du cul. Enfin, excusez-moi, mais on parle de la religion.
19: Monsieur Alliou, allez-y. Allez-y,
2: oui, j'ai fait un lapsus, j'entends rire derrière. J'ai fait un lapsus, désolé.
19: Ce sont des choses qui arrivent.
2: Mais c'est pas un lapsus révélateur, hein, je précise.
19: Souvent.
0: Voilà, bon, aïe, voilà, j'ai beau l'écouter 30 fois, je me marre toujours, enfin bon, c'est pas grave. C'était donc les meilleurs lapsus des politiques. Alors, je vous l'ai promis, maintenant, les meilleurs lapsus des journalistes, c'est moins bien, mais il y en a un ou deux pas mal quand même. Vas-y, Nico.
20: Les électeurs américains se sont prononcés, il y a eu un écart de voix, il n'y a eu aucune preuve de fraude.
21: Ça, c'est du lapsus.
22: Les lapsus font partie des actes manqués, selon Freud. Ces petits signes qui mettent sur la trace de choses plus importantes.
23: Il inquiète au Front National vraiment, ou on se dit de toute façon, Marine Le Pen sera au deuxième tour avec Éric Macron, c'est écrit.
24: Emmanuel. Alors, là, pour l'instant, il faut être...
25: Je ne partage rien des idées que Éric Zemmour propose pour des sujets aussi importants. La plus citée, c'est sans doute Pétain et les Juifs français.
3: Je comprends que ça puisse l'ennuyer de commenter ou de parler de Philippe Zemmour. Philippe Zemmour, Éric Zemmour.
4: Face à la polémique, Éric Zemmour a fini par tweeter ce petit cœur et une photo de la reine d'Angleterre avec un fusil tout aussi gros.
6: Ça veut dire qu'il y a un problème. Quand on a vu au cœur de la crise.
15: Éric Ciotti.
6: Ne confondez pas.
15: Pardon. J'allais vous interroger justement.
6: Ce n'est pas une insulte pour Éric moi Ciotti, comme certains le font. Mais
15: parce que vous partagez, parfois avec Éric Zemmour le même champ lexical.
6: J'ai pas le monopole de ces idées, j'ai pas cette prétention, mais plus d'autorité, plus d'ordre républicain, Ciotti, moins d'immigration, pas d'immigration, pas d'immigration, plus d'assimilation.
18: Les républicains vont gagner sur votre ligne.
6: Les Français disent.
18: C'est une campagne de premier tour.
16: J'ai pas d'hostilité à l'égard de Marine Le Pen et je ne lui demande pas de se retirer.
18: Si
16: les fautes de temps en politique.
18: Certains cadres du Rassemblement national veulent venir vers nous, vous leur ouvrez les bras, j'imagine.
21: Merci beaucoup, Anne Hidalgo, d'avoir été notre candidate.
18: Merci à vous.
21: Notre candidate.
18: Oh, oui.
21: Quel lapsus. Notre invité, vous qui êtes candidate.
18: Parce que vous êtes une femme.
0: Voilà, c'était donc les meilleurs lapsus. Des journalistes, je vous l'avais dit, c'était moins bien, mais bon, il y en a eu un ou deux pas mal quand même. Allez, maintenant, on écoute Je-même. Tout à l'heure, on avait Je t'aime idiot, là on écoute Je-même. C'était le groupe Odeur en 1980 sur l'album Non Sexe. Nico peut déjà envoyer, parce que je sais qu'il y a une amorce de 3-4 secondes où il y a du vide. Donc vas-y Nico, tu peux envoyer. Voilà, je l'entends, Je-même, Odeur, c'est parti.

0: J'entends déjà plus rien d'une oreille, et moi tout à l'heure j'entendais plus rien des deux. J'entendais plus rien des deux oreilles. C'était donc le groupe de Ramon Pipin, Odeur, avec donc Je M'aime, en 1980, à l'album No Sex, avec un point d'exclamation, No Sex. Allez, alors la deuxième rubrique, on va écouter, je vais vous le dire après le jingle, on va écouter, c'est la purée musicale qui arrive, on écoute le jingle d'Elisa, on se retrouve tout de suite maintenant.
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0: Voilà, on retrouve nos amis de Disco Deluxe, vous le savez, tous les samedis soirs, c'est Romain qui se fade, cette émission qui dure trois plombes, et il y a donc ces fameux mash-up avec ces mélanges de musique, avec les clips et tout. Donc là, on va écouter, là on a un bon morceau, franchement on a un très bon morceau, on va écouter le Houdini de Dua Lipa avec le morceau de New Order, je vais y arriver, Blue Monday. Donc on écoute tout ça, Blue Monday, Houdini c'était sorti en 2024, et Blue Monday de New Order, c'était sorti en 1983. Vas-y, Nico.

Bon, alors, on laisse finir Dua Lipa, Houdini, Houdini. Écoutez Houdini à part, écoutez Blue Monday, je vais y arriver, à part, vous verrez que c'est du bon boulot d'avoir associé les deux, c'est vraiment, c'est pas du tout accéléré, vous savez que j'aime bien quand les deux s'imbriquent bien, là, tac, tac, quand c'est accéléré, c'est pas bon. Donc, c'était très bien, c'était notre purée musicale, et c'était nos amis de Disco Deluxe. Allez, ben, le titre suivant, vous savez quoi? Ben, Nico, il va l'envoyer, et on va en parler après.

Bon, déjà, il n'y a que Romain pour vous passer du Alipa, puis après Geneviève-Grad. Voilà, il n'y a que on ne lâche pas le morceau. Voilà. Alors maintenant, explication. Déjà, est-ce que c'est Geneviève-Grad qui chante? Bon, c'est pas du tout pour ça que j'ai passé le morceau, hein. Mais est-ce qu'elle est doublée? Enfin bon, c'était la fille de De Funès, pour ceux qui se souviennent, dans la série des gendarmes. Elle est décédée en 2024, à l'âge de 80 ans, et elle avait eu un enfant, tenez-vous bien, ce n'est pas une blague, avec l'un des deux frères Bogdanov. L'un des deux frères Bogdanov. Oui, oui. Nico vient de froncer les sourcils, je vous assure que c'est la vérité. Alors, pourquoi je vous passe cet extrait? Bon, c'est pas pour rendre hommage à De Funès ou à cette série de gendarmes qui vaut pas trop le pesant de cacahuètes. C'est parce que le mois dernier, on a passé un morceau de Cliff Richard. D'ailleurs, Nico avait pris la parole en direct et avait dit que ça lui faisait penser à Freddie Mercury. C'est vrai, il avait un peu la voix de Freddie Mercury. Là, on va écouter maintenant un morceau de Cliff Richard en 59. Donc là, Cliff Richard, vraiment très, très, très, très jeune. Et en plus, moi qui suis hétéro, je peux le dire, il est beau. Franchement, il est beau. C'était un super beau mec, il faut le dire. Donc on écoute Cliff Richard. Ça s'appelle « Do you wanna dance ?» Point d'interrogation. Eh bien moi, quand on écoute le refrain, surtout le deuxième, pas le premier refrain, le deuxième refrain, eh bien, je vous laisse juste.

Bon alors, je vous laisse juge alors. C'était donc notre ami Sir, hein. Vous savez que le mois dernier, on vous l'avait dit, il avait été anobli par la reine, Sir Cliff Richard. Je pense que c'est à l'époque où il est avec les Shadows, là. 59 quand même, il doit être avec les Shadows. Avec donc, do you wanna dance? Point d'interrogation. Do you? Bon, bref, vous m'avez compris. Cliff Richard quand même, je le dis, 59. Le gendarme Geneviève Grade, 64, hein. Il s'écoule 5 ans, donc, il était bien avant Cliff, hein. Moi, ça sent la pompe, hein. Allez, je le dis, ça sent la pompe, hein. Allez, maintenant, on va écouter un morceau de Kraftwerk et Dieu sait si j'adore ce groupe. Ah là là, vous le savez, je vénère ce groupe. Je les ai vus 18 fois en concert, je sais que ça sidère toujours tout le monde. Ça fait quand même beaucoup, mais voilà. On va écouter presque le dernier morceau de l'album Trans-Europe Express qui était sorti en 77. Donc, album Trans-Europe Express, on va écouter Franz Schubert. Et c'est pas le dernier morceau, parce que le tout dernier, il fait 20 secondes, et c'est un peu ce que disait Nico tout à l'heure en antenne, c'est un autotune qui dure 10 secondes, donc on peut quand même considérer que c'est le dernier morceau de l'album, Kraftwerk, Franz Schubert.

Voilà, j'avais prévenu Nico. J'avais dit que c'était abrupt. Voilà. Pourquoi ? Parce qu'il y a ce fameux dernier morceau qui arrive et qui est collé à ce morceau qui finit. C'est pour ça que c'est dur à couper. Voilà. Foi de technicien. Voilà. C'était donc nos amis Teutons de Kraftwerk avec Franz Schubert en 1977. Alors, pourquoi j'ai passé ce morceau ? Ce n'est pas comme tout à l'heure, mais un peu quand même, mais pas. Ce n'est pas une hallucination auditive, c'est que je voulais passer avant. Parce que, en fait, vous ne le connaissez pas ce morceau, il n'est pas très très connu de Kraftwerk. On va écouter maintenant la version faite par Hans Eck, qui est un chef d'orchestre suédois. Et on va l'écouter au sein du Swedish Radio Symphony Orchestra. On était en mai 2020, c'est pas très vieux, à Stockholm. Et il joue, apparemment pour la radio, Franz Schubert. On repart.

Franz Schubert, donc, avec le Swedish Radio Symphony Orchestra. Allez, il ne nous reste pas beaucoup de temps. On poursuit avec Charles Aznavour. J'ai vu Paris, 1977.

Ah bon, mais ça a coupé, c'est formidable. Bon, on est en direct, vous voyez, on est en direct. Bon, c'était Disco Aznavour. En plus, ça va nous aider, je vais vous dire pourquoi, avec J'ai vu Paris en 1977. Ça va nous aider parce qu'on avait une liste assez longue, et donc c'est très bien. Bien, merci Charles. Ah, merci Charles. J'ai vu Paris 1977. Allez, on poursuit avec Michel Sardou. Je pense que lui, il est en entier, avec Je veux l'épouser pour un soir. Ah, je dis vite un truc sur Aznavour. Puisque je vous ai dit qu'on parlait beaucoup de 45 tours, ça disait un peu mon âge. J'ai vu Paris 77, c'était la face A, et la face B, c'était Ne t'en fais pas. Donc je le dis à Nico, le technicien préféré de Radio Larzac, Nico, ne t'en fais pas. Voilà, comme la phase B d'Aznavour. Allez, Michel Sardou, Je veux l'épouser pour un soir, 1974.

0: Michel Sardou, je veux l'épouser pour un soir. C'est pas dit qu'il la refasse, hein. Il veut l'épouser un peu, il veut disparaître dans la nuit, il veut divorcer plus tard. Enfin, c'est pas dit qu'il la refasse, hein. Allez, on va encore manger les infos de RFI, donc on va faire très très vite. Eh bien, le fossile arrive. Eh bien, on va écouter Lisa. Lisa, c'est à toi. On t'embrasse toujours.
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0: Allez, on fait très vite, on va écouter notre ami Georges Guettari, on va écouter un 78 tours pâté de 1943, en octobre 43. Georges Guettari rentre au studio Albert dans le 13e et enregistre Robin des Bois. Il avait déjà fait son premier enregistrement sous ce nom-là, puisque c'est un pseudo, Georges Guettari, pour L'Homme de Nulle Part. On l'avait passé il y a très longtemps. Là, on écoute donc Robin des Bois. Georges Guettari était né en 1915 et il est mort en 1997. Il est mort le jour où mon frère s'est marié, c'est pour ça que je n'oublie pas sa date de décès. Allez, Georges Guettari, on est sous l'occupation, disque pâté, PG, je l'ai noté, je vous le dirai après, Robin Desbois.

PG-128. Georges Guettari, disque pâté PG-128, c'était sous l'orchestration de Marius Coste en octobre 43. Georges Guettari, je fais vite, Georges Guettari, Robin Desbois. Et la face B de Sardou, je ne l'ai pas dit, c'était G2000 ans. Voilà, puisque j'avais dit qu'on parlerait beaucoup des façades des faces B. Voilà, et bien écoutez, merci à tous d'avoir écouté cette émission en direct, qui était sympathique, un peu chaotique, mais sympathique. 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Qu'est-ce que je peux dire? Restez à l'écoute des programmes de Radio Larzac. Je remercie Nico, l'homme fidèle à la technique. Je vous dis au mois prochain. Salut, merci à tous.

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Trinité. Chacun d'entre nous est un cavalier, lancé au galop sur une steppe, à l'herbe drue et grise. L'âme cadenassée, le regard fixé sur le sol qui défile, nous allons sans trêve ni repos. Il nous arrive parfois de mettre pied à terre pour cueillir un brin de lavande ou une rose sauvage, presque rien. Juste le temps de poser une question, d'espérer une réponse. Mais le galop furieux finit toujours par nous reprendre. 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

C'est ainsi que nous allons, au galop forcené de nos vies. C'est ainsi que vont les peuples, lancés au galop de l'histoire, vers de nouveaux pâturages, vers des terres plus fertiles, vers des climats plus doux, sans autre raison, parfois, que l'immense désir de rattraper le soleil dans sa course, sans autre motif que l'irrésistible envie de passer au-delà.

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